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1: Bonjour à tous. 280 hectares brûlés dans la Drôme. L'incendie qui s'est déclenché lundi soir sur le massif du Claps a continué de progresser hier. Le vent complique la tâche des quelques 470 pompiers mobilisés. 4 canadaires et 2 Daesh ont appuyé le travail des soldats du feu. 2 d'entre eux ont été légèrement blessés. Un hameau d'une cinquantaine d'habitants a été évacué de façon préventive. La reprise de l'incendie dans le Var est-elle volontaire? C'est en tout cas la piste sérieusement envisagée par le parquet de Draguignan sur 2 secteurs. Depuis vendredi, plusieurs reprises de feu ont été constatées alors que l'incendie était fixé. Des reprises qui ont permis aux flammes de parcourir 1850 hectares. Les recherches se poursuivent en Haute-Savoie. Une femme a été emportée par la montée des eaux d'une rivière près de Samoin. Elle se trouvait avec son compagnon sur un pont au moment des intempéries dans la région hier qui ont provoqué une coulée de boue. 50 pompiers et un hélicoptère ont été déployés pour tenter de retrouver la femme disparue. Des reconnaissances ont eu lieu au niveau des campings à proximité ainsi que des hameaux pour s'assurer que personne ne soit en difficulté, selon les pompiers. Kiev, frappé par des missiles balistiques, plusieurs explosions ont été entendues hier soir dans la capitale ukrainienne. Des alertes ont retenti, signalant l'approche du missile balistique. Un incendie s'est déclaré dans un immeuble résidentiel. Hier, une attaque de drones ukrainiens près de Moscou a fait 5 morts. Un morceau de fusée va s'écraser sur la Lune. Ce matin, le phénomène ne sera visible qu'avec un télescope vers 8h30, heure française. Il s'agit d'un étage de fusée SpaceX de la société spatiale d'Elon Musk qui va accidentellement frapper notre satellite naturel. Une collision qui permettra d'étudier les risques de débris spatiaux. Et puis en foot, les Lyonnais vont devoir se ressaisir. L'OL s'est incliné face au Sparta Prague hier lors du 3e tour préliminaire aller de la Ligue des Champions. Score final 2-1. Les joueurs de Lyon devront impérativement s'imposer mardi prochain pour continuer à espérer rejoindre la phase de ligue de cette Ligue des Champions lors du match retour à domicile. Voilà pour l'actualité. Très bon début de journée à tous.
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0: et bienvenue à Swing Doctors. Et vous avez raison d'être là parce qu'on va faire du swing et du jazz. Et aussi, vous avez raison parce que Killian est là.
1: Bonjour Arthur. Killian. Comment vas-tu?
0: Ça va, et toi?
1: Je te trouve en pleine forme aujourd'hui, dis donc.
0: Oui, parce qu'on va, taper du pied, j'espère. Ah. Et j'espère que les auditeurs vont apprécier. On va lancer ça avec un titre avec le groupe mené par Vince Giordano, qui est basé à New York. Il joue le basse, il joue le basse saxo et il joue le contrebasse. Et il est avec Scott Robinson et Dan Block, tous les deux qui jouent les hanches, avec un titre très connu qui s'appelle « It's a sin to tell a lie ». C'est un péché de dire un mensonge. Et tu sais ce que c'est le mensonge?
1: Dis-moi.
0: Je t'aime.
1: Oh, c'est et gentil.
0: Ça, si on dit ça en mensonge, ça peut faire beaucoup de dégâts. Et c'est Fats Waller qui a possédé cette chanson à tel point que les gens pensaient que lui l'avait composé la chanson, mais non, c'était pas lui le compositeur, c'était Billy Mayhew en 1936. Mais on va écouter la version de Vince Giordano. On y va. 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

scène de terreur-là, il s'est empêché de dire un mensonge que, comme « Je t'aime ». Et ça, c'était Marty Gross, le guitariste qui a chanté. Et le solo avec le sax basse, c'était Vince Giordano. Bon, maintenant, on va écouter un titre. Et je propose d'écouter plusieurs versions d'un titre qui est sorti dans les années 30 et qui est devenu un standard que beaucoup de jazz, des musiciens de jazz ont repris. Et voici la version de Billie Holiday avec Teddy Wilson au piano, Lester Young, évidemment le compagnon de Billie Holiday, ténor saxophone, et Roy Eldridge à la trompette. Le titre qui s'appelle Laughing at Life, on rire à la

0: C'était Billie Holiday qui a chanté Laughing at Life, rire à la vie, c'est-à-dire le prendre du bon côté, avec Teddy Wilson et son groupe, Lester Young, Tenor Sax et Roy Eldridge, qui a joué la trompette. On va écoutons une autre version. Ce titre, d'ailleurs, a été composé en 1930, mais a continué à être joué par les musiciens de jazz à travers les années. Ici, c'est Kim Cusack et Russ Whitman qui sont aux hanches, et John Eric Kelso qui joue la trompette, Bob Smith trombone, Mike Karub à la basse, et on retrouve Marty Gross aussi à la guitare, et James Zappone au piano, Laughing at Life, une autre version.
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c'était une version de Laughing at Life par un groupe mené par Kim Cusack qui a joué les clarinettes et James Daponi qui était au piano. Et on va écouter une autre version de ce même titre, une version qui date de 1937. Et donc, ça fait 7 ans après la composition de Laughing at Life par un Afro-Américain qui pianiste qui est pratiquement oublié maintenant, qui a joué avec Lucky Millander et après il a monté son propre orchestre. Il s'appelle Edgar Hayes. Et Edgar Hayes et son orchestre ont enregistré ce titre de Laughing at Life. Il y avait Kenny Clarke qui a joué sur son orchestre. On y va avec la version de Edgar Hayes et son orchestre.

0: Ah oui, c'était la version de Edgar Hayes et son orchestre en 1937. Et vraiment, il avait un très bon orchestre et ça chantait bien aussi. Laughing at Life. Et je pense, Killian...
1: Oui, dis-moi.
0: Je vais te surprendre complètement.
1: Avec le prochain titre, qui est exactement le même titre, c'est ça?
0: Mais je vais te surprendre encore plus que ça. Nous sommes sur Radio Aviva.
1: Ah oui, bah oui, heureusement que tu le sais ça.
0: Je voulais le dire.
1: Mais c'est bien, écoute, je suis très surpris que tu te rappelles qu'on est sur Radio Aviva.
0: Oui. Et d'accord.
1: Bon, on fait quoi alors? On continue avec le même titre?
0: On va continuer, comme tu as dit, avec le même titre, avec une chanteuse, Etta Jones, très connue. Et son mari, c'est moins connu peut-être que son mari, est Houston Pearson, le grand ténor saxophoniste. Donc ça, c'est un couple royal, si on veut dire. George Devens à la vibraphone, Stan Hope au piano, Milt Hinton à la basse et Vernal Fournier à la batterie avec ce même titre, Laughing at Life.
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Ah oui, ça c'était la version de Etta Jones qui a chanté Laughing at Life, et c'était son mari Houston Pearson qui était au saxophone tenor. Bon, on va écouter la version de Judy Wexler. Et Judy Wexler, elle est sortie de Los Angeles vers 2000, une dizaine d'années. Elle a commencé à attirer beaucoup de commentaires très favorables pour son intonation qui est très bonne, clarté, et elle fait des scats qui sont très bien. On va le trouver avec Jeff Colella au piano, Larry Kuntz guitare, Chris Colangelo à la basse, Steve Haas batterie, Ron Stout à la trompette, Bob Shepard qui joue le clarinette et le flûte, et Billy Hulting qui est à la percussion et la batterie. Et donc, on va écouter Judy Wexler et sa version de Laughing at Life.

0: C'était la version de Judy Wexler, Laughing at Life, et quelle jolie voix, intonation parfaite, et scatté, c'était excellent. Bon, maintenant on va écouter, il vient de Russie, c'est un Russe, mais il est Américain maintenant, Ilya Serov, qui chante, qui joue la trompette, il est avec Roger Killaway, le pianiste, Eric Marienthal, qui joue le saxophone, avec le titre Love.
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0: Ah oui, ça c'était une version de Love par Ilya Serov, il est américain mais originaire de Russie, avec Roger Calloway qui était au piano, Eric Marienthal qui était à la sax. Au sax, c'est très jolie version de Love. Bon, qui a chanté aussi, joue la trompette. On va écouter maintenant, je pèse mes mots, ah. Je dis nous avons des talents ici dans la région, Killian.
1: On va parler de Patrick.
0: Exceptionnel, Patrick Torreglosa, exactement.
1: T'as vu un peu
0: Patrick Torreglosa, saxophoniste, je crois que je le range parmi les meilleurs saxophonistes que j'ai jamais entendus, excellent, il est basé ici vers Montpellier. Il a joué au Villeneuve-les-Béziers, ça fait une très quinzaine d'années au festival, et ça a été enregistré. Et il est avec, et je pèse mes mots, un des meilleurs pianistes de jazz qu'on peut mentionner, Philippe Rosengold, qui est au piano. Il y a un superbe bassiste, Alain Resplandin. Contrebassiste, Laurent Rivemal à la batterie, et Enzo Tozzoni qui joue le trombone, et il joue un titre composé par Neil Hefti qui s'appelle Cute, ça veut dire mignon en anglais, en français. On y va.

Évidemment, c'était live, ça a été à Villeneuve-les-Béziers, dans un festival. C'était Patrick Torregloza qui a joué ténor saxophone et Philippe Rosengoles au piano avec le titre « Cute ». Et bon, et voici un autre titre avec Patrick Torregloza saxophone et avec une chanteuse Magali Barceló qui chante le Frim Fram Sauce et aussi au piano, on a Philippe Rosengoles. On y va. 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

0: Ça, c'était un concert à Clapier il y a 7 ans. Frim Fram Sauce, chanté par Magali Barcelot. Et il y avait Patrick Torreglosa qui était au saxophone ténor. Bon, on va écouter un autre groupe français avec Olivier Devic qui chante It Had to Be You avec un saxophoniste, alto saxophoniste de Nîmes, excellent Gérard Sorel, avec Philippe Rosengold au piano, notre pianiste de Montpellier, et Eric Gadet contrebasse et François Ecstasy à la batterie. On y va avec It Had to Be You.
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0: C'était un chanteur Olivier Dévy que je les vois avec Philippe Rosengold qui était au piano et Gérard Sorel, alto saxophoniste. Et bon, nous sommes arrivés à la fin de notre émission.
1: C'était chouette.
0: Et toi, tu n'oublies jamais de siffler la fin.
1: Mais arrête de me faire passer pour le méchant à chaque fois.
0: Oui, mais...
1: j'ai un timing à respecter, monsieur.
0: Je sais. Bon, on remercie tous nos auditeurs.
1: Merci les auditeurs.
0: On essaie, toi Kylian, c'est Arthur ici à Swing Doctors.
1: Salut Arthur.
0: Qui souhaite très bonne chance à tout le monde et au revoir.

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1: Bonjour à tous. 280 hectares brûlés dans la Drôme. L'incendie qui s'est déclenché lundi soir sur le massif du Claps a continué de progresser hier. Le vent complique la tâche des quelques 470 pompiers mobilisés. 4 canadaires et 2 Daesh ont appuyé le travail des soldats du feu. 2 d'entre eux ont été légèrement blessés. Un hameau d'une cinquantaine d'habitants a été évacué de façon préventive. La reprise de l'incendie dans le Var est-elle volontaire? C'est en tout cas la piste sérieusement envisagée par le parquet de Draguignan sur 2 secteurs. Depuis vendredi, plusieurs reprises de feu ont été constatées alors que l'incendie était fixé. Des reprises qui ont permis aux flammes de parcourir 1850 hectares. Les recherches se poursuivent en Haute-Savoie. Une femme a été emportée par la montée des eaux d'une rivière près de Samoin. Elle se trouvait avec son compagnon sur un pont au moment des intempéries dans la région hier qui ont provoqué une coulée de boue. 50 pompiers et un hélicoptère ont été déployés pour tenter de retrouver la femme disparue. Des reconnaissances ont eu lieu au niveau des campings à proximité ainsi que des hameaux pour s'assurer que personne ne soit en difficulté, selon les pompiers. Kiev, frappé par des missiles balistiques, plusieurs explosions ont été entendues hier soir dans la capitale ukrainienne. Des alertes ont retenti, signalant l'approche du missile balistique. Un incendie s'est déclaré dans un immeuble résidentiel. Hier, une attaque de drones ukrainiens près de Moscou a fait 5 morts. Un morceau de fusée va s'écraser sur la Lune. Ce matin, le phénomène ne sera visible qu'avec un télescope vers 8h30, heure française. Il s'agit d'un étage de fusée SpaceX de la société spatiale d'Elon Musk qui va accidentellement frapper notre satellite naturel. Une collision qui permettra d'étudier les risques de débris spatiaux. Et puis en foot, les Lyonnais vont devoir se ressaisir. L'OL s'est incliné face au Sparta Prague hier lors du 3e tour préliminaire aller de la Ligue des Champions. Score final 2-1. Les joueurs de Lyon devront impérativement s'imposer mardi prochain pour continuer à espérer rejoindre la phase de Ligue de cette Ligue des Champions lors du match retour à domicile. Voilà pour l'actualité. Très bon début de journée à tous.

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1: Bonjour et bienvenue sur Radio Aviva, le 88 FM, disponible en DAB+, et sur le site www.radio-aviva.com. Dans cette émission, nous recevons aujourd'hui Anne-Marie Petit, bonjour.
2: Bonjour.
1: Donc vous êtes coordinatrice de la commission vacances du Secours Populaire, et pendant tout l'été, vous proposez différentes offres pour offrir des vacances à tous. Est-ce que vous pouvez nous parler de ces offres, justement?
2: Alors, depuis très longtemps, le Secours Populaire présente des vacances, offre des vacances à toutes les personnes accueillies. Nous avons des vacances pour les enfants, des vacances pour les seniors, des vacances pour les familles, et aussi un dispositif qui existe depuis très longtemps, c'est Familles de Vacances, qui existe depuis 1963. Ce dispositif permet aux familles, dans notre cas, aux familles de l'Hérault, d'accueillir des enfants de toute la France. Nous accueillons des enfants des Yvelines, de Paris et de Strasbourg. Ce sont 17 familles qui se sont inscrites dans ce dispositif dans l'Hérault. Ensuite, nous avons aussi d'autres possibilités. Là, dernièrement, nous revenons d'un séjour senior qui s'est passé à Ronces-les-Bains du 1er au 8 juin.
1: Enfin, en tout cas, on va dire que c'est pas ouvert à tous, c'est ouvert aux adultes comme aux seniors comme aux plus jeunes.
2: C'est ouvert à toutes les personnes accueillies par le Secours Populaire de l'Hérault.
1: Et donc, il y a également un partenariat avec la CAF sur ces vacances pour tous. Est-ce que vous pouvez nous parler de ce partenariat et qu'est-ce qui est mis en place justement avec la CAF?
2: Alors, ce partenariat permet aux personnes accueillies, selon leur coefficient, de pouvoir profiter de réductions pour reprendre des séjours, pour faire des séjours. C'est pareil pour les enfants, les familles et les seniors.
1: Et donc, le Secours Populaire met également en place Copains du Monde pour mettre en place un échange international justement.
2: Voilà, nous avons un village Copains du Monde qui se trouve à Seille, et ce village va accueillir des enfants du Maroc et du Liban au courant du mois d'août. Donc, on a 4 enfants de l'Hérault qui vont venir, 4 enfants du Maroc et 4 enfants du Liban.
1: Voilà, on a évoqué Copains du Monde. Alors, ça permet également à des familles de partir en vacances ensemble. Qu'est-ce qui est mis en place justement pour ces familles pour qu'ils puissent partir les parents puissent partir avec leurs enfants?
2: Alors, nous avons des villages de vacances où les familles peuvent s'inscrire. Là aussi, c'est selon les coefficients CAF. Il y en a qui ont droit à des vacances presque entièrement prises en charge, après un peu moins prises en charge. Après, on peut aussi, s'il reste il y a un reliquat à payer, on peut aussi le combler par des chèques à NCV.
1: Et donc, grâce à ce processus, combien de personnes ont pu être aidées par le Secours Populaire?
2: Alors, cette année, nous avons 88 familles qui sont inscrites pour cet été. 40 enfants à peu près, 40 enfants qui vont partir en colonie. Et là, donc, on vient de faire le séjour senior de l'UNAT. Après, il va y avoir certainement d'autres séjours organisés par le Secours Populaire dans le courant même. Parce que les vacances, c'est pas que l'été au Secours Populaire. On essaye aussi de le faire toute l'année. Il y aura certainement, comme nous le faisons d'autres années, des vacances qui se passent soit au mois de décembre. On a visité des villes comme Paris et Lyon ou Marseille, et là ça va peut-être être pendant les vacances de la Toussaint. Ça sera un voyage qui sera possible pour toutes les familles.
1: Et donc le Secours Populaire, c'est aussi pendant les vacances des rencontres intergénérationnelles entre des plus jeunes et des seniors.
2: Oui, si on veut. Il y a les journées bonheur. Les journées bonheur, ce sont des journées qui ont été créées à la suite du Covid, parce que le Secours Populaire, à chaque fois qu'il y a des événements sociétaux un peu forts, créer des dispositifs pour permettre aux familles de partir en vacances. Donc le dernier qui a été créé, c'est ce que nous appelons dans notre langage les journées bonheur. C'est une journée que les structures ou la fédération organisent pour que les accueillis avec des bénévoles puissent partir pour une journée.
1: Et donc pendant l'été, pour le Secours Populaire, il n'y a pas que les vacances. Le 29 juin, c'est la journée des 80 ans du Secours Populaire. Et justement, comment ça va être célébré cette journée en Occitanie?

0: balade en poney. Il va y avoir bien sûr toujours, comme toujours, les ateliers maquillage et des on va essayer de faire une fresque à la peinture pour que cette fresque soit exposée dans différents lieux. Après, pour montrer comment le souhait des personnes qui veulent partir en vacances, qu'est-ce qu'elles de ce dont elles rêvent. Et après, il y a aussi des ateliers d'écriture que nous appelons aussi dans notre langage le dire pour agir. C'est-à-dire qu'on essaye de faire parler les personnes pour qu'elles nous disent ce dont elles rêvent pour les vacances et comment elles pourraient nous aider au Secours Populaire. Parce que le Secours Populaire est un mouvement d'éducation populaire et nous tenons à ce que les personnes accueillies participent aussi à nos projets. C'est pas que nous qui leur donnons les vacances, mais eux aussi participent à l'élaboration des projets.
1: Et donc pour ce 29 juin, j'imagine que vous attendez bien évidemment les membres du Secours Populaire, mais aussi toutes les personnes qui sont aidées pour partir en vacances.
0: Voilà, toutes les personnes qui ont participé à des séjours. Il y a des personnes qui sont allées à Marseille ou à Paris qui vont venir. Il y a des enfants qui sont allés en colonie de vacances. Il y a des personnes qui sont allées dans des séjours seniors, des familles qui sont allées dans des centres de vacances. Toutes ces personnes-là vont pouvoir témoigner du bien que les vacances leur apportent.
1: Eh bien, merci beaucoup Anne-Marie Petit d'être revenue répondre à nos questions. Donc toute l'interview est disponible sur www.radio-aviva.com et on le rappelle, donc le 29 juin, le Secours Populaire fêtera les 80 ans de la commission Vacances pour tous.
0: Alors je voulais cependant ajouter que pour que la solidarité continue, nous faisons toujours un appel aux dons. Donc vous pouvez faire des dons sur www.secourspopulaire.fr/34. Nous avons de nombreux donateurs, mais toutes nos activités aussi nous coûtent beaucoup, donc on attend aussi des dons de la part de toutes les personnes qui veulent bien le faire.
1: Eh bien, merci beaucoup Anne-Marie Petit et à bientôt sur Radio Aviva.
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3: Et nous sommes le 5 août, aujourd'hui nous fêtons les Abel. Et en ce 5 août, je pourrais vous parler de Marilyn Monroe qui meurt en 1962, ou encore de Jesse Owens qui remporte le 200 mètres et sa troisième médaille d'or olympique individuelle au JO de 1936. Mais le 5 août 1930, naît Neil Armstrong en posant le pied sur la Lune en direct devant des centaines de millions de téléspectateurs ébahis. Il est devenu le 21 juillet 1969 le premier homme à fouler le sol d'un monde extraterrestre, devenant un héros planétaire. En pleine guerre froide contre l'Union soviétique, la conquête symbolique de Neil Armstrong et de ses coéquipiers de la mission Apollo 11 donne aux États-Unis un puissant motif de fierté nationale. Fasciné dès son enfance par les avions, Armstrong prend des cours de pilotage à 15 ans et obtient son brevet de pilote un an plus tard. Il devient pilote de l'aéronaval et effectue 78 missions pendant la guerre de Corée. En 55, il commence sa carrière dans la NASA. En 66, il effectue un vol pour la mission Gemini 8. C'est lui qui sera finalement chargé de commander la première mission lunaire américaine à bord d'Apollo 11 avec Buzz Aldrin et Michael Collins. Et c'est encore lui qui fera le grand saut sur la surface lunaire, rejoint une vingtaine de minutes plus tard par Aldrin. Ce voyage sur la Lune a été la dernière aventure spatiale de Neil Armstrong. La citation du jour est forcément signée de Neil Armstrong et vous la connaissez. C'est un petit pas pour l'homme, mais un bond de géant.

0: Bélier, vous êtes très performant, ce qui vous permet de vous faire remarquer de vos supérieurs hiérarchiques.
1: Taureau, Mars vous influe un potentiel énergétique en hausse, ne tirez pas sur la corde pour autant.
2: Gémeaux, vous dépensez sans compter. À ce rythme-là, vous allez mettre en péril votre équilibre financier.
3: Cancer, renouez le dialogue avec votre partenaire au lieu de mettre de l'huile sur le feu à la moindre anicroche entre vous.
4: Lion, vous manquez de rondeur dans votre façon de vous exprimer envers votre partenaire.
5: Vierge, soyez à l'écoute de ses doléances si vous voulez pacifier vos relations conjugales.
6: Balance, soyez plus prévoyant sur le plan financier. Vous vivez au jour le jour sans penser au lendemain.
7: Scorpion, réglez vos factures et faites vos comptes pour ne pas être pris au dépourvu en cas de dépenses inattendues.
8: Sagittaire, vous ne prêtez pas assez attention à votre santé. Équilibrez votre alimentation.
9: Capricorne, votre forme est en dents de scie.
10: Et si vous débutiez une activité sportive pour vous détendre?
11: Verseau, un retour de flamme embrase votre cœur pour votre plus grand bonheur.
12: Poisson, vous savourez les plaisirs de la vie en duo.
13: Votre couple bénéficie des bonnes influences solaires.

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1: De Jacques Prévert, chanson. 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
2: Des drones toujours plus discrets, des chercheurs travaillent sur un drone qui est quasiment invisible. C'est l'innovation du jour. Non, il n'a pas revêtu la cape d'invisibilité d'Harry Potter. Et pourtant, ce drone est quasiment invisible. En tout cas, l'œil humain et celui des animaux ne le distinguent pas nettement. Alors comment les chercheurs en sont arrivés là? On vous explique. Ces chercheurs américains se sont basés sur le concept de flou cinétique, c'est-à-dire le flou de mouvement. Plus un objet tourne à grande vitesse, moins on le perçoit, comme les hélices des ventilateurs par exemple. Ils ont donc conçu un drone qui bouge en mouvement continu et qui tourne sur lui-même 25 fois par seconde trop rapidement pour que l'œil humain puisse le distinguer nettement. On voit plutôt une silhouette floue qui se fond dans l'arrière-plan, comme une légère brume. Le Phantom Twist, c'est son nom, est ainsi 10 fois moins visible qu'un drone classique, si on en croit ses concepteurs. Malgré tout, cet engin mérite encore d'être amélioré. Les chercheurs reconnaissent qu'il ne passe pas encore totalement inaperçu. Les câbles et les tiges sont toujours un peu visibles et l'hélice fait du bruit. De nouvelles versions sont donc à l'étude pour un drone encore plus discret. Les universitaires expliquent que leur innovation permettra d'étudier la faune sans la déranger ou encore d'inspecter des infrastructures, là aussi sans déranger les animaux et les humains. Et même si les chercheurs ne le disent pas, il est certain que cette invention pourrait intéresser les forces de l'ordre afin de pouvoir surveiller en toute discrétion.

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1: Chers auditeurs consommateurs, bonjour. Aujourd'hui, nous vous proposons une chronique de l'UFC Que Choisir qui va porter sur les principales formalités que l'on doit réaliser lorsque l'on va prendre une location. Bon, partons donc du fait que vous avez enfin trouvé un logement à louer. Le propriétaire ou l'agence ou le syndic qui gère le bien va vous demander un certain nombre de pièces pour votre dossier. Il s'assure ainsi de votre identité, de votre situation financière, donc de votre capacité à régler le loyer chaque mois. Les documents officiels que l'on peut vous demander sont en nombre limité. Il y a d'ailleurs une loi et des décrets qui précisent la liste des documents exigibles. Les voici. Un seul justificatif d'état civil. Par exemple, votre carte d'identité ou votre passeport ou votre permis de conduire ou votre carte de séjour ou votre carte de résident. J'ai bien dit « ou ». Une seule pièce justificative de domicile. Par exemple, si vous étiez précédemment locataire, vos trois dernières quittances de loyer et une attestation indiquant que vous êtes à jour du paiement de ces loyers. Par contre, si vous étiez propriétaire, on pourra vous demander un avis de taxe foncière ou un titre de propriété. Ensuite, il se peut que vous soyez en formation. Par exemple, on vous demandera votre carte d'étudiant ou un certificat de scolarité. Enfin, pour justifier de votre situation financière, si vous êtes salarié, on peut vous demander vos trois derniers bulletins de salaire ou votre dernier avis d'imposition. Si vous êtes travailleur indépendant, on peut vous demander vos trois derniers bilans. Et il est bien possible que l'on vous demande une caution solidaire, c'est-à-dire une personne qui s'engage à payer le loyer à votre place si vous ne pouvez pas ou si vous ne pouvez plus payer le loyer. Par contre, on ne peut pas vous demander un relevé d'identité bancaire ou un extrait de compte ou votre livret de famille ou votre carte grise, c'est-à-dire éventuellement plusieurs justificatifs de domicile. Et enfin, je change un tout petit peu la nature du sujet, je vais plus sur des aspects légaux. On ne peut pas vous refuser une location pour un motif discriminatoire. Si vous pensez être victime de discrimination, vous pouvez porter plainte. Et si votre plainte est retenue, c'est le bailleur ou son intermédiaire qui devra démontrer que sa décision de refus de vous louer, était légitime et non pas discriminatoire. Enfin, faites très attention à l'état des lieux que vous allez signer au moment où vous rentrez dans votre location. Effectivement, il va servir de preuve lors de l'état des lieux de sortie de votre location. D'ailleurs, nous en parlerons la prochaine fois. À bientôt, chers auditeurs, sur Radio Aviva.
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1: Bonjour à toutes et à tous et bienvenue dans votre agenda. Voici les événements et les sorties à venir. Tous les week-ends, passez un moment convivial au Théâtre Beaux-Arts Tabar. Retrouvez des spectacles issus du Festival d'Avignon et des artistes toujours plus talentueux. La soirée ne s'arrête pas là. La buvette du théâtre vous propose de partager un bon moment avec les artistes. Profitez du tarif Youth pour assister à certains spectacles à seulement 6 euros. Et vous pouvez vous aussi monter sur scène. Des stages sont proposés tout l'été pour vous faire découvrir l'univers du théâtre. Montez au sommet de la tour Urbaine 5 et admirez la vue à couper le souffle. De là-haut, vous pourrez voir les Jardins des Plantes, le Pic Saint-Loup ou encore le Corum. Venez également découvrir l'intérieur de la cathédrale Saint-Pierre, la seule église médiévale de Lécution ayant survécu aux guerres de religion. Les visites guidées sont organisées par l'Office de Tourisme. Toutes leurs informations sont sur leur site internet. Pour plus de fraîcheur, rendez-vous à la grotte de Clamouse, située dans les gorges de l'Hérault. Elle abrite de rares cristaux d'aragonite. Un voyage hors du temps qui vous fera découvrir la richesse de notre département. Des guides passionnés vous expliquent l'histoire de la grotte. La visite est proposée à partir de 13,50 €. Et pour plus d'aventures, vous pouvez tester le Spéléoparc et l'Escape Game. Première fois, première photo. C'est le nom de la nouvelle exposition du pavillon populaire. Jusqu'en novembre 2026, le musée célèbre l'esprit pionnier de la photographie. Des premiers clichés de grands photographes aux inventions insolites, la visite est l'occasion de plonger dans 200 ans d'histoire. Rendez-vous au pavillon populaire de l'esplanade Charles de Gaulle, la visite est gratuite. On termine l'agenda avec un peu de sport. À seulement 30 minutes de Montpellier, nous vous proposons de découvrir les anciens salins. À Villeneuve-les-Maguelones, un circuit de vélo vous permet de faire un tour de 13 km. En 2h30, vous pourrez voir des salins datant de l'Empire romain qui ont servi jusqu'en 1969. Et si vous êtes chanceux, vous pourrez même voir un groupe de flamants roses. C'était l'agenda des sorties de Radio Aviva. Nous vous rappelons que nos auditeurs, membres du club Aviva, peuvent recevoir les informations sur les invitations disponibles pour les spectacles de nos partenaires. Alors à bientôt sur Radio Aviva.
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1: Bonjour à tous, les recherches se poursuivent en Haute-Savoie. Une femme est portée disparue depuis hier. Des intempéries ont provoqué une coulée de boue et une montée des eaux de la rivière Le Giffre, près de Samoin. Le secteur très fréquenté l'été par les randonneurs. La femme se trouvait avec son compagnon sur un pont dans le cirque du fer à cheval quand elle a été emportée par les eaux. D'importants moyens ont été mobilisés. L'actualité, ce sont aussi les incendies. Dans la Drôme, 280 hectares sont partis en fumée depuis lundi soir. L'incendie qui s'est déclaré dans le massif du Claps a continué de progresser hier. 450 pompiers sont mobilisés, appuyés par des canadaires et des avions Dash. Dans le Var, c'est la piste de l'incendie volontaire qui est envisagée après l'importante reprise selon le parquet de Draguignan. 1850 hectares de parcourus par les flammes depuis vendredi, alors que le feu était fixé dans le secteur du Gros Bessillon. A noter que le ministère du Travail a annoncé un dispositif exceptionnel, les indemnités versées aux salariés des TPE-PME touchés par les incendies de Gironde et des Landes seront intégralement prise en charge par l'État. La grève reprend chez EasyJet. Un préavis a été déposé hier par 3 syndicats du personnel navigant. Le mouvement avait été suspendu à cause des incendies en Gironde. Les syndicats déplorent la dégradation continue des conditions de travail des PNC, instabilité chronique des plannings et changements de dernière minute. Des négociations sont prévues en septembre en attendant les dates clés de la mobilisation seront annoncées 48 heures à l'avance. En Ukraine, à Kiev, on compte au moins 15 morts dans des frappes russes. Des entrepôts ont été visés. De nombreuses explosions ont été entendues. Hier, l'armée de l'air avait signalé dans la nuit l'approche de plusieurs missiles balistiques. Et puis en foot, Lyon, pas en forme hier face au Sparta Prague lors du 3e tour préliminaire aller de la Ligue des Champions. Les Gaunes se sont inclinés 2-1. Lors du match retour mardi, ils devront impérativement s'imposer pour continuer à espérer rejoindre la phase de Ligue de cette Ligue des Champions. Voilà pour l'actu. Très bonne matinée à tous.
0: Sur votre plateau télé ce soir, un duo de policières, un duo d'humoristes et une princesse toute seule. Sirène sur TF1, film avec Alice Paul et Shirin Boutella. Alison Flesch, capitaine de police rebelle et incontrôlable, est forcée par son supérieur à travailler en binôme avec Leila Balani, experte en criminologie, mais nulle sur le terrain. Elle se retrouve sur la piste d'un serial killer à Nice.
2: Bonjour commissaire, pardon.
3: Balani, Flesch, Flesch Balani.
2: Sans déconner, hein?
3: Oui, sans déconner, oui.
2: Non mais là c'est mort, hein?
3: C'est lui qui est mort.
2: Un truc. Le cadavre, peut-être, je dirais, non?
4: Juste petit détail, je suis pas stagiaire. J'ai le grade de lieutenant.
0: Les Chevaliers du Fiel, croisière d'enfer sur TMC, spectacle. Les Chevaliers du Fiel retrouvent à nouveau leur personnage fétiche de Martine et Christian Lambert. Cette fois, le couple embarque pour la folle croisière Claude François, Alexandrie, Alexandra, à la gloire de la star disparue. Ils s'installent dans la plus belle suite du paquebot.
5: Oh, regarde Christian, on a de la chance. On a une cabine qui donne sur la mer.
6: C'est vrai qu'un bateau, c'est rare. Parce qu'on a la photo de Cloclo.
5: Oui.
6: Voilà. La photo de Cloclo, je la mets là. Comme ça, tu sais où il est, ton Cloclo, il est là. Voilà.
5: Ah !
6: Christian.
5: Pas à côté des prises, pas à côté des prises.
0: Secret d'histoire sur France 3, magazine sur le thème La folle épopée de Charlotte d'Angleterre. Stéphane Bern, épaulé par des historiens et des conservateurs, dévoile le destin de Charlotte d'Angleterre, aïeule de Charles III et grand-mère de Victoria. Cette princesse allemande mariée à 17 ans a transformé sa timidité en force. Sirène sur TF1, Les Chevaliers du Fiel, Croisière d'Enfer sur TMC et Secret d'histoire sur France 3. Très belle soirée télé à tous.

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1: Bonjour à toutes et bonjour à tous. Aujourd'hui, on a le grand plaisir d'être reçu par la rectrice de Montpellier et qui s'appelle Carole Drucker-Godard, qui est rectrice de la région académique Occitanie et chancelière des universités. Madame la rectrice, après cette remise des prix, vous avez l'air très satisfaite, mais aussi un peu émue. Est-ce que le non au harcèlement, aujourd'hui, c'est une grande victoire avec ces 200 élèves ici qui ont parlé, qui nous ont expliqué leur vision des choses?
2: Alors, vous avez raison, il y a beaucoup d'émotions, en fait. De la satisfaction, une certaine fierté. Fierté aussi d'avoir fait avancer la lutte contre le harcèlement, ce qui est un gigantesque défi qu'on n'a pas encore gagné, je le disais tout à l'heure, mais qu'on fait avancer. On le fait vraiment avancer, d'abord parce que en 2024, on a eu des moyens conséquents pour l'académie, parce que aussi on forme tous les personnels, tous nos personnels en académie, c'est donc vraiment très très important, et des élèves de plus en plus sensibilisés. On a vu des productions aujourd'hui absolument incroyables. Déjà, je dois dire que il y a 120 dossiers qui ont été rendus, remis. On a de plus en plus de participants à ce prix académique non harcèlement. En 3 ans, on a augmenté de plus de la moitié nos participants. Donc, c'est vraiment très, très important. On le voit, de plus en plus d'élèves sensibilisés et des productions, mais d'une maturité incroyable, vraiment incroyable. Avec des élèves qui remercient en plus leurs enseignants ou leur CPE ou leur professeur de communautaliste, enfin tous les adultes qui les ont accompagnés sur ces projets. Il y a derrière cela des mots, des paroles très très dures, des visages. Il y a en général un scénario, il y a un slogan ou un titre à la production. Il y a des couleurs derrière les affiches qui sont très réfléchies. Il y a des acteurs, il y a des paroles, il y a des voix. Il y a énormément de sens derrière tout ce que l'on a vu et entendu. C'est vraiment très très fort. J'ai d'ailleurs dit que le lauréat national, en fait, hein, qui est chez nous, au lycée Jules Guedes, je diffuserai la vidéo des lycéens à la réunion d'encadrement de la rentrée à fin août pour toute l'académie, parce que ça mérite d'être valorisé, d'être entendu et vu, parce que c'est vraiment... vraiment très très fort. Il y a eu un silence après la vidéo de toute la salle, et c'est vrai, on était 200. Et pourtant, un bon moment de silence, ça, c'était assez exceptionnel.
1: Madame la rectrice, est-ce que vous pensez que l'arrivée, il y a quelques années, des téléphones et des réseaux sociaux, ça a chamboulé la vision des choses, que ce soit du côté des parents, des professeurs et vous de l'administration? Est-ce que ces médias qui sont arrivés ont vraiment... rapporter du plus, mais aussi pas que du plus, beaucoup de problématiques.
2: Donc sur les réseaux sociaux, vous voulez parler par exemple, ou le téléphone portable en général? Alors c'est vrai que il faut faire attention à la manière de l'utiliser, c'est pourquoi nous allons interdire les téléphones portables au lycée à la rentrée.

0: Il y a plusieurs productions autour du cyberharcèlement. Et c'est vrai que le cyberharcèlement, il fait très, très, très mal. C'est un type de harcèlement extrêmement dangereux. Les élèves l'ont montré, l'ont dit, avec même une phrase qui était « Je ne pensais pas que ça pourrait aller si loin », avec bien évidemment des jeunes qui peuvent passer à l'acte, parce que c'est aller plus loin que ce que les harceleurs pensaient. Et ensuite, ce sont aussi les harceleurs qui sont évidemment très, très, très mal. Donc, on doit aider les harcelés, les harceleurs. Aujourd'hui, on a des techniques de médiation, de préoccupation partagée. On a bien sûr le dispositif phare qui fonctionne vraiment très, très bien.
1: Alors, vous nous disiez que 100% des collèges sont équipés. On a donc...
0: Les équipes éducatives sont aussi très, très sensibilisées et sont tellement là pour servir les élèves que dès que on peut aider à lutter contre le harcèlement, on a vraiment beaucoup de, on a des volontaires. Et j'insiste pour dire que ce sont des personnes qui sont formées, donc une équipe ressource formée.
1: Vous nous dites que vous souhaitez aussi que de la petite enfance, des petites classes jusqu'au lycée, il y ait quand même une priorité à avoir une éducation apaisée, en bonne relation les uns les autres. C'est véritablement un souhait de tous, de toutes. Et vous faites aussi de la formation avec toutes les personnes qui sont au contact des enfants pour y arriver.
0: Oui, tout à fait. Donc là, on a formé pratiquement 18 000 personnels. On aura formé la totalité des personnels à la fin de l'année 2026. C'est effectivement une priorité. C'est notre toile de fond, je dirais, dans le travail au quotidien, de se dire que les élèves ne doivent surtout pas aller en classe avec la boule au ventre. C'est extrêmement important. Et pour cela, eh bien, c'est vrai que lutter contre la mise en avant de toute différence, lutter donc contre le harcèlement, ça fait partie de nos priorités pour que chaque élève puisse aller à l'école en se sentant bien, sans violence, sans stigmatisation, sans critique et sans harcèlement, donc.
1: Alors, pour finir, une des vidéos a dit à son terme, signaler une violence ne fait jamais de vous une balance. Ça veut dire qu'il faut beaucoup plus d'humanité dans ce monde, beaucoup plus de solidarité. Il faut l'apprendre et le partager.
0: Oui, ça veut dire qu'en fait, il ne faut pas hésiter à parler surtout. Il ne faut pas hésiter à parler. Il ne faut pas avoir peur, justement, d'être considéré comme une balance et un traître parce qu'on a parlé, parce que l'on a dit qu'on avait identifié quelqu'un qui était harcelé et qui était très malheureux. Donc, ils ont des slogans assez forts et très, très parlants, nos élèves. C'est vraiment l'idée de ne jamais hésiter à parler.
1: Alors, on remercie Carole Drucker-Godard, Madame la Rectrice, de nous avoir invités et de nous avoir partagé toutes ces expériences. Bonne fin d'après-midi.
0: Bonne expérience. Merci beaucoup à vous.
1: Merci, Madame.
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0: Bélier, vous êtes très performant, ce qui vous permet de vous faire remarquer de vos supérieurs hiérarchiques.
1: Taureau, Mars vous influe un potentiel énergétique en hausse, ne tirez pas sur la corde pour autant.
2: Gémeaux, vous dépensez sans compter. À ce rythme-là, vous allez mettre en péril votre équilibre financier.
3: Cancer, renouez le dialogue avec votre partenaire au lieu de mettre de l'huile sur le feu à la moindre anicroche entre vous.
4: Lion, vous manquez de rondeur dans votre façon de vous exprimer envers votre partenaire.
5: Vierge, soyez à l'écoute de ses doléances si vous voulez pacifier vos relations conjugales.
6: Balance, soyez plus prévoyant sur le plan financier. Vous vivez au jour le jour sans penser au lendemain.
7: Scorpion, réglez vos factures et faites vos comptes pour ne pas être pris au dépourvu en cas de dépenses inattendues.
8: Sagittaire, vous ne prêtez pas assez attention à votre santé. Équilibrez votre alimentation.
9: Capricorne, votre forme est en dents de scie.
10: Et si vous débutiez une activité sportive pour vous détendre?
11: Verseau, un retour de flamme embrase votre cœur pour votre plus grand bonheur.
12: Poisson, vous savourez les plaisirs de la vie en duo.
13: Votre couple bénéficie des bonnes influences solaires.

Vous rêviez de balades sur la plage, de rando en montagne et de découvrir de nouvelles villes à pied. C'était sans compter votre enfant qui, lui, a décidé de ne pas marcher. On voit comment essayer de s'en sortir. Maman, les bras. Voilà, cette phrase résume à peu près mes vacances de l'an dernier avec un enfant de presque 4 ans qui a décrété que la marche, ce n'était pas pour lui. Je sais qu'on est nombreux à avoir des enfants légèrement flemmards dès qu'il s'agit de marcher plus de 5 minutes. Et ce n'est pas simple quand ils sont trop grands pour les poussettes et trop lourds pour être sur nos épaules. Alors comment faire pour les motiver? Eh bien, on conseille, comme souvent, de passer par le jeu. Non, on ne fait pas une balade en forêt. On fait un parcours d'aventurier. Non, on n'est pas un enfant fatigué. On est une licorne lancée au triple galop. Non, ce n'est pas une promenade dans les champs, pas du tout. C'est un concours du plus beau bouquet. Vous avez saisi l'idée, un peu d'imagination peut déclencher beaucoup de motivation. Alors, on varie les marches, on imite les animaux, on récolte des trésors en chemin. Bon, ça ne marche pas à tous les coups. Et évidemment, c'est normal qu'un enfant se fatigue plus vite que nous. Et tous n'ont pas la même endurance. Alors, l'idéal, c'est de l'habituer petit à petit à faire des courtes distances, toujours à son rythme et avec, si possible, un objectif à atteindre. Ensuite, on encourage, on félicite, on valorise les efforts et bien sûr on fait des pauses, on trouve des compromis et quand ils sont plus grands, on peut leur montrer les distances sur une carte pour mieux les visualiser. Enfin, on prend son mal en patience. Comme pour le reste, avec les enfants, tout passe et bientôt c'est eux qui vous attendront en randonnée.

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3: Bonjour à toutes et à tous et bienvenue dans les rendez-vous de l'emploi. Et comme tous les jours, je vous propose 3 offres d'emploi accessibles sur le site France Travail. La première est un poste de standardiste support client à Latte. Pour ce CDI de 35 heures, vous serez en charge de répondre aux appels téléphoniques, qualifier et orienter les appels, ainsi que de prioriser les demandes et les emails. Vous devez savoir organiser votre travail selon les priorités et les objectifs. Les débutants sont acceptés. Le numéro de l'offre 211 RSWP. La deuxième proposition est un poste de chauffeur accompagnateur, chauffeuse accompagnatrice, 2 personnes à Prades-le-Lez. Pour ce CDI de 35 heures, vos missions. Vous accompagnerez les enfants en situation de handicap de leur domicile à leur structure et inversement. Les débutants sont acceptés. Il est demandé de faire preuve d'empathie, de rigueur et de précision. Le numéro de l'offre 211 QXHM. La troisième offre est un poste d'hôte hôtesse de caisse au CRES. Pour ce CDI de 36h45, vous serez chargé de l'encaissement, d'accueillir avec courtoisie et professionnalisme les clients ainsi que d'assurer la fluidité du passage en caisse. Les débutants sont acceptés. Pour ce poste, il faut faire preuve de rigueur et de précision. Voilà, c'est tout pour ces rendez-vous de l'emploi et je vous souhaite du courage dans vos recherches. À bientôt sur Radio Aviva.
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1: Bonjour à toutes et à tous et bienvenue dans votre agenda. Voici les événements et les sorties à venir. Tous les week-ends, passez un moment convivial au Théâtre Beaux-Arts Tabar. Retrouvez des spectacles issus du Festival d'Avignon et les artistes toujours plus talentueux. La soirée ne s'arrête pas là, la buvette du théâtre vous propose de partager un bon moment avec les artistes. Profitez du tarif Youth pour assister à certains spectacles à seulement 6 euros. Et vous pouvez vous aussi monter sur scène. Des stages sont proposés tout l'été pour vous faire découvrir l'univers du théâtre. Montez au sommet de la tour Urbaine 5 et admirez la vue à couper le souffle. De là-haut, vous pourrez voir les Jardins des Plantes, le Pic Saint-Loup ou encore le Corum. Venez également découvrir l'intérieur de la cathédrale Saint-Pierre, la seule église médiévale de l'Écusson ayant survécu aux guerres de religion. Les visites guidées sont organisées par l'Office de Tourisme. Toutes leurs informations sont sur leur site internet. Pour plus de fraîcheur, rendez-vous à la grotte de Clamouse, située dans les gorges de l'Hérault. Elle abrite de rares cristaux d'aragonite. Un voyage hors du temps qui vous fera découvrir la richesse de notre département. Des guides passionnés vous expliquent l'histoire de la grotte. La visite est proposée à partir de 13,50 €. Et pour plus d'aventures, vous pouvez tester le Spéléoparc et l'Escape Game. Première fois, première photo. C'est le nom de la nouvelle exposition du pavillon populaire. Jusqu'en novembre 2026, le musée célèbre l'esprit pionnier de la photographie. Des premiers clichés de grands photographes aux inventions insolites, la visite est l'occasion de plonger dans 200 ans d'histoire. Rendez-vous au pavillon populaire de l'esplanade Charles de Gaulle, la visite est gratuite. On termine l'agenda avec un peu de sport. À seulement 30 minutes de Montpellier, nous vous proposons de découvrir les anciens salins. À Villeneuve-les-Maguelones, un circuit de vélo vous permet de faire un tour de 13 km. En 2h30, vous pourrez voir des salins datant de l'Empire romain qui ont servi jusqu'en 1969. Et si vous êtes chanceux, vous pourrez même voir un groupe de flamants roses. C'était l'agenda des sorties de Radio Aviva. Nous vous rappelons que nos auditeurs, membres du club Aviva, peuvent recevoir les informations sur les invitations disponibles pour les spectacles de nos partenaires. Alors à bientôt sur Radio Aviva.

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1: Bonjour à tous, les recherches se poursuivent en Haute-Savoie. Une femme est portée disparue depuis hier. Des intempéries ont provoqué une coulée de boue et une montée des eaux de la rivière Le Giffre, près de Samoin. Le secteur très fréquenté l'été par les randonneurs. La femme se trouvait avec son compagnon sur un pont dans le cirque du fer à cheval quand elle a été emportée par les eaux. D'importants moyens ont été mobilisés. L'actualité, ce sont aussi les incendies. Dans la Drôme, 280 hectares sont partis en fumée depuis lundi soir. L'incendie qui s'est déclaré dans le massif du Claps a continué de progresser hier. 450 pompiers sont mobilisés, appuyés par des canadairs et des avions Dash. Dans le Var, c'est la piste de l'incendie volontaire qui est envisagée après l'importante reprise selon le parquet de Draguignan. 1850 hectares de parcourus par les flammes depuis vendredi, alors que le feu était fixé dans le secteur du Gros Bessillon. A noter que le ministère du Travail a annoncé un dispositif exceptionnel. Les indemnités versées aux salariés des TPE-PME touchés par les incendies de Gironde et des Landes seront intégralement prise en charge par l'État. La grève reprend chez EasyJet. Un préavis a été déposé hier par 3 syndicats du personnel navigant. Le mouvement avait été suspendu à cause des incendies en Gironde. Les syndicats déplorent la dégradation continue des conditions de travail des PNC, instabilité chronique des plannings et changements de dernière minute. Des négociations sont prévues en septembre. En attendant, les dates clés de la mobilisation seront annoncées 48 heures à l'avance. En Ukraine, à Kiev, on compte au moins 15 morts dans des frappes russes. Des entrepôts ont été visés. De nombreuses explosions ont été entendues. Hier, l'armée de l'air avait signalé dans la nuit l'approche de plusieurs missiles balistiques. Et puis en foot, Lyon, pas en forme hier face au Sparta Prague lors du 3e tour préliminaire aller de la Ligue des Champions. Les Gaunes se sont inclinés 2-1. Lors du match retour mardi, ils devront impérativement s'imposer pour continuer à espérer rejoindre la phase de Ligue de cette Ligue des Champions. Voilà pour l'actu. Très bonne matinée à tous.

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1: Et c'est le film qu'aucun enfant ne veut rater cet été. La Pat Patrouille fait son grand retour au cinéma. C'est l'un des succès garantis de l'année, La Pat Patrouille, le film Mission Dino, après 350 millions de dollars récoltés dans le monde pour les deux premiers. Et c'est le troisième film pour Ryder et la bande de chiots. Les scénaristes s'inspirent directement du thème de la saison 7 de la série télé Les Dinosaures. Prise dans une tempête en mer, La Pat Patrouille se retrouve sur une île tropicale inexplorée et elle doit donc faire face à ce qui l'attend sur place.
2: Pour pouvoir traverser la jungle, il va falloir s'équiper comme il faut. On ne sait pas ce que cette jungle nous réserve. Ouais, mais on sera prêt à tout.
3: On n'est pas prêt du tout. Courez !
1: Et comme toujours, cette découverte s'accompagne d'une nouvelle menace, un ennemi qui veut creuser des mines sur place, et c'est donc toute l'île qu'il va falloir sauver.
4: Cette île a la plus grande mine de diamants au monde. Il faut que ça saute.
5: C'est un volcan. Vous allez détruire l'île. On a besoin de l'aide de tout le monde.
6: On a une île à sauver.
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2: Bonjour à toutes et à tous et bienvenue sur Radio Aviva, le 88 FM, radio-aviva.com pour nous retrouver au format DAB+, partout et tout le temps. Il y a une semaine à l'heure où on enregistre cette émission, du 26 au 31 mai, a eu lieu la 6e semaine nationale des pensions de famille organisée par l'association Habitat et Humanisme de l'Hérault, donc qui comprend Montpellier et Béziers, on y reviendra plus tard. Je suis accompagné de Grant Collignon, qui est donc le président de cette association, mais aussi de Sabrina Seguir, qui est donc une note en pension de famille. Là aussi, on va expliquer ce que tous ces termes veulent dire. Mais avant tout, bonjour à vous deux. Merci à vous de venir à mon micro aujourd'hui.
3: Oui, bonjour.
4: Bonjour, Yoann.
5: Et merci de l'invitation.
2: Merci à vous de l'avoir accepté. Mais on va arrêter de se remercier parce qu'il faut qu'on parle de certains sujets beaucoup plus importants. Quand on parle de l'association Habitat et Humanisme de l'Hérault, mais on va peut-être aussi parler du national pour présenter l'association, du moins, qu'est-ce que ça veut dire? Quelles sont ses actions et ses missions

0: avec par eux-mêmes, quoi.
1: Quand vous dites donc loger ces personnes-là, ça veut dire aussi donc par plusieurs moyens. Vous avez donc une agence immobilière à vocation sociale. Vous avez aussi des pensions de famille. On y reviendra plus tard avec Sabrina. Quels sont vos moyens concrètement en fait tout au long de l'année pour justement loger ces personnes? Et après on viendra sur le côté chiffres aussi quand même.
0: Principalement, on va partir sur les locations qu'on fait, hein, parce qu'on fait des locations en fait. On est intermédiaire pour des locations. On fait des locations en direct avec des propriétaires solidaires. Ces propriétaires solidaires nous confient leurs biens immobilier et on en fait la gestion, c'est-à-dire qu'on s'occupe du bien immobilier à louer, à maintenir un petit peu en état et à assurer qu'il y ait toujours quelqu'un dans le logement.
1: Ça, c'est actuellement, tous les logements sont occupés?
0: Quasiment. Il y a toujours des vacances. Il y a des vacances, pourquoi? Parce qu'il y a des défauts à réparer. Il y a des logements qui sont un petit peu plus vétustes sur lesquels il faut intervenir pour mettre aux normes, etc. Mais c'est très rare. C'est
1: et donc, il y a combien de logements aujourd'hui,
0: on est aux alentours de 350 logements, ce qui fait à peu près 1050 personnes qui sont logées. Alors 1050 personnes, ce ne sont des personnes, ça peut être des personnes seules, comme dans les pensions de famille, on va en parler, et ça peut être aussi des femmes accompagnées d'enfants, femmes seules ou personnes seules, mais aussi des familles avec plusieurs enfants.
1: Grand Collignon, vous m'offrez justement la transition vers les pensions de famille. Sabrina, expliquez-nous un petit peu à nos auditeurs et auditrices, qu'est-ce que c'est que ces pensions de famille, à quoi sert-elle, pour qui est-ce que c'est destiné, donc c'est ce moyen de se loger là quand on est précaire.
2: Alors la pension de famille est une forme d'habitat, de résidence sociale semi-collective, c'est-à-dire ce sont des dispositifs qui permettent à des personnes seules, précaires et isolées de pouvoir être logées et accompagnées. Ils ont bien évidemment leur appartement privé, c'est-à-dire du coup équipé avec une cuisine, une salle de bain, un logement du coup de type studio voire T1 qu'on peut trouver du coup dans le parc privé, mais avec des tarifs préférentiels et adaptés à leurs ressources.
1: Comment est-ce qu'on y accède en fait? Comment est-ce qu'on peut avoir une pension de famille chez votre association?
2: Alors ces personnes sont orientées auprès des associations qui disposent du coup de places par le SIAO, c'est le service intégré d'accueil et d'orientation.
1: On connaît aujourd'hui les difficultés économiques des Françaises et des Français. On connaît aussi la précarité, vous en avez parlé, et vous œuvrez pour donc c'est les personnes qui sont dans ces situations. Aujourd'hui, on se doute que vous avez beaucoup plus de demandes que ce que vous avez de places disponibles. À quel point vous êtes surchargé, entre guillemets?
0: Ouais, en gros, on peut vous dire qu'il y a 30 personnes qui attendent pour une place, ouais, constamment. Oui.
1: D'accord. Pareil, combien de temps est-ce qu'elles attendent? Au bout de combien de temps est-ce que ça se libère? Ça fluctue?
0: Je vous rassure, on n'est pas les seuls sur le marché. Hein, donc il y a d'autres associations sur Montpellier et la région qui font la même chose que nous. Donc on se partage un peu ces personnes. Hein, donc en général, un dossier qui prend chez nous à peu près, on va dire, entre 4 et 5 semaines pour être étudié, pour être. Et encore, il faut leur présenter le logement, il faut savoir qu'il faut leur acceptation aussi, il faut leur agrément, et puis après ça va très très vite, quoi, je veux dire.
1: Et vous parlez aussi donc de location, bien sûr. Quels sont les prix, les fourchettes de prix, du moins quand on parle de location chez vous dans votre association?
0: Alors je ne vais pas parler des pensions de famille, ça sera pour Sabrina. Au niveau des locations normales, c'est évident qu'on a des prix qui sont un petit peu en dessous du marché, sinon bon, ça, nous aussi on faut qu'on puisse en vivre de tout ça.
1: Bien sûr.
0: On fait une intermédiaire. Mais par contre, le principal, c'est que la personne qui rentre ou les personnes qui rentrent en famille ou seules sont toujours privilégiées par rapport au loyer qu'ils auraient à payer s'ils étaient tout seuls, soit à leur recherche.
1: Et donc, vous le faites à peu près à combien, par exemple, le mètre carré?
0: Je ne peux pas vous donner un prix parce que, comme nous sommes un peu partout autour de Montpellier, donc on a des prix qui varient, comme ça, vous centre-ville, etc.
1: Vous avez, par exemple, une sorte de plafond, vous plafonnez à...
0: Alors, on va dire, grosso modo, on est à peu près à entre 6 et 15% sous le prix du marché. Voilà.
1: Pour ce qui est des pensions de famille, par contre, c'est complètement différent. Comment est-ce que ça marche, Sabrina?
2: Alors, les montants sont réglementés, tout comme les augmentations annuelles via du coup l'IRL. Ces personnes perçoivent des APL dits majorés, des APL foyers, ce qui leur permet d'avoir un résiduel qui soit du coup moindre et donc adapté à leurs faibles ressources. Il faut savoir qu'en pension de famille, on accueille principalement des personnes qui perçoivent les minima sociaux, des personnes qui ont connu des périodes d'errance, de mal logement, et pour qui du coup l'accès à un logement du parc privé est très éloigné, voire irréel pour eux.
1: Comment est-ce que aussi vous arrivez à gérer les problèmes que les autres bailleurs, en dehors des bailleurs sociaux, subissent aussi, c'est-à-dire l'arrivée des vagues de chaleur, le problème des passoires thermiques? Est-ce que vos logements sont adaptés aux problèmes de température qu'on peut connaître et qu'on va connaître pendant cet été 2026?
2: Alors, concernant

0: d'allocations de famille, nous avons lancé cette année, et c'était en réflexion depuis plusieurs années, un plan chaleur, justement afin d'aménager du coup les logements et les parties aussi collectives à justement cette question-là, sachant que nous accueillons du coup un public qui pour la plupart souffre de maladies chroniques et dont la chaleur pour eux peut avoir des effets délétères sur leur santé. Donc ça peut passer par des bons gestes, c'est-à-dire du coup fermer ses volets, bien s'hydrater, suivant les recommandations bien sûr, qui sont d'ailleurs applicables à tout le monde, hein, oui. Et aussi du coup là récemment on a lancé du coup l'installation de plafonniers ventilateurs dans presque tous les logements, et nous avons des parties collectives qui sont ouvertes en permanence pour les résidents. Ce sont des lieux chaleureux dans lesquels on organise des animations, ou bien ils s'organisent aussi des petits repas entre eux quand on est en l'absence des travailleurs sociaux. Et du coup, ces parties sont dotées de clim.
1: Voilà. En dehors des pensions de famille, ça marche de manière identique, c'est ça, globalement, c'est la même chose, c'est ça?
2: Alors, je ne peux pas vous dire pour tous les appartements qu'on met à disposition, mais je veux dire, ici, dans le cadre des pensions de famille, on en a trois. On gère trois pensions de famille, deux sur Montpellier, une sur Béziers. Elles sont toutes prises en charge au niveau, justement, du bien-être des personnes qu'on loge.
1: Ouais. Une de ces deux pensions de famille, justement, qui est la Villa Savine, donc de Montpellier, était en porte ouverte pendant, justement, cette sixième semaine nationale des pensions de famille du 26 au 31 mai. Et on va se quitter pour une petite pause musicale pour le temps de discuter un petit peu de ces pensions de famille. On reviendra pour parler du bilan de cette semaine-là et expliquer comment s'est passée cette fameuse porte ouverte et l'intérêt que ça a pour vous. À tout de suite.

0: toujours sur Radio Aviva avec donc Grande Coulignon, le président de l'association Habitat et Humanisme, et Sabrina Séguir, donc une hôte en pension de famille, pour nous parler de la 6e semaine nationale des pensions de famille qui s'est passée la dernière semaine de mai, pour faire un petit bilan, pour nous expliquer comment ça s'est passé, qu'est-ce qui avait été organisé et surtout pourquoi c'est important donc d'en parler et d'organiser des portes ouvertes, notamment à la Villa Savine, donc à Montpellier, une des pensions de famille, une des deux pensions de famille Montpellier-Règne, il y en a aussi une autre à Béziers. Grant et Sabrina, qu'est-ce qui s'est passé donc pendant cette dernière semaine de mai? Donc c'était la semaine nationale des pensions de famille, il n'y avait pas que votre association. Je vais vous laisser nous en dire un petit peu plus pour nos auditeurs et auditrices.
1: Alors nous avons la chance sur notre territoire de pouvoir co-organiser bien en amont cette semaine et de pouvoir chacun pouvoir accueillir, que ce soit les autres pensions de famille, donc les résidents et aussi les personnes qui les accompagnent, et éventuellement ouvrir à d'autres personnes. Ça peut être très bien des personnes qui viennent visiter en vue d'éventuellement une orientation en pension de famille. Ça peut être aussi des partenaires institutionnels tels qu'on a déjà reçu la CAF, on a déjà reçu la CPAM ou même la DETS, qui sont nos financeurs. Et ce moment se veut convivial, justement pour présenter, on est plutôt heureux hein, d'accueillir et de montrer ce beau projet, ce beau dispositif qui mérite d'être plus connu et aussi valorisé. Notamment, sur notre secteur.
0: Pour donner un petit peu une image à celles et ceux qui nous écoutent, une pension de famille, en fait, globalement, ça ressemble à quoi? C'est une grande maison avec beaucoup de convivialité, on le suppose.
2: Tout à fait, le plus grand possible.
1: Ah oui.
2: Mais disons qu'on est limité légalement à 25 logements. Alors, ça peut être.
0: Et un logement peut être occupé par
2: une seule personne.
0: Ouais, une seule personne.
2: On ne loge pas de couple. On a fait la tentative il y a quelques années de loger un couple. C'était très compliqué.
0: Parce que
2: les personnes sont trop isolées, quoi, je dirais. Elles restent trop ensemble.
0: Et elles écoutent toutes les deux, du coup, voilà, ça casse le côté combien.
2: Besoin de, voilà. L'idée, justement, c'est de créer cette combinaison de personnes qui ne se connaissaient pas, qui ne se côtoyaient pas. Et même, on a des anecdotes qui sont parfois tristes, qui nous ont été racontées, par exemple, par Nadine Nalazar, qui est une référente chez nous, où un monsieur est rentré, il sortait de la rue, pendant les trois premiers mois, il a dormi par terre parce qu'il n'avait pas l'habitude de dormir dans un lit. Voilà, donc ça c'est un exemple de...
0: Et puis il a rencontré du monde et il s'est fait des amis, c'est ça?
2: Petit à petit, bien sûr. Alors il y a aussi, comme disait Sabrina là tout à l'heure, des personnes qui souffrent quand même beaucoup de pathologies chroniques, qui n'ont pas eu l'occasion jusqu'à ce moment-là, jusqu'à ce qu'ils rentrent dans les pensions de famille, d'être pris en soin.
0: Comment est-ce que vous gérez alors dans ce cas-là quand les personnes arrivent avec des pathologies, des maladies chroniques?
1: C'est tout l'enjeu du logement, de pouvoir avoir un toit où s'installer et aussi faciliter tout le reste, que ça soit la prise en charge au niveau santé, même si la pension de famille n'est pas un dispositif médico-social, donc nous n'avons pas de personnel soignant, cependant nous travaillons en étroit lien avec certains médecins de ville ou même des infirmiers libéraux qui interviennent quotidiennement pour les résidents. Il peut avoir aussi des dispositifs tiers en fonction des besoins, notamment des auxiliaires de vie ou autres. L'objectif principal de la pension de famille, c'est de rompre l'isolement. C'est-à-dire, s'il y a vraiment un dénominateur commun, au niveau des résidences, c'est vraiment l'isolement, que ça soit social ou autre. Et on œuvre activement, on est bien dans le cadre du logement accompagné. Et c'est pour ça qu'il y a la présence, en règle générale, de deux travailleurs sociaux en semaine pour pouvoir faire de l'accompagnement collectif ou bien individuel.
0: Quand vous parlez... Pardon, oui, allez-y, Grant.
2: Non, il y a aussi énormément de prévention de la part des deux hôtes. Donc, comme ils sont en contact avec les résidents, ils peuvent déjà à l'avance voir s'il y a quelque chose qui dérive d'une façon ou d'une autre. Et souvent, elles interviennent en protection de la personne en question, mais en les obligeant à à accepter des soins.
0: On parle beaucoup des pensions de famille, mais bien sûr, quand on est par exemple en groupe, quand c'est une famille, quand on parle là d'une famille qui veut se faire loger grâce à des associations comme les vôtres, on peut aussi se rediriger. Que dans des pensions de famille, bien sûr, il n'y a pas que cette solution.
2: Il n'y a pas que la solution, bien sûr, on a des appartements qui sont donc, comme je vous ai dit, mis à disposition par des propriétaires qu'on appelle solidaires, qui confient leurs biens. Alors il y a deux façons de le faire, soit on fait des contrats en gestion directe avec notre AIVS, donc l'agence immobilière vocation sociale, et donc on leur apporte tout ce qu'il faut de garantie pour que ça se passe bien. On surveille, on a des bénévoles qui accompagnent les familles nuit pour les premiers jours et jusqu'à ce que parce qu'il faut les habituer. Il y en a beaucoup qui n'ont pas encore eu accès. Et puis après ça, on a ce qu'on appelle de la loc sous loc, qui sont des logements qui sont mis à disposition des familles pour un temps déterminé. C'est des personnes qui, la plupart du temps, ont obtenu un logement social, mais on connaît les difficultés à les voir sortir de terre. Et donc, dans cette période d'attente, au moment où ils reçoivent leur agrément, ça s'appelle le CIPLO, une fois qu'elles ont reçu un CIPLO, ben nous, on peut les loger le temps qu'il y a un logement social qui est mis à disposition. Voilà.
0: Un des profils les plus répandus dans les cas de précarité ici en France, c'est le profil de la mère célibataire avec un enfant.
2: Ça, c'est autre chose, oui.
0: Ça, c'est autre chose. Elle doit se diriger plus dans des pensions de famille. Les enfants sont-ils acceptés? C'est plus donc dans les autres types de logements.
2: L'autre système. Oui. On peut avoir les deux. On peut avoir autant des. Alors, ça dépend de la taille et de la famille, évidemment, combien d'enfants elle a. Mais la personne seule avec des enfants ou la famille, ça peut être ça va pas du studio, parce que les studios sont réservés justement à les personnes seules. Mais ça peut être des T2 jusqu'à des T4 en fonction de la famille, quoi. Plus.
0: Quand Sabrina, on arrive déjà à la fin de cette seconde partie d'émission. Je vais vous laisser terminer avant de vous demander un dernier mot, mais surtout de vos prochaines dates, de votre prochaine grande date qu'organise donc l'association Habitat Humanisme de l'Hérault, donc qui comprend bien sûr, on le rappelle, Montpellier et Béziers.
2: Déjà, dans un premier temps, là, on va terminer bientôt. Les premiers résidents vont pouvoir rentrer en mois de septembre, fin septembre. C'est une extension de la pension de famille de Béziers. On ajoute 10 logements sur un terrain qui est un tout petit peu en dehors du centre-ville, mais proche quand même par les transports en commun. Après, sur Montpellier, ça n'arrête pas. Je ne peux pas vous dire que...
0: On peut suivre tout ça sur vos réseaux, sur votre site internet, comment est-ce que ça se passe?
2: Et puis, Sabrina et Patrice, qui sont son acolyte dans l'organisation, ils sont très proches aussi des deux autres hôtes de famille, de la pension de famille des frères Grimm, qui est proche de la mairie. Donc il y a des interactions entre les deux, on fait des sorties ensemble, on fait des repas ensemble.
1: Nous avons la chance d'avoir une bonne dynamique d'animation, que ça soit amené avec nos collègues, nos pères, ou bien avec du coup d'autres pensions de famille issues d'autres assos.
0: Merci à vous deux.
2: Si je peux ajouter juste une chose.
0: Et on clôturera comme ça.
2: Les bénévoles. Le maximum de bénévoles.
0: Comment est-ce qu'on peut devenir bénévole? Comment est-ce qu'on vous contacte?
2: Il y a le site internet habitathumanisme.hero, je crois qu'il s'appelle comme ça. Et puis après, pourquoi est-ce qu'on demande des bénévoles? Spécifiquement pour les pensions de famille, c'est pour animer des ateliers. C'est important d'animer des ateliers.
0: Il faut avoir une formation, il faut savoir.
2: Pas du tout, non, il faut connaître un petit peu, il faut être. Ça peut être de la lecture des journaux, par exemple, ça peut être.
1: Des temps conviviaux. C'est vrai que du coup, je rejoins à 100% Grant sur du coup, la nécessité de bénévoles, que ce soit en pension de famille ou même dans d'autres missions qui leur seront potentiellement accordées en fonction de leur disponibilité et de leur savoir. Les bénévoles joue un rôle très important en matière de lutte contre l'exclusion, contre l'isolement et du coup sont vecteurs d'un épanouissement pour les personnes que nous accompagnons.
0: J'avais donc face à moi, pour cette émission qui est à présent terminée, le président de l'association Habitat et Humanisme de l'Hérault et donc Sabrina qui est hôte en pension de famille. Merci à vous deux pour
2: vos
0: réponses.
2: Merci à vous. Merci à Viva.
0: Cette émission est à présent terminée. Je vous propose de la réécouter dès maintenant en format podcast sur notre site internet radio-agir.com et à très vite sur le programme.
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1: Bonjour à toutes et à tous et bienvenue pour cette nouvelle émission sur Radio Aviva. Pour cette Voix des Assos, je suis en ligne avec Stéphane Lossia. Bonjour.
2: Bonjour.
1: Stéphane, vous êtes président de l'association LGBT Loom, les ours Occitanie Méditerranée, basée à Montpellier, et vous lancez votre nouveau calendrier 2024 des hommes, des ours. Tout d'abord, quel est l'objectif de l'association Loom ?
2: Alors, l'association Loom a été créée en 2017. Donc, on est une association LGBT. Et pour nous, le but vraiment de l'association, c'est de rompre l'isolement des personnes bères qui sont isolés. C'est-à-dire que pour toutes les personnes qui rentrent pas dans le standard classique habituel LGBT, enfin gay, on a créé cette association donc qui est axée sur la convivialité et qui permet à chacun de passer des moments de convivialité, resto, apéro, pique-nique, balade. C'est vraiment quelque chose qui est vraiment basé sur la convivialité et l'acceptation de tout le monde.
1: Alors, votre calendrier a une particularité. Pourriez-vous nous le présenter, s'il vous plaît ?
2: Alors, la particularité, c'est que donc nous avons fait appel à aux membres de notre association. Donc, il y a un large panel qui représente vraiment tout type de nos adhérents, avec des déficits différents. Et nous avons même une personne qui est transgenre. Donc, on est vraiment dans l'inclusion totale par rapport au milieu. Enfin, on est vraiment dans le milieu LGBT, vraiment inclusif.
1: C'était quoi le but avec ce calendrier ?
2: Alors, le but du calendrier, c'est de montrer la diversité des corps, la diversité des gens, la diversité de l'âge, parce qu'on peut être beau et gros, on peut être beau et vieux, on peut être beau, beau et de couleur, on peut être... voilà. Donc c'est vraiment de mettre en avant la différence, la diversité.
1: Combien de personnes ont participé à ces ateliers photo ?
2: 13, nous étions 13. Bon, c'est vrai que dans l'année, il n'y a que 12 mois, du coup on a fait l'année 2024 plus le premier trimestre 2025.
1: Qui est Bruno Martinez ?
2: Alors Bruno Martinez, c'est un photographe qui est aussi guide à l'Office du tourisme de la ville de Montpellier. Et nous, on l'a rencontré dans le cadre de notre événement annuel qui était la visite de Montpellier, enfin, par rapport à notre week-end à la Montpellier, qui est un week-end de rassemblement. Et il nous a dit qu'il était intéressé par le projet. On a pu travailler ensemble, mettre en place un projet qui lui tenait à cœur. C'est une belle personne, très très belle personne. Et on a passé un super moment avec lui. Il a été très patient. Vraiment, merci à lui.
1: À quoi serviront les fonds de ce calendrier ?
2: En fait, en vendant le calendrier, ça nous permet d'avoir déjà d'augmenter notre visibilité. Et donc, comme je disais, chaque année, nous organisons la Montpellier. C'est un week-end, c'est un rassemblement vert qui se fait en général en juin, juillet. J'organise un change, bien sûr. Et ça nous permet donc de financer le coût de la Montpellier, de proposer des activités aux participants de cet événement. Donc, cet événement se déroule en général donc sur un week-end, du vendredi au dimanche. Et pendant ce week-end, nous faisons l'élection de notre monsieur.
1: Pourquoi est-ce que c'était important de mettre en avant l'aspect masculin de ce calendrier ?
2: C'est pour montrer qu'en fait, les standards de beauté, les canons de beauté sont différents, évidemment, avec les regards de chacun d'entre nous. Et nous, on a voulu montrer ce côté masculin en disant on est différent de la norme. On a voulu faire bouger les normes, en fait. Ouais, ok, on n'est pas bodybuildé. Ok, on ne ressemble pas à ça. Ok, on n'a pas 25 ans. Ok, on a du poil, on a du gras. Mais on existe. Et surtout, c'est de dire aux gens, c'est pas parce que tu es gros que tu dois rester chez toi. C'est pas parce que tu es différent que tu dois rester dans ton coin et pas profiter de la vie. Donc voilà, on a voulu faire ça. C'est vas-y. Montre-toi et profite de la vie, profite, ne te prends pas la tête avec ton physique, vis ta vie.
1: Quels sont les autres projets qui arrivent avec Loom en 2024 ?
2: Alors en 2024, on a un projet, c'est de faire une expo, mais ce sera peut-être pas pour 2024, mais on est en train de travailler sur un projet d'exposition justement sur le corps, l'âge, le corps et le corps sous toutes ses formes. Donc jeune, moins jeune, fin, moins fin, imberbe, poilu, bref, c'est le corps. Pour l'instant, on travaille dessus. Et ensuite, on a le projet 2024, c'est la création d'un site qui devrait regrouper, bon, bien sûr, nous, mais aussi les autres associations BER françaises, pour faire une espèce de un calendrier, mais c'est pas un calendrier, mais de faire une espèce de fédérer l'univers BER, voilà.
1: Merci pour cette interview, Stéphane.
2: Merci à vous.
1: Et pour plus d'infos, rendez-vous sur la page Facebook ou Instagram de Loom. Pour commander le calendrier, c'est sur le site www.helloasso.com. C'est déjà la fin de cette émission. À très vite sur Radio Aviva.
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3: De Jacques Prévert, Le miroir brisé. Le petit homme qui chantait sans cesse, le petit homme qui dansait dans ma tête, le petit homme de la jeunesse a cassé son lacet de souliers et toutes les baraques de la fête, tout d'un coup, se sont écroulées. Et dans le silence de cette fête, dans le désert de cette fête, j'ai entendu ta voix heureuse, ta voix déchirée, fragile, enfantine et désolée, venant de loin et qui m'appelait. Et j'ai mis ma main sur mon cœur, ensanglanté les sept éclats de glace de ton rire.
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5: Bonjour à toutes et à tous et bienvenue dans votre agenda. Voici les événements et les sorties à venir. Tous les week-ends, passez un moment convivial au Théâtre Beaux-Arts Tabar. Retrouvez des spectacles issus du Festival d'Avignon et les artistes toujours plus talentueux. La soirée ne s'arrête pas là, la buvette du théâtre vous propose de partager un bon moment avec les artistes. Profitez du tarif Youth pour assister à certains spectacles à seulement 6€. Et vous pouvez vous aussi monter sur scène. Des stages sont proposés tout l'été pour vous faire découvrir l'univers du théâtre. Montez au sommet de la tour Urbaine 5 et admirez la vue à couper le souffle. De là-haut, vous pourrez voir les Jardins des Plantes, le Pic Saint-Loup ou encore le Corum. Venez également découvrir l'intérieur de la cathédrale Saint-Pierre, la seule église médiévale de l'Écusson ayant survécu aux guerres de religion. Les visites guidées sont organisées par l'Office de Tourisme. Toutes leurs informations sont sur leur site internet. Pour plus de fraîcheur, rendez-vous à la grotte de Clamouse, située dans les gorges de l'Hérault. Elle abrite de rares cristaux d'aragonite. Un voyage hors du temps qui vous fera découvrir la richesse de notre département. Des guides passionnés vous expliquent l'histoire de la grotte. La visite est proposée à partir de 13,50€. Et pour plus d'aventures, vous pouvez tester le Spéléoparc et l'Escape Game. Première fois, première photo. C'est le nom de la nouvelle exposition du pavillon populaire. Jusqu'en novembre 2026, le musée célèbre l'esprit pionnier de la photographie. Des premiers clichés de grands photographes aux inventions insolites, la visite est l'occasion de plonger dans 200 ans d'histoire. Rendez-vous au pavillon populaire de l'esplanade Charles de Gaulle, la visite est gratuite. On termine l'agenda avec un peu de sport. À seulement 30 minutes de Montpellier, nous vous proposons de découvrir les anciens salins. À Villeneuve-les-Maguelones, un circuit de vélo vous permet de faire un tour de 13 km. En 2h30, vous pourrez voir des salins datant de l'Empire romain qui ont servi jusqu'en 1969. Et si vous êtes chanceux, vous pourrez même voir un groupe de flamants roses. C'était l'agenda des sorties de Radio Aviva. 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
1: Bonjour à tous. Les opérations de recherche se poursuivent en Haute-Savoie. Une femme est portée disparue depuis hier. Elle s'est fait emporter par la montée soudaine du Gifre, une rivière qui traverse la commune de Sixte-Fer-à-Cheval. Les pluies ont provoqué une coulée de boue. D'importants moyens sont mobilisés avec des hélicoptères. Le méga-feu de Gironde et l'incendie des Landes reconnus sinistres de grande ampleur. Conséquence, les formalités administratives sont simplifiées pour la coupe des arbres incendiés dans ces zones, dans un objectif de mise en sécurité des personnes et des biens, précise l'arrêté publié au journal officiel. Dans la Drôme, la situation est stable, mais les pompiers redoutent une météo défavorable. Le vent va se lever alors que déjà près de 280 hectares sont partis en fumée dans le massif du Claps. 450 soldats du feu sont sur le terrain. Il est connu pour être l'un des cofondateurs de la DZ Mafia. Mehdi Laribi a été arrêté en Algérie fin juillet. Il a été placé sous contrôle judiciaire, une arrestation qui intervient en plein réchauffement de la coopération judiciaire entre l'Algérie et la France. À Kiev, le bilan s'alourdit, 17 morts et 44 blessés après de nombreuses frappes russes cette nuit. Des entrepôts notamment ont été visés, de nombreuses explosions ont été entendues. L'armée de l'air avait signalé dans la nuit l'approche de plusieurs missiles balistiques. Après Ubisoft, Quantic Dream, dans une mauvaise passe, l'éditeur de jeux vidéo français envisage de supprimer des emplois. Le syndicat des travailleurs de jeux vidéo lance un appel à la grève reconductible. Plusieurs studios de jeux vidéo sont en difficulté financière ces derniers temps, tout comme Ubisoft. Et puis en foot, l'heure de vérité pour les Girondins de Bordeaux. Après sa vente au groupe Sparta Capital, le club joue sa survie devant le comité national olympique et sportif aujourd'hui. Une audience déterminante prévue à 14h. Un avis consultatif sera rendu sur le maintien ou non de Bordeaux dans les compétitions nationales. Le COMEX de la fédération tranchera la semaine prochaine. Si le club n'est pas maintenu en National 1, la liquidation judiciaire pourrait être prononcée dans les prochaines semaines. Voilà pour l'actualité. Très bonne journée à tous.

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4: Bonjour à toutes et bonjour à tous. Aujourd'hui, dans le cadre du CineMed, Radio Aviva a le plaisir de recevoir une jeune cinéaste espagnole qui s'appelle Carla Simón et qui est venue présenter son troisième long-métrage qui s'appelle Romería. Et ce troisième long-métrage a été sélectionné à Cannes en mai dernier en sélection officielle et en compétition. Donc c'est déjà une cinéaste reconnue. Mais elle a été reconnue aussi en 2022 avec son deuxième long-métrage qui s'appelait Nos Soleils et qui a reçu pas moins que l'Ours d'Or à Berlin. Son premier long-métrage s'appelait Été 93. Alors, on a vraiment le plaisir de recevoir Carla Simón à notre micro. Il va y avoir une personne pour traduire ses paroles. Et on voulait savoir, ce film, c'est un film qui retrace sa vie, c'est-à-dire que Carla Simón n'a pas vécu avec ses parents. Ils sont morts de la drogue à une certaine époque, elle devait avoir 6 ans. Et donc, c'est un film sur la mémoire. Et son actrice va faire la recherche, parce qu'elle a besoin de papier. Elle va rechercher dans les proches et les amis de ses parents. Elle va rechercher la vie et surtout à reconnaître ses parents. Alors, Carla Simón, expliquez-nous vis-à-vis de ce film, donc Romería, ce que vous avez voulu nous dire sur la mémoire et la recherche du passé par le biais de cette jeune actrice qui s'appelle Marina dans le film.
5: Oui, en fait, c'est un film sur la mémoire et cette recherche, c'est une recherche que j'ai dû faire moi-même. Comme le personnage de Marina, j'ai dû partir à mener mon enquête pour reconstituer l'histoire de mes parents. Et comme elle, je me suis rendu compte que toutes ces espèces de bribes d'informations que j'ai dû obtenir à travers les récits qu'ont fait les membres de la famille pour que moi-même je puisse reconstituer l'histoire d'amour de mes parents ne collait pas forcément et que c'est un puzzle qui n'est pas complet. Et je ne suis pas persuadée que si mes parents eux-mêmes avaient encore vécu, j'en aurais pour autant eu une vision plus claire, plus exacte, plus authentique de leur histoire. De toute façon, la mémoire fonctionne de cette façon-là. C'est vraiment cette réflexion qui m'a permis de me rendre compte que la mémoire est extrêmement subjective. Et donc, c'est le cinéma, finalement, qui me donne la possibilité de construire ce récit. Et parce qu'on a tous besoin d'un récit qui nous permette de savoir d'où nous venons, qui nous sommes. Et moi, il fallait que je mette en œuvre les moyens du cinéma pour la construction de ce récit.
4: Carla Simón, cette enquête familiale, vous la mettez en image avec souvent des films pris par des VHS qui ont été recomposés. Vous nous mettez des images reconstituées du passé pour se rappeler l'histoire de vos propres parents qui ont vécu la drogue et puis des problèmes de famille. Dites-nous, ce travail que vous avez réalisé, cette mise en image, comment vous avez fait pour que cet imaginaire se nourrit et fasse que ça devienne le réel dans votre film?
5: Oui, ça a vraiment été une révélation pour moi de voir cette difficulté de reconstituer l'histoire de mes parents à travers ce que me disaient les autres. Ce billet qui était en plus un billet marqué par la honte, par toute la gêne associée au tabou du sida, de la drogue. Et donc, moi, je ne voulais pas juger ce rapport que eux avaient à cette mémoire-là. Donc, il s'agissait d'essayer de la reconstituer par un billet un peu subjectif, poétique, mais sans pour autant verser dans l'idéalisation. Parce que il y a tout ce qui est associé à l'héroïne, à la drogue, mais je ne voulais pas que mes parents ne soient identifiés qu'à cet aspect de leur vie. Et je sais que dans l'histoire de l'Espagne, cette génération a été une génération clé. C'est quand même très révélateur d'une génération tout entière, ce qu'ils ont vécu. Donc, il s'agissait vraiment d'arriver à rendre compte de cela sans pour autant verser dans quelque chose de trop romantique ou de trop idéalisé, mais en reconstituant une histoire qui, pour moi, soit la sienne. Et puis aussi, quelque chose qui était très intéressant, c'est que dans la mesure où Marina imagine ses parents, imagine cet épisode manquant de sa propre mémoire, c'était de voir comment fonctionne l'imagination. L'imaginaire, comme les rêves, se nourrissent du réel, de ce que l'on découvre à mesure que l'on avance dans la vie. Et elle, à mesure qu'elle a le journal de sa mère qui l'a accompagnée jusque-là. Mais là, elle arrive, elle rencontre ces personnes-là, elle découvre ce paysage-là. Elle peut mettre des images sur cette mémoire-là, sur ce récit qui lui a été transmis. Et ces images deviennent finalement les pièces aussi qui lui permettent de laisser voler son imaginaire et de d'elle-même rêver, fantasmer cette histoire-là. Et le fait de le faire avec, de la même façon qu'elle, elle tourne avec sa caméra vidéo, d'utiliser aussi cette image vidéo comme un déplacement, en fait, du même support pour ce récit imaginaire dans les mêmes lieux avec des éléments que racontent les membres de la famille qui deviennent pour elle aussi des briques pour reconstituer cette histoire et que finalement ça soit elle et son cousin qui incarnent les personnages de la mère et du père. C'est ce qui montre la façon dont fonctionne l'imaginaire à partir de briques de rêve.
4: Carla Simone, vous en êtes donc à votre troisième long métrage où vous avez filmé

0: ses trois premiers films, et j'ai l'impression que, bien sûr, la famille est un terrain de recherche, mais qu'il y a aussi ma propre relation avec la famille qui a changé. Ce qui s'est passé entre le deuxième et le troisième film, c'est que moi-même, je suis devenue mère. Et dès lors qu'on devient mère, on change de place dans cette famille-là. Et donc, moi, je sens que j'ai moins envie de me plonger dans le passé. Et c'est plutôt vers le futur que j'ai envie de regarder à présent, qu'il s'agit aussi de transmettre, de passer le relais. Mon propre rapport change. Et puis aussi, cette envie de découvrir le monde, de découvrir l'inconnu, et c'est ce que le cinéma vous permet aussi, de vous ouvrir à l'extérieur, de découvrir autre chose. Donc, en effet, j'ai envie maintenant de me tourner vers autre chose, vers quelque chose que je ne connais pas, qui n'est pas familier. Et en l'occurrence, c'est un projet que nous préparons, qui est un projet d'un film musical sur le flamenco, qui là, pour le coup, est un monde tout à fait nouveau pour moi, que j'explore. J'en suis encore au stade de la découverte et de l'exploration pour voir où ce projet-là va me mener dans ce monde inconnu, tout en sachant que la famille est un terreau inépuisable et qu'elle n'est jamais très loin et qu'elle continuera encore de me toucher.
1: Dites-nous, Carla Simone, dans votre film Romeria, qui fait la soirée de clôture du dernier Cinémaître de Montpellier, comment avez-vous fait pour sélectionner vos acteurs? Il y a des professionnels, mais il y a aussi des débutants. Comment avez-vous fait pour trouver donc Marina qui joue votre rôle dans le film? Où l'avez-vous trouvée? On sait que l'ami de Marina, vous qui s'appelle Mitch, est connu en Espagne parce que c'est un chanteur de rock. Donc, parlez-nous un peu de ce casting.
0: Oui, c'était un mélange en fait aussi bien d'acteurs professionnels et des acteurs naturels, je dirais. En fait, le personnage, surtout Lucie, à l'actrice qui incarne Marina, il se trouve qu'on l'a trouvée dans un casting sauvage. On l'a vue dans la rue alors qu'elle revenait d'une colonie avec son sac sur le dos. Et elle a passé le casting. Et immédiatement, ce qui d'abord m'a fait penser qu'elle pourrait convenir, c'est qu'elle ressemblait à moi au même âge. Quelque chose qui avait une espèce de similitude, un air commun, et aussi parce qu'il m'a semblé déceler chez elle quelque chose qui lui permettrait de faire tout ce voyage vers la famille de son père avec un esprit qui serait un esprit de curiosité et non pas de rancœur. Pour moi, c'était vraiment intéressant qu'elle donne cette idée-là, qu'elle va pour connaître, parce qu'elle a envie d'apprendre et de connaître et non pas pour régler des comptes ou pour se montrer en colère contre ces personnes, et je trouvais que c'est ce qui se dégageait d'elle. Ce qui est intéressant, c'est que la première une des questions que je lui ai posée, ça a été « Pourquoi tu as peur? Quelle est ta crainte ?» Elle m'a dit de paraître idiote. Et je trouvais ça très intéressant. Je me suis dit qu'en fait, c'est quelqu'un qui a comme ça un air innocent, donc qui peut donner une impression fausse de quelque chose qu'elle a en elle, qui est une véritable force. Une grande force intérieure, et donc ça, c'était intéressant aussi pour incarner la mère, parce que ce qui rendait ce casting compliqué, c'était aussi ce double personnage, d'avoir quelqu'un qui soit convaincant à la fois dans le rôle de Marina et de la mère. Et pour Mitch, c'était la même chose, il y avait aussi cette dualité-là. Son côté chanteur rock me faisait penser que effectivement pour le père, ça pourrait bien fonctionner, mais j'ai mis plus de temps à être convaincue sur sa possibilité d'incarner le cousin. Et donc, notamment en termes d'aura, de costume, de ces deux époques, les années 80 et aujourd'hui, on a dû un peu chercher pour s'assurer qu'il correspondait aux personnes.
1: Alors, on remercie Carla Simone, cinéaste espagnole, d'être venue parler au micro de Radio Aviva pour son dernier film, troisième long métrage qui s'appelle Romeria. Et ce long métrage est vraiment formidable. Il sort sur nos écrans le 8 avril 2026. Il a été présenté en compétition et en sélection officielle du dernier festival de Cannes. Et il nous raconte l'histoire d'une jeune fille qui recherche la vie de ses parents qui sont décédés pour obtenir un document d'état civil. Et donc, elle va renouer avec une partie de sa véritable famille. Elle est guidée par le journal intime de sa maman qui ne l'a jamais quittée. Et elle se rend donc sur la côte atlantique pour rencontrer tout un pan de sa famille paternelle qu'elle ne connaît pas. Donc, l'arrivée de Marina va faire ressurgir le passé. Et croyez-moi, on passe un temps formidable à visionner ce film magique sur une histoire vraie et sur la vie de Carla Simone, qu'on remercie d'être venue parler au micro de Radio Aviva. 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
1: Bonjour à toutes et à tous et bienvenue dans votre agenda. Voici les événements et les sorties à venir. Tous les week-ends, passez un moment convivial au Théâtre Beaux-Arts Tabar. Retrouvez des spectacles issus du Festival d'Avignon et les artistes toujours plus talentueux. La soirée ne s'arrête pas là, la buvette du théâtre vous propose de partager un bon moment avec les artistes. Profitez du tarif Youth pour assister à certains spectacles à seulement 6€. Et vous pouvez vous aussi monter sur scène. Des stages sont proposés tout l'été pour vous faire découvrir l'univers du théâtre. Montez au sommet de la tour Urban 5 et admirez la vue à couper le souffle. De là-haut, vous pourrez voir les Jardins des Plantes, le Pic Saint-Loup ou encore le Corum. Venez également découvrir l'intérieur de la cathédrale Saint-Pierre, la seule église médiévale de l'Écusson ayant survécu aux guerres de religion. Les visites guidées sont organisées par l'Office de Tourisme. Toutes leurs informations sont sur leur site internet. Pour plus de fraîcheur, rendez-vous à la grotte de Clamouse. Située dans les gorges de l'Hérault, elle abrite de rares cristaux d'aragonite. Un voyage hors du temps qui vous fera découvrir la richesse de notre département. Des guides passionnés vous expliquent l'histoire de la grotte. La visite est proposée à partir de 13,50€. Et pour plus d'aventures, vous pouvez tester le Spéléoparc et l'Escape Game. Première fois, première photo. C'est le nom de la nouvelle exposition du pavillon populaire. Jusqu'en novembre 2026, le musée célèbre l'esprit pionnier de la photographie. Des premiers clichés de grands photographes aux inventions insolites, la visite est l'occasion de plonger dans 200 ans d'histoire. Rendez-vous au pavillon populaire de l'esplanade Charles de Gaulle, la visite est gratuite. On termine l'agenda avec un peu de sport. À seulement 30 minutes de Montpellier, nous vous proposons de découvrir les anciens salins. À Villeneuve-les-Maguelones, un circuit de vélo vous permet de faire un tour de 13 km. En 2h30, vous pourrez voir des salins datant de l'Empire romain qui ont servi jusqu'en 1969. Et si vous êtes chanceux, vous pourrez même voir un groupe de flamants roses. C'était l'agenda des sorties de Radio Aviva. 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
1: Bonjour à tous, les opérations de recherche se poursuivent en Haute-Savoie. Une femme est portée disparue depuis hier. Elle s'est fait emporter par la montée soudaine du Giffre, une rivière qui traverse la commune de Sixte-Fer-à-Cheval. Les pluies ont provoqué une coulée de boue. D'importants moyens sont mobilisés avec des hélicoptères. Le méga-feu de Gironde et l'incendie des Landes reconnus sinistres de grande ampleur. Conséquence, les formalités administratives sont simplifiées pour la coupe des arbres incendiés dans ces zones, dans un objectif de mise en sécurité des personnes et des biens, précise l'arrêté publié au journal officiel. Dans la Drôme, la situation est stable, mais les pompiers redoutent une météo défavorable. Le vent va se lever alors que déjà près de 280 hectares sont partis en fumée dans le massif du Claps. 450 soldats du feu sont sur le terrain. Il est connu pour être l'un des cofondateurs de la DZ Mafia. Mehdi Laribi a été arrêté en Algérie fin juillet. Il a été placé sous contrôle judiciaire, une arrestation qui intervient en plein réchauffement de la coopération judiciaire entre l'Algérie et la France. À Kiev, le bilan s'alourdit, 17 morts et 44 blessés après de nombreuses frappes russes cette nuit. Des entrepôts notamment ont été visés, de nombreuses explosions ont été entendues. L'armée de l'air avait signalé dans la nuit l'approche de plusieurs missiles balistiques. Après Ubisoft, Quantic Dream dans une mauvaise passe, l'éditeur de jeux vidéo français envisage de supprimer des emplois. Le syndicat des travailleurs de jeux vidéo lance un appel à la grève reconductible. Plusieurs studios de jeux vidéo sont en difficulté financière ces derniers temps, tout comme Ubisoft. Et puis en foot, l'heure de vérité pour les Girondins de Bordeaux. Après sa vente au groupe Sparta Capital, le club joue sa survie devant le comité national olympique et sportif aujourd'hui. Une audience déterminante prévue à 14h. Un avis consultatif sera rendu sur le maintien ou non de Bordeaux dans les compétitions nationales. Le COMEX de la Fédération tranchera la semaine prochaine. Si le club n'est pas maintenu en National 1, la liquidation judiciaire pourrait être prononcée dans les prochaines semaines. Voilà pour l'actualité, très bonne journée à tous.
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3: Très heureux de vous retrouver au bar de la plage sur Aviva pour la première semaine du mois d'août avec une émission toujours aussi remplie de bonne humeur, de farniente et surtout de pépites musicales indémodables. Les pieds dans le sable ou dans la grande bleue, sur son transat ou dans un hamac, on déguste une glace ou une boisson avec modération. Aujourd'hui sur le 88 FM, nous allons écouter la playlist du volet 6 de la saison 6. On commence avec la chanteuse, actrice, danseuse et présentatrice italienne Raffaella Carrà qui nous a quitté le 5 juillet 2021 à 78 ans. La chanteuse native de Bologne fait un carton en 1975 avec le single Rumore, un morceau vendu à plus de 10 millions d'exemplaires dans le monde entier et qui restera dans le top 10 pendant deux mois.

0: Autre succès de l'icône transalpine, la chanson intitulée « A far l'amore comincia tu » qui sort en 1976. On est bien au bar de la plage, sur Aviva.
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britannique Peter Gabriel écrit et compose le single Don't Give Up, un morceau sorti en octobre 1986, issu de son 5e album, 5 fois disque de platine aux USA. Il interprète en duo avec sa compatriote Kate Bush. Le musicien Manu Katché est aux percussions.

Le groupe californien Black & Peas, avec l'artiste colombien Shakira, écrive et interprète le single Girl Like Me, un morceau muy caliente paru le 11 décembre 2020. Classé numéro 1 dans les radios françaises, disque de platine au Mexique.

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1: La chanteuse et actrice canadienne Kelly Rae Jepsen sort en septembre 2011 le single Call Me Baby aux influences dance pop et R&B. Un morceau certifié disque d'or issu de son deuxième album studio. Come on, everybody.

0: Le morceau « À nos actes manqués » de Jean-Jacques Goldman, tube de 1991, a été repris 20 ans plus tard par l'artiste Matt Pokora, élu chanson de l'année aux Energy Music Awards. 100 000 exemplaires seront vendus. 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

Saga Africa, un morceau écrit et interprété par Yannick Noah, issu de son premier album, et le tube de l'été 1991. Une chanson aux expressions camerounaises qui a aidé l'équipe de France de tennis à remporter la Coupe Davis. Noah était le capitaine des Bleus. Ambiance avec la chenille africaine sur le 88 FM.

Et maintenant, une reprise farfelue d'un dénommé Bistrock, qui interprète en 1979 l'école du rock'n'roll, version française du tube du groupe britannique Dire Straits.

0: Stewart, chanteur et pianiste américain décédé dans un accident de la route en janvier 1970, était le champion de l'improvisation musicale avec onomatopée rythmique, ce que l'on appelle le scat. En 1966, il reprend un standard de jazz, Summertime, un petit bijou.
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1: La chanteuse et actrice américaine Jennifer Page s'est révélée grâce à un succès mondial intitulé Crush, publié le 16 juin 1998, extrait de son premier album, certifié disque d'or aux États-Unis, avec 500 000 exemplaires écoulés.

Somebody That I Used To Know est un single du chanteur, compositeur et auteur belge Gauthier, sorti le 5 juillet 2011. Un morceau en duo avec la chanteuse néo-zélandaise Kimbra. Un titre classé numéro 1 des ventes dans plusieurs pays, dont la France. 7 fois disque de platine aux USA avec 7 500 000 exemplaires vendus, distingué enregistrement de l'année aux Grammy Awards.

AA, groupe norvégien de musique pop, est en tête des hits britanniques et meilleure vente en février 1986 avec le single The Sun Always Shine on TV, vendu à plus de 5 millions d'exemplaires dans le monde. La playlist du bar de la plage, volet 6 de la 6e saison sur Aviva.

Le groupe rock irlandais U2 a souvent été inspiré par AA, notamment ce single Beautiful Day, un morceau issu de leur 10e album studio enregistré en 2000, qui a eu un gros succès commercial avec 3 Grammy Awards et disque de platine au Royaume-Uni avec 600 000 exemplaires écoulés.

0: Le single Crazy in Love est sorti en mai 2003, interprété par la chanteuse américaine de R&B Beyoncé avec Jay-Z, son mari new-yorkais. Un peu partout à travers le monde, le carton est énorme. Disque de platine en Australie. Cela chauffe sur le sable du bar de la plage.
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0: du sixième numéro du bord de la plage. On plie notre serviette et le parasol, on range la crème solaire et le maillot. On souhaite la bienvenue aux Aoussiens. Profitez bien des vacances et de l'été. Courage à ceux qui sont encore au boulot. On revient très vite sur Aviva pour la suite de la saga des tubes indémodables. Prenez soin de vous, soyez vigilants. Merci d'être fidèles au 88 FM. Salut.
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2: Bonjour, bonjour à tous. Il est considéré comme l'un des fondateurs de la DZ Mafia. Mehdi Larribi a été interpellé fin juillet en Algérie et placé sous contrôle judiciaire. Il a été arrêté sur la base d'un mandat d'arrêt émis par les juges d'instruction marseillais chargés du dossier Octopus, des investigations qui avaient mené à un vaste coup de filet dans le sud de la France en mars dernier. Le garde des Sceaux Gérald Darmanin salue l'interpellation d'une cible prioritaire dans la lutte contre la drogue et la criminalité organisée. Six blessés dans une fusillade hier soir à Valence dans la Drôme, des tirs près d'un point de deal du quartier du Polygone. Les victimes sont âgées de 15 à 22 ans. Parmi elles, deux sont en urgence absolue. Les auteurs qui ont ouvert le feu avec un fusil d'assaut ont pris la fuite. Ils sont toujours activement recherchés. Dans la Drôme, où deux sapeurs-pompiers ont été blessés hier en luttant contre l'incendie dans le massif du Claps, près de Bellegarde-en-Diois. La nuit a été plutôt calme, la surface brûlée est restée inchangée, 280 hectares, mais les autorités redoutent l'inversion du vent à partir d'aujourd'hui. Dans le Var, la nuit a été calme. Aussi sur le front de l'incendie du Gros Bessillon, une seule reprise dans le secteur de Corrence a été rapidement maîtrisée. Le préfet du Var invite les maires du département à annuler les feux d'artifice. Dans le reste de l'actualité, les bombardements s'intensifient en Ukraine. Au moins 17 morts à la suite de nouvelles frappes russes sur Kiev et sa région. Le président ukrainien Volodymyr Zelensky réclame des munitions antibalistiques à ses alliés, des intercepteurs qui auraient pu, selon lui, sauver des vies. Le Guatemala en alerte maximale au lendemain de l'éruption du volcan Fuego, le plus actif d'Amérique centrale. 1700 personnes ont été contraintes d'évacuer les zones proches du cratère. Et puis en foot, une audience décisive pour les Girondins de Bordeaux. Leur recours devant le CNOSF est étudié à partir de 14h cet après-midi. Le club espère obtenir sa réintégration en National 1 après le rachat par Sparta Capital. Pendant ce temps, les présidents de 10 clubs de N1 montent au créneau. Ils dénoncent dans un communiqué les conséquences sportives d'un énième sabotage du club bordelais. Voilà pour l'info. Excellent après-midi à tous.

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1: Bonjour à toutes et bonjour à tous. Aujourd'hui, on a le grand plaisir d'être reçu par la rectrice de Montpellier et qui s'appelle Carole Drucker-Godard, qui est rectrice de la région académique Occitanie et chancelière des universités. Madame la rectrice, après cette remise des prix, vous avez l'air très satisfaite, mais aussi un peu émue. Est-ce que le non au harcèlement, aujourd'hui, c'est une grande victoire avec ces 200 élèves ici qui ont parlé, qui nous ont expliqué leur vision des choses?
2: Alors, vous avez raison, il y a beaucoup d'émotions, en fait. De la satisfaction, une certaine fierté. Fierté aussi d'avoir fait avancer la lutte contre le harcèlement, ce qui est un gigantesque défi qu'on n'a pas encore gagné, je le disais tout à l'heure, mais qu'on fait avancer. On le fait vraiment avancer, d'abord parce que en 2024, on a eu des moyens conséquents pour l'académie, parce que aussi on forme tous les personnels, tous nos personnels en académie, c'est donc vraiment très très important, et des élèves de plus en plus sensibilisés. On a vu des productions aujourd'hui absolument incroyables. Déjà, je dois dire que il y a 120 dossiers qui ont été rendus, remis. On a de plus en plus de participants à ce prix académique non harcèlement. En 3 ans, on a augmenté de plus de la moitié nos participants. Donc, c'est vraiment très, très important. On le voit, de plus en plus d'élèves sensibilisés et des productions, mais d'une maturité incroyable, vraiment incroyable, avec des élèves qui remercient en plus leurs enseignants ou leur CPE ou leur professeur documentaliste, enfin tous les adultes qui les ont accompagnés sur ces projets. Il y a derrière cela des mots, des paroles très très dures, des visages, il y a en général un scénario, il y a un slogan ou un titre à la production, il y a des couleurs derrière les affiches qui sont très réfléchies, il y a des acteurs, il y a des paroles, il y a des voix, il y a énormément de sens derrière tout ce que l'on a vu et entendu, c'est vraiment très très fort. J'ai d'ailleurs dit que le lauréat national, en fait, hein, qui est chez nous, au lycée Jules Guedt, je diffuserai la vidéo des lycéens à la réunion d'encadrement de la rentrée à fin août pour toute l'académie, parce que ça mérite d'être valorisé, d'être entendu et vu, parce que c'est vraiment... vraiment très très fort. Il y a eu un silence après la vidéo de toute la salle, et c'est vrai, on était 200. Et pourtant, un bon moment de silence, ça c'était assez exceptionnel.
1: Madame la rectrice, est-ce que vous pensez que l'arrivée il y a quelques années des téléphones et des réseaux sociaux, ça a chamboulé la vision des choses, que ce soit du côté des parents, des professeurs et vous de l'administration? Est-ce que ces médias qui sont arrivés ont vraiment... rapporter du plus, mais aussi pas que du plus, beaucoup de problématiques.
2: Donc sur les réseaux sociaux, vous voulez parler par exemple, ou le téléphone portable en général? Alors c'est vrai que il faut faire attention à la manière de l'utiliser, c'est pourquoi nous allons interdire les téléphones portables au lycée à la rentrée prochaine, c'est déjà le cas au collège. L'interdiction également à l'accès aux réseaux sociaux pour les mineurs de moins de 15 ans. Il faut effectivement faire très attention à l'utilisation, notamment des réseaux sociaux. Il faut savoir critiquer, avoir un esprit critique, savoir reconnaître les fake news, et c'est tout ce que l'on enseigne aussi au sein de l'éducation morale et civique, de l'éducation aux médias et à l'information. Et on l'a vu ici, hein, il y a plusieurs productions autour du cyberharcèlement. Et c'est vrai que le cyberharcèlement, il fait très, très, très mal. C'est un type de harcèlement extrêmement dangereux. Les élèves l'ont montré, l'ont dit, avec même une phrase qui était « Je ne pensais pas que ça pourrait aller si loin », avec bien évidemment des jeunes qui peuvent passer à l'acte, parce que c'est allé plus loin que ce que les harceleurs pensaient. Et ensuite, ce sont aussi les harceleurs qui sont évidemment très, très, très mal. Donc, on doit aider les harcelés, les harceleurs. Aujourd'hui, on a des techniques de médiation, de préoccupation partagée. On a bien sûr le dispositif phare qui fonctionne vraiment très, très bien.
1: Alors, vous nous disiez que 100% des collèges sont équipés. On a donc...
2: Les équipes éducatives sont aussi très, très sensibilisées et sont tellement là pour servir les élèves que dès que on peut aider à lutter contre le harcèlement, on a vraiment beaucoup de... On a des volontaires. Et j'insiste pour dire que ce sont des personnes qui sont formées. Donc, une équipe ressource formée.
1: Vous nous dites que vous souhaitez aussi que de la petite enfance, des petites classes jusqu'au lycée, il y ait quand même une priorité à avoir une éducation apaisée, en bonne relation les uns les autres. C'est véritablement un souhait de tous, de toutes. Et vous faites aussi de la formation avec toutes les personnes qui sont au contact des enfants pour y arriver.
2: Oui, oui, tout à fait. Donc là, on a formé pratiquement 18 000 personnels. On aura formé la totalité des personnels à la fin de l'année 2026. C'est effectivement une priorité. C'est notre toile de fond, je dirais, dans le travail au quotidien, de se dire que les élèves ne doivent surtout pas aller en classe avec la boule au ventre. C'est extrêmement important. Et pour cela, eh bien, c'est vrai que lutter contre la mise en avant de toute différence, lutter donc contre le harcèlement, ça fait partie de nos priorités pour que chaque élève puisse aller à l'école en se sentant bien, sans violence, sans stigmatisation, sans critique et sans harcèlement. Donc.
1: Alors, pour finir, une des vidéos a dit à son terme, signaler une violence ne fait jamais de vous une balance. Ça veut dire qu'il faut beaucoup plus d'humanité dans ce monde, beaucoup plus de solidarité. Il faut l'apprendre et le partager.
2: Oui, ça veut dire qu'en fait, il faut pas hésiter à parler surtout. Il faut pas hésiter à parler. Il faut pas avoir peur justement d'être considéré comme une balance et un traître parce que on a parlé, parce que l'on a dit qu'on avait identifié quelqu'un qui était harcelé et qui était très malheureux. Donc ils ont des slogans assez forts et très très parlants, nos élèves. C'est vraiment l'idée de ne jamais hésiter à parler.
1: Alors on remercie Carole Drucker-Godard, Madame la Rectrice, de nous avoir invités et de nous avoir partagé toutes ces expériences. Bonne fin d'après-midi.
2: Expérience. Merci beaucoup à vous.
1: Merci Madame.
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2: Bonjour à toutes et à tous, nous sommes le mercredi 5 août et c'est l'heure du journal des sports avec Sydney Biton.
3: Accompagné de JC à la technique et à la présentation. Bonjour chers auditeurs.
2: Aujourd'hui, un journal plutôt complet qui nous attend et on va commencer directement avec le cyclisme et l'actualité du Tour de France féminin avec les résultats de la quatrième étape.
3: Alors bien évidemment, ce Tour de France féminin, et il nous réserve beaucoup de surprises telles que fut l'étape d'hier, la quatrième étape. Eh bien la grande championne de ce contre-la-montre, nous avons Marlène Reusser, remporte la belle étape, F-championne du monde. La Suisse, eh bien, a battu, d'une part, Vollering, demi, et Kerboal, la Française Cédrine, et qui arrive à Dijon. Vraiment, grande classe, grande classe. Et tout est arrivé à Chevry-Chambertin, et le départ de Dijon.
2: Et ensuite, la cinquième étape.
3: Quant à la cinquième étape, bien évidemment, Reusser, Norjane, Willering, toujours en place, au classement général, bien sûr. Et nous avons aujourd'hui la cinquième étape, Mâcon, Belleville en Beaujolais. Attention, avec modération, bien évidemment. Et 140 km, type accidenté, donc très varié, étape très variée. Et nous allons voir si cette championne du monde, Reusser, va conserver ce maillot jaune. Et j'espère qu'elle va nous montrer qu'elle a vraiment du talent.
2: Direction le football avec les actualités de la Ligue 2.
3: Oui, on parle beaucoup de ce garçon qui a joué la finale Gambardella. Noah Vidal Kartoux. Eh bien oui, en Ligue 2. Première journée mise sur l'avenir avec ses jeunes. Samedi. À 20h45, Montpellier reçoit Dijon. Alors, en espérant que ce soit une ouverture et une annonce de l'objectif 2026-2027. Espérons.
2: Et à présent, faisons un tour sur le mercato, toujours en football.
3: Rennes,

0: reçoit l'anglais de Toulouse, Charlie Cresswell, jusqu'en 2031. Et Giovanni Reina vers Strasbourg. Et quant à l'entraîneur de l'équipe de France de football, qui était Hervé Renard, eh bien lui, il vient d'être nommé entraîneur de l'équipe nationale de la Côte d'Ivoire.
1: Et maintenant, quelques actualités concernant la FIFA.
0: Infantino Gianni, le patron de la FIFA, il est lâché par ses pairs, les siens, qui n'ont pas accepté et qui ne passera pas ses prévisions pour l'année à venir. Lorsqu'on n'a pas l'assentiment et l'accord des siens, eh bien, il ne faut pas insister. Il faut peut-être dire au revoir.
1: Et qu'en est-il des préliminaires pour la Ligue des Champions ?
0: Eh bien, les préliminaires de la Ligue des Champions, hier soir, Lyon a sombré au Spartak de Prague, 2-1. Ils ont quand même ouvert la marque, mais ça n'a pas suffi.
1: Et ce soir, quelques matchs amicaux.
0: Eh bien oui, il y a des choix. Chacun va choisir entre Marseille, Al-Shahaniva et Mallorca, PSG. Évidemment, le PSG a choisi les côtés maritimes et ensoleillés.
1: Changeons de discipline à présent avec le rugby à 15, top 14.
0: Le MHR vise haut après la belle saison écoulée cette année. Après une année exceptionnelle, challenge final et contre Toulouse, eh bien, monsieur le président Altrad Moed a un budget de 32 millions. Début du championnat le 5 septembre, Montpellier reçoit Pau au Septéo Stadium avec, n'oublions pas, Ruben Van Mergen et Reda Varti. Donc avec cette embauche et avec ces deux joueurs, l'équipe sera améliorée. Et je pense que le recrutement a fait qu'il manquait peut-être ces deux postes. Attendons. Et comme je le dis toujours, je me répète, le terrain dira la vérité.
1: Et à présent, le tennis de table, direction le WTT de Oklahoma.
0: Le Montpelliérain Félix Lebrun. Oui, sur classe Flavier Coton. Au premier tour. Et maintenant, il se dirige vers le deuxième tour. Attention, c'est autre chose. Contre l'Allemand Benedikt Duda. Eh oui. Ah, et plus on monte, et plus c'est plus fort. Bien sûr, c'est bien plus fort. Alors bravo, Félix Lebrun. Je pense que cette année, c'est encore une année exceptionnelle. Vous avez goûté à tout, mais il faut résister.
1: Et en handball, que se passe-t-il du côté des Nîmois ?
0: Ça y est, les Nîmois, notre station, peut s'enorgueillir, être une nouvelle saison avec un nouveau coach, Guillaume Sorina. Début du championnat annoncé amical vendredi prochain à Istres. Donc on vise déjà très haut pour les matchs amicaux. Cela veut dire qu'on est prêt physiquement, techniquement et moralement.
1: Et enfin, un petit point d'actualité sur le rugby à 13 avec la Super League.
0: Eh bien, dès demain, Super League, une journée. Et évidemment, les Dragons catalans s'opposent contre des vraiment gros. Eh bien, Sainte-Hélène reçoit les Dragons catalans demain. Amis sportifs, merci de nous avoir écoutés. Et merci bien JC à la technique et à la présentation. Rendez-vous demain. Au revoir.
1: Rendez-vous demain en pleine forme. Passez une excellente journée à l'écoute des programmes de Radio Aviva.

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1: Bonjour à toutes et à tous et bienvenue dans les rendez-vous de l'emploi. Et comme tous les jours, je vous propose 3 offres d'emploi accessibles sur le site France Travail. La première est un poste de standardiste support client à Latte. Pour ce CDI de 35 heures, vous serez en charge de répondre aux appels téléphoniques, qualifier et orienter les appels, ainsi que de prioriser les demandes et les emails. Vous devez savoir organiser votre travail selon les priorités et les objectifs. Les débutants sont acceptés. Le numéro de l'offre 211 RSWP. La deuxième proposition est un poste de chauffeur accompagnateur, chauffeuse accompagnatrice de personnes à Prades-le-Lez. Pour ce CDI de 35 heures, vos missions. Vous accompagnerez les enfants en situation de handicap de leur domicile à leur structure et inversement. Les débutants sont acceptés. Il est demandé de faire preuve d'empathie, de rigueur et de précision. Le numéro de l'offre 211 QXHM. La troisième offre est un poste d'hôte hôtesse de caisse au CRES. Pour ce CDI de 36h45, vous serez chargé de l'encaissement, d'accueillir avec courtoisie et professionnalisme les clients ainsi que d'assurer la fluidité du passage en caisse. Les débutants sont acceptés. Pour ce poste, il faut faire preuve de rigueur et de précision. Voilà, c'est tout pour ces rendez-vous de l'emploi et je vous souhaite du courage dans vos recherches. À bientôt sur Radio Aviva.
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1: Bonjour à toutes et à tous et bienvenue sur Radio Aviva, bienvenue dans Campus. Je suis accompagné de Liliane. Bonjour Liliane.
2: Bonjour Baptiste, bonjour à vous tous.
1: La gouvernance a changé à la Fondation Partenariale de l'Université de Montpellier et de la Fondation Van Allen.
2: Alors en effet, ce début d'année 2026 marque un tournant pour la Fondation Partenariale entre l'UM, donc l'Université de Montpellier, et la Fondation Van Allen, avec un changement de gouvernance. Le nouveau conseil d'administration de la Fondation a élu, il y a quelques semaines, à l'unanimité, Michel Tonini à sa présidence. Il succède à Jean-Claude Guesso, ancien ministre des Transports, président de la Fondation depuis décembre 2019, et qui reste quand même membre qualifié au conseil d'administration, et il devient président d'honneur aux côtés de Claudie Aigneré, marraine de la Fondation Van Allen.
1: Quels vont être les nouveaux projets pour la Fondation ?
2: Depuis 2012, à la création de la Fondation Van Allen, deux présidents se sont succédés, Michel Courtois et Jean-Claude Guesso. Sous la présidence de Michel Courtois, ancien directeur technique de l'Agence spatiale européenne et ancien directeur du Centre national d'études spatiales, le CNES de Toulouse, les bases techniques et technologiques ont été mises en place pour la structuration et le développement des activités du Centre spatial de l'Université de Montpellier, le fameux CSUM, qui a été créé en 2011. Cette unité d'appui et de recherche de l'Université de Montpellier est le leader français dans le développement et le lancement de nanosatellites académiques avec 10 nanosatellites en orbite. Le CSUM est un centre européen de référence disposant des équipements et des ressources humaines. Et Michel Tonini croit le nouveau directeur croit beaucoup en l'éducation et en la recherche à travers les projets nanosatellites du CSUM. La présidence de Jean-Claude Guesso a permis de consolider les relations avec les mécènes, de faire rayonner les formations à l'international, d'orienter les activités du CSUM. Chaque fois je dis CSUM, mais on se rappelle que ça veut dire Centre spatial de l'Université de Montpellier, vers des missions nanosatellites à caractère environnemental.
1: Nous connaissons bien Jean-Claude Guesso, alors cherchons à présent à mieux connaître Michel Tonini.
2: C'est un astronaute qui reprend le flambeau. Membre actif du conseil d'administration de la Fondation Van Allen depuis sa création en 2012, Michel Tonini a toujours été un soutien fort pour le développement des projets de la Fondation et du Centre spatial universitaire. Donc ce centre spatial, il y a toujours tenu, il a toujours cherché à le développer. Il avait même déclaré lors de son discours d'introduction à la présidence que la Fondation Van Allen est une institution crédible et respectée. Cette élection s'accompagne de l'arrivée d'un vice-président en la personne d'Arnaud de Rauné, anciennement représentant d'Airbus Défense Space, au conseil d'administration de la FVA, Fondation Van Allen, en tant que membre fondateur. Le vice-président a souligné le fait que la Fondation est un excellent mélange de formation, de jeunesse et d'innovation.
1: Doit-on s'attendre à une nouvelle ère pour la Fondation Van Allen ?
2: En fait, de nouveaux membres qualifiés et représentants de l'Université de Montpellier ont rejoint le conseil d'administration de la Fondation Van Allen, aux côtés de Philippe Auger, le président de l'Université. Jean-Claude Guesso avait mis en avant le fait que cette nouvelle présidence permettra une continuité positive, pleine de création et d'innovation. Il a exprimé sa confiance en l'université, les membres fondateurs et les mécènes de la Fondation Van Allen pour suivre et valoriser les actions portées par la Fondation et par le Centre spatial universitaire, nécessaires à la réalisation de missions de nanosatellites, de l'étude de missions aux opérations en vol. Toutes les portes de la Fondation sont ouvertes à de nouveaux projets. Maintenant, place à de nouvelles perspectives avec Michel Tonini et tous les membres de ce nouveau conseil d'administration.
1: Plus de renseignements sur le site de la Fondation www.fondationvanallen.edu.umontpellier. Merci beaucoup Liliane.
2: Merci à toi Baptiste.
1: Pour ces informations. Et on se retrouve demain.
2: Au revoir à tous.
1: Au revoir.
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1: Bonjour à toutes et à tous et bienvenue dans votre agenda. Voici les événements et les sorties à venir. Tous les week-ends, passez un moment convivial au Théâtre Beaux-Arts Tabar. Retrouvez les spectacles issus du Festival d'Avignon et les artistes toujours plus talentueux. La soirée ne s'arrête pas là. La buvette du théâtre vous propose de partager un bon moment avec les artistes. Profitez du tarif Youth pour assister à certains spectacles à seulement 6 euros. Et vous pouvez vous aussi monter sur scène. Des stages sont proposés tout l'été pour vous faire découvrir l'univers du théâtre. Montez au sommet de la tour Urbaine 5 et admirez la vue à couper le souffle. De là-haut, vous pourrez voir les Jardins des Plantes, le Pic Saint-Loup ou encore le Corum. Venez également découvrir l'intérieur de la cathédrale Saint-Pierre, la seule église médiévale de l'Écusson ayant survécu aux guerres de religion. Les visites guidées sont organisées par l'Office de Tourisme. Toutes leurs informations sont sur leur site internet. Pour plus de fraîcheur, rendez-vous à la grotte de Clamouse. Située dans les gorges de l'Hérault, elle abrite de rares cristaux d'aragonite. Un voyage hors du temps qui vous fera découvrir la richesse de notre département. Des guides passionnés vous expliquent l'histoire de la grotte. La visite est proposée à partir de 13,50 €. Et pour plus d'aventures, vous pouvez tester le Spéléopark et l'Escape Game. Première fois, première photo. C'est le nom de la nouvelle exposition du pavillon populaire. Jusqu'en novembre 2026, le musée célèbre l'esprit pionnier de la photographie. Des premiers clichés de grands photographes aux inventions insolites, la visite est l'occasion de plonger dans 200 ans d'histoire. Rendez-vous au pavillon populaire de l'esplanade Charles de Gaulle, la visite est gratuite. On termine l'agenda avec un peu de sport. À seulement 30 minutes de Montpellier, nous vous proposons de découvrir les anciens salins. À Villeneuve-les-Maguelones, un circuit de vélo vous permet de faire un tour de 13 km. En 2h30, vous pourrez voir des salins datant de l'Empire romain qui ont servi jusqu'en 1969. Et si vous êtes chanceux, vous pourrez même voir un groupe de flamants roses. C'était l'agenda des sorties de Radio Aviva. 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
1: Bonjour, bonjour à tous. Il est considéré comme l'un des fondateurs de la DZ Mafia. Mehdi Larribi a été interpellé fin juillet en Algérie et placé sous contrôle judiciaire. Il a été arrêté sur la base d'un mandat d'arrêt émis par les juges d'instruction marseillais chargés du dossier Octopus, des investigations qui avaient mené à un vaste coup de filet dans le sud de la France en mars dernier. Le garde des Sceaux Gérald Darmanin salue l'interpellation d'une cible prioritaire dans la lutte contre la drogue et la criminalité organisée. 6 blessés dans une fusillade hier soir à Valence dans la Drôme, des tirs près d'un point de deal du quartier du Polygone. Les victimes sont âgées de 15 à 22 ans. Parmi elles, deux sont en urgence absolue. Les auteurs qui ont ouvert le feu avec un fusil d'assaut ont pris la fuite. Ils sont toujours activement recherchés. Dans la Drôme, où deux sapeurs-pompiers ont été blessés hier en luttant contre l'incendie dans le massif du Claps, près de Bellegarde-en-Diois. La nuit a été plutôt calme. La surface brûlée est restée inchangée, 280 hectares, mais les autorités redoutent l'inversion du vent. À partir d'aujourd'hui, dans le Var, la nuit a été calme. Aussi sur le front de l'incendie du Gros Bessillon, une seule reprise dans le secteur de Corrence a été rapidement maîtrisée. Le préfet du Var invite les maires du département à annuler les feux d'artifice. Dans le reste de l'actualité, les bombardements s'intensifient en Ukraine. Au moins 17 morts à la suite de nouvelles frappes russes sur Kiev et sa région. Le président ukrainien Volodymyr Zelensky réclame des munitions antibalistiques à ses alliés, des intercepteurs qui auraient pu, selon lui, sauver des vies. Le Guatemala en alerte maximale au lendemain de l'éruption du volcan Fuego, le plus actif d'Amérique centrale. 1700 personnes ont été contraintes d'évacuer les zones proches du cratère. Et puis en foot, une audience décisive pour les Girondins de Bordeaux. Leur recours devant le CNOSF est étudié à partir de 14h cet après-midi. Le club espère obtenir sa réintégration en National 1 après le rachat par Sparta Capital. Pendant ce temps, les présidents de 10 clubs de N1 montent au créneau. Ils dénoncent dans un communiqué les conséquences sportives d'un énième sauvetage du club bordelais. Voilà pour l'info. Excellent après-midi à tous.
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2: Des défaillances opérationnelles dans l'incident qui a coûté la vie à deux soldats israéliens en Samarie. Un peu plus de 10 jours après les faits, Tsahal a publié une enquête sur les échanges de tirs près du village de Tel. Cette enquête conclut que l'action du commandant Yuval Ezra et du réserviste Benayahu Melet a permis d'éviter un bilan plus lourd. Les deux militaires ont été tués en intervenant pour protéger un groupe de randonneurs israéliens pris pour cible. L'armée révèle toutefois plusieurs défaillances. La randonnée avait été organisée sans les autorisations de sécurité requises. Les premiers soldats arrivés sur place étaient en nombre insuffisant face aux assaillants et la coordination entre les différentes forces a été jugée défaillante. L'enquête souligne aussi un grave dysfonctionnement lors de l'évacuation des blessés. Benayahu Melet est resté blessé au sol pendant de longues minutes, pris en charge uniquement par un secouriste civil sans protection militaire. L'enquête a conclu qu'il est impossible de déterminer avec certitude la cause de ses blessures. Tsahal poursuit le démantèlement des tunnels du Hezbollah et découvre toujours plus d'armes dans le sud du Liban. L'armée israélienne a fait savoir que ses soldats poursuivent leurs opérations dans la zone de sécurité du sud du Liban afin d'éliminer les menaces pesant sur les civils israéliens. Lors d'une opération ciblée dans la région de Srobin, les militaires ont détruit un tunnel souterrain long de plusieurs dizaines de mètres. Selon Tsahal, ce tunnel était utilisé par le Hezbollah pour préparer et mener des attaques contre ses soldats. Au cours des derniers jours, les forces israéliennes ont également découvert un dépôt d'armes contenant des lanceurs et des roquettes appartenant au Hezbollah. Deuxième journée de pourparlers aujourd'hui entre le Liban et Israël à Rome. Selon la chaîne libanaise LBCI, deux réunions distinctes se sont tenues hier. La première portait sur la délimitation de la frontière terrestre entre les deux pays. La seconde était consacrée aux questions militaires, notamment au mécanisme de vérification d'un éventuel retrait israélien et au rôle d'une tierce partie chargée de superviser ce processus. Selon les informations publiées, la délégation israélienne aurait pour la première fois renoncé renoncé à exiger un désarmement préalable du Hezbollah avant l'ouverture de discussions sur la frontière. De son côté, le Liban a proposé d'élargir les zones pilotes de retrait aux localités de Bint Jebel et de Khiyam. La chaîne i24 News indique avoir appris que la Syrie ne participera pas aux discussions sur la délimitation de la frontière, bien qu'elle revendique une partie des territoires disputés entre Israël et le Liban. Et à l'approche des élections législatives en Israël en octobre, les soldats déployés au Liban, en Syrie et dans la bande de Gaza pourront eux aussi voter sur place, selon des informations révélées ce matin par la radio militaire Galet Tzahal. Le chef d'état-major Eyal Zamir a réuni ces derniers jours les principaux responsables de l'état-major. Il a diffusé un document contenant une série de directives pour garantir le droit de vote des soldats, tout en maintenant Tzahal à l'écart du débat politique. Tzahal déploiera donc des bureaux de vote en territoire ennemi afin de permettre aux soldats déployés au-delà des frontières de l'État de voter, une mesure qui n'avait plus été mise en œuvre depuis des décennies. Les conférences extérieures à caractère politique seront interdites, de même que les visites ou excursions dans des lieux à connotation politique. Toutes les lettres et discours des commandants de Tzahal feront l'objet d'un contrôle. Et enfin, une équipe sera chargée de superviser les prises de parole des soldats sur les réseaux sociaux afin de répondre aux incidents exceptionnels et limiter les comportements jugés inappropriés. Le ministre israélien des Affaires étrangères, Gideon Saar, a entamé mercredi une visite diplomatique en Amérique du Sud avec des étapes en Équateur et en Colombie. Vendredi, il représentera Israël à la cérémonie d'investiture du nouveau président colombien. Il doit rencontrer plusieurs chefs d'État et hauts responsables de la région en marge de cet événement. Il y a 2 semaines, Gideon Saar était parvenu à un accord avec le futur ministre colombien des Affaires étrangères sur le transfert de l'ambassade de Colombie en Israël de Tel Aviv à Jérusalem. Le chef de la diplomatie israélienne effectuera également une visite officielle en Équateur, la première d'un ministre israélien des Affaires étrangères dans ce pays depuis 44 ans. En bref, des importants retards à l'aéroport Ben Gurion. Si vous voyagez vers Israël aujourd'hui et si vous vous posez la question, c'est un drone civil qui a pénétré dans l'espace aérien, entraînant la suspension temporaire des décollages et des atterrissages. La situation devrait revenir à la normale rapidement. Les négociations dans une phase décisive avec l'Iran en vue d'une réouverture du détroit d'Ormuz. Le président américain déclarait hier à la chaîne Fox News, soit ils rouvrent le détroit très bientôt, soit ils seront frappés très durement. Donald Trump assure que les discussions avec les Iraniens se déroulent très bien. Nous saurons où nous en sommes, a-t-il dit, dans les 48 heures. Selon le média Axios, l'annonce pourrait être faite dès aujourd'hui par Washington. Les médiateurs auraient rédigé un projet d'accord destiné à poser les bases de la réouverture du détroit d'Ormuz. Le média Axios indique que l'accord actuellement en discussion prévoit un arrangement temporaire de 60 jours entre Oman et l'Iran concernant le détroit d'Ormuz, avec la possibilité d'une prolongation. Le ministre iranien Abbas Araghchi aurait donné un accord de principe à ce projet, mais celui-ci doit encore être approuvé par le guide suprême iranien ainsi que par le Conseil suprême de sécurité nationale de l'Iran. Des négociations qui avancent alors que les États-Unis ont utilisé 80% de leurs intercepteurs THAAD et la moitié de leurs missiles Patriot dans la confrontation avec l'Iran. C'est ce qu'a rapporté la chaîne CNN. Selon ses sources, de hauts responsables militaires ont averti le Pentagone que les stocks de munitions étaient désormais dangereusement faibles. Selon le Center for Strategic and International Studies, les États-Unis disposaient avant le début de la guerre contre l'Iran d'environ 2200 missiles intercepteurs Patriot et de 452 missiles THAAD. Les alliés des États-Unis dans le Golfe ont également fait part de leurs inquiétudes face à la diminution des stocks de systèmes de défense aérienne. Ils craignent qu'une telle pénurie ne réduise leur capacité à se protéger contre d'éventuelles représailles iraniennes si le président Trump décidait d'intensifier le conflit en cours. Le président président ukrainien Volodymyr Zelensky a annoncé qu'au moins 17 personnes avaient été tuées et 44 blessées cette nuit dans les bombardements russes contre Kiev et sa région. Les autorités ont constaté des conséquences de l'attaque dans plus de 7 lieues de la capitale ces dernières heures. Le président ukrainien estime que des intercepteurs capables de neutraliser les missiles balistiques russes auraient pu sauver des vies. Il appelle aujourd'hui les alliés de l'Ukraine à accélérer leur livraison de systèmes de défense aérienne. Volodymyr Zelensky exhorte également les pays du G7 et de l'Union européenne à renforcer les sanctions contre l'industrie russe de fabrication de missiles qu'il juge encore insuffisamment visée. La présidente de la Commission européenne, Ursula von der Leyen, a dénoncé, je cite, « les atrocités russes après l'attaque meurtrière sur Kiev ». Elle annonce débloquer 1,4 milliard d'euros provenant des avoirs russes gelés qui seront mis à disposition de l'Ukraine. Une unité nord-coréenne de missiles balistiques serait en cours de déploiement dans l'ouest de la Russie, selon le renseignement militaire ukrainien cité par l'agence Reuters. Quelques 90 militaires nord-coréens auraient commencé à être déployés dans la région de Voronezh, dans l'ouest de la Russie, avec 6 lanceurs et jusqu'à 120 missiles balistiques destinés à frapper l'Ukraine. Kiev indique que la Russie a déjà utilisé des missiles nord-coréens contre l'Ukraine depuis fin 2023 et estime que ce renfort constitue une menace importante alors que les défenses antiaériennes ukrainiennes restent limitées face aux missiles balistiques. À ce stade, ni Moscou ni Pyongyang n'ont réagi. Les actes antisémites en hausse de 21% au Royaume-Uni au premier semestre 2026. Des chiffres publiés par le Community Security Trust, une organisation chargée de surveiller les actes anti-juifs. Au total, 1926 incidents ont été recensés en 6 mois entre janvier et juin, soit le deuxième niveau le plus élevé jamais enregistré sur cette période en Grande-Bretagne. Les faits signalés comprennent des agressions physiques, des incendies criminels, des actes de vandalisme et l'attaque au couteau de deux hommes juifs dans le quartier de Golders Green au mois d'avril. Dans les 72 heures qui ont suivi cette agression, plus de 70 nouveaux incidents antisémites ont été enregistrés. Les autorités britanniques accusent notamment un groupe lié à l'Iran d'être responsable de plusieurs attaques, dont l'incendie de véhicules d'une organisation d'ambulances juives. Londres a imposé des sanctions contre ce groupe et affirme que des membres de la force Al-Quds, des gardiens de la Révolution, sont impliqués. La ministre britannique en charge de la police a qualifié ces chiffres d'alarmants et a annoncé un renforcement des moyens consacrés à la protection de la communauté juive britannique. Et enfin, l'étage supérieur de la fusée Falcon 9 de SpaceX s'est écrasé sur la surface de la Lune ce matin. Une collision accidentelle, mais sans danger pour la Terre, qui laisse quand même un cratère de 30 mètres sur la surface lunaire, trop petit pour être visible à l'œil nu, ni même à l'aide d'un télescope ordinaire, mais quand même important. La NASA annonce qu'elle continuera de suivre le propulseur à des fins d'entraînement et elle observera ensuite le site de l'impact à des fins scientifiques. La fusée de SpaceX a décollé en janvier 2025 avec deux alunisseurs à son bord. Cette collision devrait permettre d'étudier les panaches de poussière et de mieux évaluer les risques liés aux débris spatiaux artificiels. Des enjeux d'autant plus importants que la NASA espère établir une présence humaine durable sur la Lune.
0: C'était le journal de nos correspondants à Paris. Tout de suite, retour des programmes sur Radio Aviva.

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1: Bienvenue dans la Voix des Assos. On a le plaisir d'accueillir Barbara Varin, qui est administrative de l'accorderie Montpellier. On va parler de ce qu'est l'accorderie. Et puis, dans l'accorderie, vous comprendrez bien qu'il y a déjà le mot accord, hein. Il faut qu'on se mette en accord tous. Et ce sera justement le but. Et puis également, Gilles Guyot, administrateur et vice-président, donc, de l'antenne de Montpellier-Rennes. Bonjour à tous les deux.
2: Bonjour.
1: C'est un plaisir que de vous avoir sur le plateau pour nous parler, déjà pour nous éclairer, qu'est-ce que l'accorderie, même si c'est né il y a déjà, je crois, à peu près une dizaine d'années au Québec, c'est arrivé après ça en France. Donc, quel est le but de cette association?
2: Eh ben, écoutez, l'accorderie, c'est un système d'échange, donc la monnaie et le temps. En fait, c'est vrai, c'est arrivé au Québec dans les années 2002, et puis ensuite en 2010, ça a été importé en France, et en 2013, les premières accorderies ont essaimé à Paris 19e, à Chambéry, et c'est un système d'échange basé non pas sur l'argent, mais sur le temps. On échange une heure, par exemple, de bricolage vaut une heure de piano vaut une heure de ce que vous voulez, en fait, du moment que c'est à égalité, une heure égale une heure. Et on a à la fois des échanges individuels entre accordeurs, on peut rentrer sur une plateforme informatique, justement un site, pour se mettre en relation, mais aussi on a des locaux avec le carrousel cette année, où on fait des échanges collectifs, voilà, donc c'est à la fois individuel, collectif, et on a une dynamique sur trois piliers, on peut dire fondamentaux, qui sont les luttes contre les pauvretés, renforcer la mixité sociale et intergénérationnelle pour lutter contre l'isolement, et le troisièmement, c'est notre un petit peu credo, notre pouvoir, renforcer le pouvoir d'agir des accordeurs. On est acteurs de nos vies, et grâce à l'accordeur, on reprend confiance, on peut faire des choses et partager les choses.
1: Alors, j'étais parti sur accord, mais quelque part, il y a aussi la corderie comme la corde, le lien qui nous lie entre chacun, et la possibilité, justement, d'échanger, de prendre chacun au bout de la corde, et puis d'échanger. C'est un petit peu ça.
2: C'est exactement ça. Effectivement, la corderie, on joue sur ce jeu de mots. À chaque fois, quand vous faites un échange, c'est se mettre en accord pour bien que ça se passe bien, justement. Et puis, c'est pas juste individuel, c'est le collectif qui justement avait par exemple, on va faire des apéros, buffets partagés, goûters partagés, pour que les gens se rencontrent en chair et en os et font des échanges ensuite.
1: Alors, oui, comment justement, on aura le plaisir de vous écouter aussi, Barbara, comment entre-t-on justement dans ce rassemblement de l'accorderie?
2: Alors, en fait, on fait des permanences au carrousel de vendredi de 14h30 à 16h. Vous pouvez avoir une présentation un petit peu de l'accorderie et vous, dans la foulée, ensuite vous inscrire.
1: Carrousel à Montpellier.
2: Carrousel à Montpellier, cours Gambetta, pardon. Carrousel à Montpellier. 9 cours Gambetta, si je ne me trompe pas, Barbara.
3: Tout à fait.
2: Et donc, on y rentre. En fait, c'est la même idée. On ne commande pas une cotisation au niveau de l'argent, mais on demande une cotisation au niveau de notre temps, c'est-à-dire on doit donner quelques heures pour le fonctionnement de l'accorderie. Voilà, pas d'argent, mais
3: Oui, alors justement, si je puis me permettre, hein, vu que vous avez vraiment la générosité de nous donner l'antenne, on fonctionne beaucoup. Justement, on ne demande aucun argent, pas de monnaie, donc aux adhérents. C'est donc la base, hein, de la philosophie de l'accorderie. On est subventionné par la ville de Montpellier, la métropole, les collectivités territoriales. Et voilà, on a besoin, s'il y a des mécènes, s'il y a des sponsors, s'il y a des donateurs, voilà, on est bien sûr ouvert, car l'idée n'est pas de demander en effet de l'argent aux adhérents, mais ceux qui le peuvent, voilà, peuvent contribuer.
1: Les adhérents donnent simplement de leur temps.
3: Exactement.
1: C'est une monnaie d'échange quelque part.
3: Exactement.
1: De leur temps pour faire partager leur savoir, parce que je pense que chacun de nous avons des possibilités, nous avons des connaissances, nous avons une expérience, et il s'agit de la faire partager avec d'autres.
2: Tout à fait, c'est vraiment, on passe sur le postulat que tout le monde est riche d'avoir vraiment des savoir-être, des savoir-faire, voilà, et donc on passe sur le postulat qu'on peut développer notre pouvoir d'agir et rencontrer les gens et partager justement nos talents.
1: Alors, Barbara, être animatrice, ça consiste à quoi, justement, la corderie?
3: Oui, alors, pour ma part, je suis administratrice. Hein, je suis
1: administratrice,
3: malheureusement pas animatrice, mais je peux
1: animatrice
3: être
1: aussi, du coup.
3: Quelque part, voilà. Et en tout cas, on a des animateurs, en effet, dans le cadre donc d'ateliers partagés, on pourrait dire d'ateliers collectifs, plus exactement, dont Gilles, justement, chapeaute un petit peu l'ensemble. Par exemple, il y a des ateliers de Qigong, voilà, du coup, ce qui permet à des personnes qui n'ont pas nécessairement les moyens d'accéder à ce type de discipline, comme d'autres qui ont les moyens financiers, monétaires, mais voilà, ça leur permet de partager des moments avec des personnes qu'elles n'auraient pas nécessairement rencontrées dans la vie de tous les jours. Voilà, donc c'est cette richesse, encore une fois.
1: Quand je disais l'animatrice, ma question que je voulais poser, c'est justement comment on fait pour que l'un se rencontre avec l'autre et puisse partager justement des pôles d'attraction qui correspondent.
3: Alors peut-être
2: justement, et en fait, l'initiative, c'est que nos locaux sont à disposition des accordeurs pour animer des ateliers collectifs. On a par exemple un atelier philo, des ateliers de jeux de société,
1: il y a des thématiques,
2: etc. Voilà, des thématiques. Mais chaque accordeur peut être acteur, et s'il veut mener justement un atelier, il peut nous demander les salles et ensuite à disposition des accordeurs et des accordeurs pour ensuite voilà créer un atelier. Là, je vous l'ai dit, atelier philo, jeux de société, mémoire, chant. On a dans le numérique, on a un rendez-vous qui est vraiment prisé, qui est le buffet, qui est le blablaté, le cybercafé. Le blablaté, le cybercafé, tous les vendredis de 14h à 17h, les gens viennent se rencontrer autour d'un thé ou d'un café. Et en même temps, c'est comme du sur-mesure au niveau du numérique. Vous pouvez arriver avec votre portable et avoir un petit souci. Donc, il y aura des accordeurs qui vont essayer de vous dépanner.
1: Là encore, l'accordeur prend tout son sens.
2: Voilà, tout à fait. Oui. On dépanne, c'est un système de solidarité, même si c'est pas que du bénévolat, puisque vous êtes rétribué en temps, c'est les banques de temps, en fait, on échange du temps contre d'autres temps, mais on essaie justement de dépanner, de mettre accessibilité aussi à des services qui pourraient être dans le système marchand, peut-être pas trop accessibles.
1: Bien sûr. Est-ce qu'il y a des thématiques qui sont plus demandées que d'autres ?
2: Oui, il y a beaucoup, je pense, le bricolage qui est assez demandé, le numérique aussi reste...
3: C'est informatique, oui, en effet, oui.
2: Voilà, et puis après l'atelier mémoire, il y a un atelier qui fonctionne maintenant depuis vraiment très bien aussi, donc il y a beaucoup d'ateliers divers.
1: Ce qui explique le succès, parce que 26 647 heures justement d'échanges qui sont réalisées, ça veut dire qu'effectivement il y a un réseau qui est bien solide et qui existe. Merci beaucoup à tous les deux de nous avoir éclairés sur ce qu'est l'accorderie de Montpellier. Merci.
3: Merci à vous.
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1: Bonjour à toutes et à tous et bienvenue dans votre agenda. Voici les événements et les sorties à venir. Tous les week-ends, passez un moment convivial au Théâtre Beaux-Arts Tabar. Retrouvez des spectacles issus du Festival d'Avignon et des artistes toujours plus talentueux. La soirée ne s'arrête pas là, la buvette du théâtre vous propose de partager un bon moment avec les artistes. Profitez du tarif Youth pour assister à certains spectacles à seulement 6€. Et vous pouvez vous aussi monter sur scène. Des stages sont proposés tout l'été pour vous faire découvrir l'univers du théâtre. Montez au sommet de la tour Urbaine 5 et admirez la vue à couper le souffle. De là-haut, vous pourrez voir les Jardins des Plantes, le Pic Saint-Loup ou encore le Corum. Venez également découvrir l'intérieur de la cathédrale Saint-Pierre, la seule église médiévale de l'Écussion ayant survécu aux guerres de religion. Des visites guidées sont organisées par l'Office de Tourisme. Toutes leurs informations sont sur leur site internet. Pour plus de fraîcheur, rendez-vous à la grotte de Clamouse. Située dans les gorges de l'Hérault, elle abrite de rares cristaux d'aragonite. Un voyage hors du temps qui vous fera découvrir la richesse de notre département. Des guides passionnés vous expliquent l'histoire de la grotte. La visite est proposée à partir de 13,50€. Et pour plus d'aventures, vous pouvez tester le Spéléopark et l'Escape Game. Première fois, première photo. C'est le nom de la nouvelle exposition du pavillon populaire. Jusqu'en novembre 2026, le musée célèbre l'esprit pionnier de la photographie. Des premiers clichés de grands photographes aux inventions insolites, la visite est l'occasion de plonger dans 200 ans d'histoire. Rendez-vous au pavillon populaire de l'esplanade Charles de Gaulle, la visite est gratuite. On termine l'agenda avec un peu de sport. À seulement 30 minutes de Montpellier, nous vous proposons de découvrir les anciens salins. À Villeneuve-les-Maguelones, un circuit de vélo vous permet de faire un tour de 13 km. En 2h30, vous pourrez voir des salins datant de l'Empire romain qui ont servi jusqu'en 1969. Et si vous êtes chanceux, vous pourrez même voir un groupe de flamants roses. C'était l'agenda des sorties de Radio Aviva. 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
3: La vie ça va très très bien, bonjour à tous et merci d'être de nouveau chez vous, dans la voiture, chez papy, mamie, en train d'écouter cette émission qui vous plaît. Et ça va vous plaire aujourd'hui parce que j'ai à côté de moi une charmante jeune femme qui s'appelle Heidi et qui ne vient pas nous parler de la montagne, mais elle vient nous parler de nos amis les bêtes parce que Heidi, vous êtes éducateur canin. Bonjour Heidi.
4: Bonjour Sandra, merci pour l'invitation. Oui, passionnée par les chiens, je suis effectivement éducatrice canine.
3: On dit éducatrice canine ?
4: Canine, oui, éducatrice canine.
3: Éducatrice canine. Alors, tiens, première question, que canine ?
4: Comment ça, que canine ?
3: Bah, chat, hamster...
4: Ah oui, que les chiens.
3: Que les chiens, d'accord. Ok, que très bien. Alors, qu'est-ce que c'est, éducateur canin, éducatrice canine ? C'est un métier, c'est une passion, d'accord, mais est-ce que ça s'apprend ? Comment on devient éduc canin ?
4: Alors, il y a des formations d'éducateur canin. Je ne sais pas comment et ça se passe exactement en France, parce que je l'ai fait en Suisse.
3: Ah, d'accord.
4: Voilà, donc oui, il y a des formations qui sont ensuite valables en fait pour exercer et d'autres qui sont juste à titre pour se débrouiller un petit peu en quelques mois et ça c'est souvent problématique.
3: Parce qu'on peut pas, parce qu'on aime les chiens, parce qu'on en a un, parce qu'il sait faire assis debout couché, se déclarer éduc canin et aller faire son business. Non, de toute façon, ça se voit vite en fait.
4: Ça marche pas comme ça, oui, ça se voit vite. Ouais. Mais il y en a qui le font quand même.
3: Il y en a qui le font quand même, j'imagine. Ça s'adresse à qui ? On appelle ça des cours, des leçons. Ça s'adresse à qui ? Pour quel type de famille, de maître, de chien ?
4: Ça s'adresse à tous ceux qui veulent vivre en harmonie avec leur chien.
3: D'accord.
4: Et que ça se passe bien dans la famille. pour qu'on soit tranquille et qu'il n'y ait pas des problèmes avec le chien parce qu'il va s'échapper, parce qu'on est inquiet, parce que il y a des problèmes de comportement. C'est pour le bon vivre ensemble à la maison.
3: Tous les chiens, parce que les tout petits chiens, il peut y avoir des soucis, on les éduque ou on éduque que les bergers allemands?
4: Non, on éduque tous les petits chiens, les grands, à n'importe quel âge aussi.
3: Ah oui, c'était mon autre question. Est-ce qu'il y a un âge? Est-ce qu'à un moment donné, on laisse tomber?
4: Non. Moi, je pense que non. Je pense qu'il y a toujours tout qui est rattrapable. Il n'y a pas une seule méthode d'éducation. Donc, on va au cas par cas. Et on peut, à tout âge, en tout cas, tenter d'éduquer son chien.
3: Les gens, en général, ils s'adressent à vous à quel moment de leur histoire ? C'est-à-dire au craquage, une fois qu'il n'y a plus le papier peint sur les murs, une fois qu'il y a le pipi-caca encore dedans, ils ont mordu les enfants. C'est quand qu'on vous appelle ?
4: Alors, moi, on m'appelle en général pour des chiens traumas, pour des chiens qui ont été adoptés et on ne sait pas trop d'où ils viennent ni ce qu'ils ont vécu, et aussi pour des chiens mordeurs. Ah. Mais voilà. Mais ça, c'est parce que c'est des cas très délicats et que je suis un peu spécialisée là-dedans.
3: Oui.
4: Mais c'est vrai que c'est agréable de temps en temps d'avoir une famille juste pour l'éducation d'un jeune chien, lui apprendre la base et tout. J'aime bien, ça change des histoires tristes. J'aime bien.
3: Bah, ouais, parce que j'imagine qu'il y a aussi des dramas, quoi. Ouais, les chiens récupérés SPA, on ne connaît pas leur passé. Un chien trauma, ça a peur, c'est comment ?
4: Bah, j'ai l'exemple de la dernière que j'ai récupérée,
3: la petite Alice,
4: 4 mois et demi, je la vois sur un site d'un éleveur, je me dis c'est pas normal, elle est toute blanche, donc elle est albinos, il essaye de la vendre plus cher, donc je monte une opération avec des associations pour aller récupérer ce chien.
3: Ouais.
4: On est parti la chercher, il nous l'a rendue, elle était complètement apeurée. Il nous a dit oui, elle a eu un problème, elle était un peu malade, elle bougeait pas trop. Enfin, il nous a pipoté.
3: Ouais.
4: Et en faisant les examens à son arrivée, on a vu qu'elle a eu toutes les côtes cassées.
3: Ah ouais.
4: Ah oui, elle avait toutes les côtes cassées, Alice, ressoudées de travers. Et c'est à force du temps qu'on a vu qu'elle avait peur de l'eau, peur des bruits, peur de tout en fait. C'était catastrophique. Peur des autres chiens, peur des hommes, peur de tout.
3: Mais c'était donc pas un chien de l'élevage ?
4: Si, si. C'était un chien de l'élevage.
3: Donc c'est quoi ? C'est l'éleveur qui l'a massacré ?
4: On ne sait pas d'où ses côtes ont été cassées. Par contre, ce qu'on est sûr avec le vétérinaire, c'est qu'elle a été laissée avec ses frères et sœurs.
3: Ouais.
4: Donc elle a été laissée petite avec ses frères et sœurs qui ont dû lui sauter dessus, vouloir jouer avec, alors qu'elle avait toutes les côtes cassées. Et ça lui a développé un traumatisme envers les autres chiens qui est absolument ingérable. Elle me voyait même un chihuahua de loin,
3: ouais.
4: Elle se faisait pipi dessus de peur.
3: Ouais, d'accord. Et alors vous l'avez récupérée, mm-hmm. Et là, vous commencez à œuvrer avec votre talent, et vous vous dites, on va sortir Alice de là, c'est
4: ouais,
3: ça.
4: C'est ça.
3: Et petit à petit, avec la confiance, etc. Mm. Comment ça se passe ? Ça a pris combien de temps ?
4: On a pu aller jusqu'à 3 ans et demi, parce que malheureusement, elle nous a quittés à 3 ans et demi. Mais on a commencé par le début, parce que j'avais un chien, j'avais un petit bulldog qui s'appelait Gaston. Et elle en avait peur. Il y avait le petit chien des voisins aussi.
3: Ouais.
4: Donc elle le voyait, elle se faisait pipi dessus. Donc là, c'est venu assez naturellement, parce que vivant avec, elle n'a pas eu le choix.
3: Ouais.
4: Et elle était bébé. On a aussi, il y avait la piscine, il y avait l'eau. Elle avait des problèmes de peau où elle se grattait, etc. Je devais régulièrement la doucher pour laisser poser un produit douché. Donc la douche, terrorisée. Donc j'essayais des solutions. Il n'y a pas tout qui marchait. Donc j'avais d'autres éleveurs aussi. Hein. On peut toujours appeler ses collègues. Bah tiens, j'ai peut-être pas eu une idée. Quelqu'un d'autre va pouvoir m'aider.
3: Ah oui, bien sûr.
4: Et on trouve des solutions et on teste. Même si ça a été jamais parfait pour l'eau. Hein. L'eau.
3: Avant qu'on se fasse une petite pause, combien de temps, d'années, en général, on va dire, pour des chiens, allez, pas traumatisés, hein, pour des familles qui veulent simplement faire éduquer un peu leur chien, combien de temps il faut compter, 3 mois, 6 mois, 1 an de séance, je sais pas.
4: Alors, si on a une cohésion de famille et que tous les êtres humains de la maison marchent main dans la main, ça peut aller extrêmement vite.
3: D'accord.
4: Vraiment.
3: D'accord.
4: Ça dépend aussi un petit peu du chien.
3: Plus le chien est jeune, et mieux c'est.
4: Oui.
3: Ouais, c'est ça, quand même. Oui, hein.
4: Quand même.
3: Ok, très bien. Bon, j'ai encore plein de questions à vous poser. Si vous voulez rester avec moi, on s'écoute une petite chanson. Et puis, on revient ensemble à tous.

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1: La vie, ça va très très bien. Merci beaucoup de me poser cette question. Je suis avec Heidi, reine des montagnes. Bah oui, parce que vous venez de Suisse.
2: Bah oui.
1: Bah oui, Heidi de Suisse.
2: Exactement.
1: Qui est éducatrice canine. Heidi, vous nous racontiez votre parcours un peu d'éducateur canin. Maintenant, moi, je voudrais que vous me parliez un petit peu d'expérience avec les chiens que vous avez pu avoir dans des familles qui ont fait appel à vous. Est-ce qu'il y a une ou deux histoires qui vous viennent pour que nos auditeurs se reconnaissent ou pas dans ces histoires-là?
2: Oui, j'en ai beaucoup, et en particulier avec les petits bulldogs français. Donc, je ne sais pas si vous visualisez la tête d'un petit bulldog.
1: Très bien. Hein, voilà. Alors, c'est pas super joli, mais c'est hyper la mode.
2: Malheureusement, la mode, ouais. Malheureusement.
1: Pourquoi malheureusement?
2: Parce que c'est des chiens qui sont en extrême mauvaise santé.
1: Ah ouais?
2: Alors, ils sont super sympas, comme disent les vétos. C'est pas des chiens, c'est des bulldogs.
1: D'accord.
2: Parce que c'est très spécial. C'est très spécial. Malheureusement, voilà, l'être humain a voulu modifier la génétique, toujours plus court, toujours le nez plus plat, et c'est pas très, très en bonne santé. Voilà,
1: d'accord,
2: faut le savoir quand même.
1: Et alors, votre histoire avec ce bulldog français?
2: Alors, les bulldogs, très difficiles à éduquer, et les familles qui les prennent souvent, il y a souvent des gens seuls, ils en font des enfants.
1: Ah bon?
2: Donc, il leur sait de tout, c'est souvent le chien très très roi, et il les humanise beaucoup, et ça fait des catastrophes, ça fait des petites terreurs qui vont ne pas obéir, qui vont fuguer. C'est souvent des fugueurs.
1: Hein.
2: Ah, c'est super fugueurs.
1: Ah bah bravo.
2: Ah ouais. Donc ils sont sans arrêt à partir vers les enfants, à aller choper les ballons.
1: Ah ouais.
2: Je me souviens d'une dame, elle avait son bulldog qui faisait que partir du jardin pour aller rejoindre les enfants en bas de l'immeuble. Et elle m'a appelée d'un désespoir en me disant, moi j'ai payé dans le quartier aux enfants au moins une vingtaine de ballons, j'en ai marre.
1: Donc, je la comprends.
2: Ouais, voilà. Et ils sont super joueurs, ils obéissent pas. Donc cette dame, elle m'a appelée de désespoir et je suis allée l'aider un petit peu son problème de fugue en fait. Et des fois, c'est des choses tellement toutes bêtes. Bah déjà sécuriser le jardin.
1: C'est-à-dire mettre une clôture.
2: Simplement bien le sécuriser pour qu'il puisse pas sortir. Et puis aussi discuter avec les voisins et dire, bon, est-ce qu'on peut descendre? Est-ce que les enfants n'ont pas peur? Parce qu'il faut aussi prévenir les voisins. Les enfants venaient systématiquement mettre les doigts dans la barrière pour bouger, pour l'exciter le chien.
1: Ah, bonne idée.
2: Donc,
1: ça.
2: Voilà.
1: Ouais, ça, c'est une bonne idée. Oui, parce que les enfants, ils voient un chien mignon derrière.
2: Bien sûr.
1: Ils se disent, on va essayer de le caresser.
2: C'est
1: mais
2: ça.
1: Le doigt à travers la clôture, c'est.
2: Ça va parce que le chien est sympa, mais.
1: Ouais, mais ouais. Attention, les enfants qui nous écoutez là, c'est vos doigts, ça devient des saucisses.
2: Ça peut.
1: Voilà.
2: Si vous voulez garder vos doigts, faites pas ça.
1: Ouais. Et alors, ce bulldog là?
2: Bon, ce bulldog, il avait aussi une mauvaise habitude, c'est de ronger un peu tout dans la maison.
1: Ah, ça c'est bien.
2: Oui.
1: Ouais.
2: Et là, je constate que il a un ou deux jouets dans la maison.
1: Ouais.
2: Qu'il en a plein dehors, mais elle les laisse systématiquement dehors.
1: Ouais.
2: Donc, il a fallu lui apprendre, il faut une caisse dans la maison avec des jouets à proximité qu'il puisse quand il veut. Il faut aussi de la mastication.
1: Alors, on parlera des jouets tout à l'heure, parce que j'aimerais bien que vous nous donniez des petites combines, des petites astuces. Hein. Mais oui, je pense qu'il lui faut des affaires à lui, à ce chien.
2: C'est ça.
1: Mais donc sécuriser le jardin, très bien.
2: Sécuriser le jardin.
1: Et après, qu'est-ce qu'on lui fait à ce bulldog?
2: Eh bien, ce bulldog, il s'ennuyait un petit peu. Donc, il avait un manque de dépenses physiques et mentales.
1: Parce qu'il était tout seul dans la journée?
2: Oui, il était tout seul dans la journée.
1: Est-ce qu'on prend un chien quand on ne peut pas faire autrement que de le laisser tout seul dans la journée?
2: Pour moi, ça dépend combien de temps. Moi, laisser un chien plus de 7 heures tout seul, je trouve ça pas terrible.
1: Mais 7 heures, c'est déjà pas beaucoup?
2: Oui, alors, si le chien, il a une dépense physique et mentale adaptée à ses besoins quotidiens, on peut laisser un chien 7 heures tout seul.
1: C'est-à-dire que le matin, avant d'aller au bureau, il faut aller courir une heure?
2: Ça dépend quelle race de chien. On doit choisir, quand on choisit une race de chien, il faut choisir cette race d'après ce que nous, on va pouvoir lui offrir.
1: Oui, pas forcément en fonction voilà. de sa tronche. C'est ça. On ne prend pas un husky voilà. à Montpellier.
2: Exactement.
1: Et on le laisse toute la journée. On est d'accord ?
2: Ça, on est d'accord.
1: Voilà. Sinon, on prend un chat.
2: Mm-hmm. C'est exactement ça.
1: Le chat, vous êtes là, vous n'êtes pas là, il s'en
2: exactement,
1: fout.
2: Exactement, c'est ça.
1: Au contraire même. Mm. D'accord, très bien. Moi, je pense à une chose. Là, ça m'épate parce que éducateur canin, moi les chiens ça parle pas donc déjà un enfant pour lui faire apprendre un truc c'est compliqué, mais quand on a un chien en face de soi, comment on peut savoir qu'il a compris ce que vous dites? Il peut pas vous répondre, ou alors que peut-être qu'il y a des codes et il vous répond?
2: Et ben c'est comme les enfants, on lui apprend à parler la langue. Tout simplement. Bien sûr que si on regarde un chien et qu'on lui dit « assis », il va nous regarder, ça va dire « qu'est-ce que tu me racontes ?» Ça, c'est sûr.
1: Et alors, justement, il y a les chiens, en fait, quand on leur dit « assis », ils s'assoient. Comment on y arrive à apprendre à un chien à s'asseoir?
2: Alors, quand le chien s'assoit, on lui dit « assis, bravo !» C'est-à-dire que quand il va comprendre que quand il s'assoit, on dit ce mot qui « assis », on le félicite. Et il va intégrer que quand il s'assoit, c'est assis, et on est content.
1: Et c'est bien. Alors, on dit c'est bien, bravo, ou on s'arrête là, ou on fait autre chose?
2: Alors, quand ils sont chiots, ce qui est super, c'est de ne pas avoir peur de se ridiculiser.
1: Oui.
2: C'est-à-dire, quand ils s'assoient, on dit « oui, assis, youpi !»
1: On en fait des caisses,
2: on
1: d'accord.
2: On en fait des caisses, d'accord. On applaudit, voilà, on fait péter le champagne, comme quand ils apprennent à être propres.
1: Mais on lui donne

0: au minimum 2 semaines avec le chiot. Là, on gagne un temps incroyable à avoir un chien propre, un chiot propre.
1: Ouais, ça va vite en fait. Ouais. D'accord. Donc, pipi, oui, c'est bien,
0: ah ouais,
1: un
0: là,
1: gâteau.
0: Fiesta,
1: d'accord, au bout de 3 fois, c'est fait. Bon, ouais. Super, vous restez avec moi, je vous pose encore plein de questions.
0: Ça marche.
1: À tout

0: Bonjour Sandra, la vie ça va?
1: La vie ça va, très très bien. On apprend des tas de choses aujourd'hui. Enfin, en tout cas, si on a un chien à la maison. Heidi, vous étiez en train de nous expliquer donc quand un chien, pour éduquer un chien, faut attendre qu'il fasse l'action qu'on veut qu'il fasse. Et là, on le félicite. D'accord?
2: C'est ça.
1: Donc, vous me disiez, si je veux qu'il s'assoie, j'attends qu'il s'assoie, il s'est assis. Là, je dis, assis, oui, un gâteau.
2: Exactement. Okay, bon. Exactement.
1: Pipi, lui, c'est pareil, machin, etc.
2: Il faut lui apprendre les mots, en fait. Hein. Il va pouvoir apprendre à peu près jusqu'à 500 mots. Il va pouvoir c'est déjà beaucoup.
1: Ouais, c'est
2: enregistrer
1: beaucoup.
2: Jusqu'à 500 mots, mais c'est à nous de lui les apprendre, bien sûr.
1: C'est ça. Et allez, combien de fois il va devoir entendre le mot « assis » avant d'intégrer que c'est ça?
2: Ça dépend du chien.
1: Ça dépend du chien. Ok. Et est-ce qu'il y a des chiens, parfois, pour qui vous êtes persuadé qu'il sait de quoi on parle, qu'il ne le fait pas? Et pourquoi?
2: Bon, oui, bien sûr. Il y a des chiens qui comprennent très bien ce qu'on leur a demandé, ils n'ont pas envie de le faire.
1: C'est ça.
2: Ah, c'est la fougue de la jeunesse, ça.
1: c'est ce qu'on appelle les tronches de clec.
2: C'est
1: et
2: ça.
1: Voilà.
2: C'est
1: ça. Tout à l'heure, vous me disiez dans la famille, quand il y a plusieurs membres de la famille, il faut que tout le monde soit main dans la main et cohérent. Oui. Évidemment, quand vous faites votre séance, vous êtes l'éduc, vous êtes là, vous montrez, vous machin. Est-ce que entre deux leçons, deux séances où vous êtes là, est-ce que la famille doit continuer les exercices
2: tous les jours.
1: Tous les jours, ouais, c'est ça. Donc c'est pas tiens ouf mardi, elle est duc qui vient, elle va nous sortir. Non non, messieurs dames, les enfants, c'est tous les jours à tour de rôle, etc.
2: Alors la vérité c'est que je viens pas éduquer le chien, je viens éduquer la famille.
1: Ah voilà, donc c'est ça.
2: C'est ça.
1: Ouais, c'est les maîtres qu'on éduque.
2: C'est ça.
1: Parce que les maîtres ils font des bêtises.
2: Les maîtres, oui, ils font pas des bêtises, sauf qu'ils apprennent, parce que je viens pour leur apprendre comment faire.
1: Ouais.
2: Et ils font des bêtises s'ils m'écoutent pas. Et qu'il y en a, il y a papa qui dit oui, maman qui dit non, les enfants qui ont pas écouté. Ça devient très compliqué.
1: Le chien qui veut que son chien joue.
2: Voilà.
1: Est-ce que... Alors, je pense qu'avec un chihuahua, c'est moins grave qu'un berger allemand ou un beauceron, mais est-ce que un chien, on va parler des gros chiens, un gros chien pas éduqué, ça peut être dangereux?
2: Ça peut être dangereux, gros ou petit, ça, c'est une certitude, parce qu'il y a déjà à l'extérieur, pour la sécurité du chien et de tout le monde, il faut qu'il ait un rappel. Ça, c'est,
1: alors, c'est-à-dire... dites-nous

0: que c'est que le rappel?
1: Le rappel, c'est-à-dire que si le chien est détaché, même s'il est à la maison, même si il va dans le jardin, il faut que le chien ait un rappel. Justement, dans la maison, si les enfants viennent mettre le doigt à travers, ouais. Voilà, qu'il ait un rappel qui rentre quand on lui dit de rentrer.
0: C'est qu'il
1: revienne.
0: Et biscuit,
1: il faut
0: vient
1: que le chien
0: suite.
1: Revienne quand on l'appelle, parce que s'il est, il va sur la route, parce que s'il y a un chien en face, parce que s'il y a un danger, il faut qu'il ait un rappel.
0: D'accord.
1: Ça, c'est pour sa sécurité à lui et celle des autres
0: et
1: aussi.
0: Et comment je fais, moi, pour que mon chien qui parle pas ma langue et moi, je parle pas la sienne, hein, si j'appelle Rex et que je veux qu'il soit là tout de suite, comment qu'on fait?
1: Ça dépend du chien, encore une fois. Alors, sur un petit chien, sur un petit chiot, c'est assez facile parce que souvent, ils sont quand même un peu peureux, ils regardent où on est, ils nous regardent, donc... c'est s'accroupir et dès qu'on l'appelle, en général, ils tournent la tête et lui dire viens, on tape des mains et ils sont contents, ils sont foufous, ils reviennent vers nous en général tout seuls et à chaque fois le récompenser.
0: Ouais.
1: Toujours choisir le même mot, si c'est retour, reviens ou voilà.
0: Ouais, au
1: pied, par exemple.
0: Ici, viens, au pied.
1: Ouais, voilà.
0: Bon, okay,
1: assimilé super. Avec son.
0: Ça
1: son
0: marche avec les chiens, mais pas avec les gosses. Ouais, donc.
1: Après, il y a pour les rebelles, moi j'ai une solution pour les rebelles, c'est le clicker.
0: Alors, c'est quoi un clicker?
1: Alors, c'est un petit bout de tôle qui est dans un truc en plastique, en fait, et ça fait clic-clic.
0: D'accord.
1: Alors, moi j'ai fait ça avec les miens. On a en Suisse un truc qui s'appelle le parfait. C'est du pâté de foie en tube. Et je vous assure que c'est les enfants qui mangent ça et on ne doit pas faire ça aux enfants.
0: C'est quoi cette histoire? Le parfait.
1: C'est pas bon du tout, mais ça marche très bien pour les chiens. Donc, c'est un gros tube rouge, donc on le voit de loin. Et moi, j'ai toujours fait avec ça. Ils voyaient ça, j'ouvrais juste le bout du tube.
0: Ouais. Ils savent que...
1: L'odeur est très, très forte.
0: D'accord.
1: Donc, le clicker, ils ont assimilé que quand il y a le clicker, il faut revenir. J'ai le tube dans la main et ça revient tout seul.
0: Ah, ça revient tout seul parce qu'il y a le pâté.
1: Ouais.
0: C'est ça. Génial.
1: L'amour, l'obéissance, tout ça, c'est des choses qui passent par l'estomac en général.
0: Ah bah ouais, c'est ça. Nos amis les bêtes qu'on adore. Très très bien. Est-ce que ma première question c'était comme un chien, un gros chien qui n'est pas dressé, éduqué, est-ce qu'il peut se retourner contre un membre de la famille, pas parce qu'il est méchant, mais parce que justement il a des émotions et que nous, on, la famille lambda, elle les connaît peut-être pas et parfois on sous-estime. Moi, je vois parfois, excusez-moi, mais des gens avec des bébés à la maison sous prétexte que c'est le berger allemand de la famille qu'on adore et qu'on aime, qui laisse le bébé jouer, ou des vidéos, on les voit. Et je me dis, ils sont barjots les mecs quand même. Ça reste un gros chien, quoi.
1: Bah, c'est vrai, les gens sont pas prudents et ils ont des fois trop confiance aux chiens de la famille, que ce soit un gros chien, un petit chien de toute façon.
0: Oui, bon petit chien, mais quand je dis petit chien, ça gnaque, mais ça fait peut-être moins de dégâts que le berger allemand qui attrape la main, quoi.
1: Il y a des accidents qui se passent régulièrement comme ça, malheureusement. Simplement, le chien, il est en train de dormir, le gamin, il court, et le chien, il est dans un sommeil profond, il s'encouble, il tombe sur le chien est réveillé avec sursaut, et tout à coup, il se retourne parce qu'il a eu peur, il y a une morsure. Ça peut arriver.
0: Ouais. Oui, mais bien sûr, c'est l'accident. Alors après, on dit, il compte ton chien. Non, mais il est juste normal, en fait. Bon, en même temps, moi, si je dors profondément, on se jette sur moi. Je vais pas mordre, mais peut-être je vais m'énerver un peu.
1: Ouais,
0: quoi.
1: C'est
0: donc,
1: ça.
0: Donc,
1: on ne réveille pas un chien qui dort.
0: Non, puis on ne laisse pas son berger allemand avec un bébé tout seul, même si c'est le chien de la famille.
1: On a des accidents dans les voitures où on laisse un bébé seul dans la voiture. Ouais. Et ça arrive souvent avec des femelles.
0: Ouais.
1: La maman chien, quand c'est petit, il couine, il pleure et tout, elle va les mordiller pour qu'ils arrêtent.
0: Oui.
1: Et quand on laisse un bébé seul dans la voiture avec une chienne et que le bébé se met à hurler, la chienne, par instinct, elle va commencer à le mordiller parce que c'est comme ça qu'elle ferait avec son bébé.
0: Ouais.
1: Et à force, le bébé va crier plus fort et elle va finir par...
0: Par vraiment mordre.
1: Par mordre, ouais.
0: Ouais, il y a des histoires dramatiques. Bon, on se retrouve dans 2-3 minutes.
1: Ça marche.

0: Alors Sandra, la vie ça va ?
1: La vie ça va super, on est en train de parler de nous tous parce que je pense qu'il y a quand même beaucoup de gens qui ont un chien à la maison et Eddie qui est éducatrice canine est en train de nous expliquer plein de choses passionnantes. Et là j'aimerais bien qu'on vous m'avez parlé de cliqueurs, de boîtes à jouets, de choses etc. Je présume que en tant qu'éducateur canin vous avez des objets, des aides à nous conseiller d'acheter. Alors pas forcément cher ou quoi, hein. Mettez pas trop d'argent dans les outils en question, mais vous avez peut-être des astuces pour nos auditeurs pour les aider.
2: Oui. Il y a des choses, maintenant, on a de la chance, c'est formidable, parce qu'il y a beaucoup, beaucoup d'accessoires pour les chiens, pas chers, vraiment pas chers, et qui nous simplifient la vie, mais c'est incroyable.
1: Ouais.
2: Un chien qui, par exemple, il n'aime pas qu'on lui coupe les griffes,
1: d'accord. Donc,
2: comme je disais avant pour Alice, qui détestait la douche.
1: D'accord.
2: Il y a des petits tapis de lèche.
1: Ouais.
2: Donc, c'est du tapis en espèce de caoutchouc. Un petit morceau comme ça, avec des ventouses derrière.
1: Ouais.
2: Et par exemple, on peut mettre dessus un kiri. On étale un kiri dessus, il y a des alvéoles. On le met au congélateur ou on peut mettre autre chose dessus. Hein. Mm-hmm. Il y a plein de recettes à mettre dessus. Et en fait, par exemple, pendant la douche, moi, je prenais le tapis avec du kiri congelé dessus, je le mettais contre le mur de la douche et le chien, il fait quoi ? Bah, il lèche.
1: Et pendant ce temps-là, nous,
2: Et pendant ce temps-là, il oublie complètement qu'on est sous la douche, il oublie complètement que je suis en train de lui prendre les pattes et en train de lui couper les griffes.
1: On
2: détourne son attention avec la nourriture.
1: Ah, c'est génial, ça.
2: Ouais, c'est cool.
1: C'est une bonne... Tiens, ça me fait penser à un objet que j'ai déjà vu. On va citer la marque parce qu'on est obligé. Le Kong.
2: Le Kong,
1: c'est un espèce de... C'est du pneu, hein. C'est un espèce un boudin et à l'intérieur il y a un trou en pneu, donc ça veut dire quoi ? Que c'est imputrescible, c'est-à-dire les gros chiens, ils peuvent des années le mâcher. Et effectivement, à l'intérieur, on le tapisse de Kiri ou de ce qu'on veut, Vachkiri ou de Samos ou de je ne sais pas quelle marque on peut encore ajouter histoire de ne pas se faire bananer. Et on met au congèle. Le chien, pendant qu'on n'est pas là, par exemple, il va mettre une heure et demie à se faire le Kong et manger son fromage. Est-ce que vous pouvez me confirmer à quoi ça représente le en temps, en décharge mentale ? Enfin, qu'est-ce que ça fait dans la tête du chien de faire ça ?
2: Alors, c'est de l'activité, c'est vraiment comme de la... Il doit se concentrer. Donc vraiment, c'est de l'occupation mentale qui est essentielle pour le chien et au quotidien. D'une façon ou d'une autre, il faut qu'il ait une dépense physique et une dépense mentale.
1: D'accord.
2: Alors, un Kong comme ça, il est une demi-heure sur un Kong... ça équivaut à peu près à 45 minutes une balade.
1: Ah ouais, quand même. Donc après, il est crevé, quoi.
2: Il est KO, le chien.
1: Après. Ouais, il est KO. Donc, il fait son Kong pendant 30 minutes.
2: Mm-hmm.
1: Après, il va dormir 2 heures parce qu'il est épuisé.
2: C'est ça.
1: Bah, vous avez le temps du ciné-resto. Hein,
2: c'est ça.
1: Sans problème.
2: C'est
1: ça. Hein.
2: Alors, je mets en garde quand même. Si vous avez un Kong et que vous avez des meubles, parce que ça, c'est des situations cocasses que j'ai vues souvent quand même. Le Kong, il ne faut pas que ça soit dans une pièce où il y a un canapé ou un meuble où
1: il
2: peut passer
1: dessous.
2: Parce que si le Kong passe sous le canapé, des canapés défoncés, j'en ai vu beaucoup.
1: C'est vrai. Ah oui, parce que là, du coup, il faut récupérer le truc. Vous êtes au ciné. Et vous pouvez pas aller. Et voilà, c'est
2: d'où
1: ça.
2: D'où le tapis de lèche qui est, par exemple, contre
1: lui,
2: un mur, qui est contre un mur, au sol, contre le frigo, par exemple, des fois, il va pas bouger.
1: Il va pas bouger.
2: Oui.
1: C'est quoi ces tapis en forme de chou-fleur et alors là, c'est pas du plastique, j'ai vu en tissu.
2: C'est pas les mêmes choses.
1: Ah, c'est pas les mêmes choses.
2: Non,
1: c'est quoi?
2: Le tapis de lèche, il est vraiment la même matière que le Kong,
1: d'accord,
2: mais c'est en tapis.
1: Ouais.
2: Donc là, on peut tartiner et le mettre au congélateur.
1: Ok.
2: Alors, au lieu que ça soit à l'intérieur, c'est à plat.
1: Okay.
2: Et sinon, oui, il y a d'autres jouets comme les tapis en tissu.
1: Ouais.
2: Ces petits tapis en tissu, comme les tapis de bébé, hein, qu'on voit où il y a des petites voitures et tout, sauf que là, il y a une fleur, un truc, un machin, et on cache des petits biscuits dedans.
1: Ah ouais.
2: Et le chien doit passer des heures à aller fouiller, à trouver les petits
1: biscuits
2: les récompenses. Dans les récompenses. Voilà.
1: C'est pareil, en fait.
2: Pareil.
1: Il va passer un temps fou.
2: Ça, c'est des tapis de fouille.
1: Tapis de fouille, d'accord. Ouais. Ok. C'est baisse la ration de la gamelle après quand il a mangé des croquettes.
2: Ça dépend combien on a mis de croquettes dedans, de petits biscuits. Si on a mis une bonne poignée et que le chien il a tendance à être un petit peu feignasse et à pas faire des kilomètres à pied, ni de se dépenser. Il faut quand même faire attention.
1: C'est
2: avec
1: pas qu'ils prennent 15 kilos pour qu'on aille nous au resto au ciné. Il y a d'autres objets qui vous viennent là, des jouets à conseiller.
2: Ah oui. Il y a des jouets à conseiller. Alors pour les chiens qui sont destructeurs, vous trouvez des jouets, comme on peut, je ne sais pas si on peut dire les marques.
1: Maintenant qu'on a dit Kong, ça m'arrange, même si on en donne d'autres.
2: Il y a les Kong qui sont super solides. Il y a toujours, d'après les couleurs, le rouge, c'est normal. Jusqu'au Kong, tous les Kong noirs, ils sont beaucoup plus solides et plus résistants. Pour les super chiens destructeurs, il y a Guggenheim.
1: Ouais.
2: Alors, Guggenheim, c'est des jouets pour chiens qui sont garantis à vie.
1: Ah ouais.
2: Mais il faut les acheter sur chez la eux. Marque, chez D'accord. eux. Hein. Ouais. Après, il y a une garantie à vie. Si le jouet est cassé, il est remplacé.
1: Sympa.
2: Chez Guggenheim, c'est le même système que Kong. Il y a des forces différentes.
1: D'accord.
2: Voilà. Les jeux d'intelligence. Moi, j'adore faire des jeux d'intelligence. C'est aussi de la dépense mentale.
1: C'est quoi ?
2: Alors, par exemple...
1: C'est maths, c'est...
2: Les jeux d'intelligence, on peut avoir, par exemple, il y a des plateaux avec des petites cases qu'on doit bouger à droite, à gauche.
1: Ah ouais ?
2: Et le chien doit arriver avec son museau, tourner à droite, à gauche et ouvrir les cases pour aller chercher le bonbon qui est à l'intérieur.
1: D'accord. Ça marche, ça ?
2: Ouais. Ah oui, il faut mettre des choses motivantes à l'intérieur.
1: Ouais, c'est ça. Il va se battre pour choper la croquette.
2: Aller, ouais. Et c'est très rigolo à voir. Il y en a un de ces jeux d'intelligence. Donc, c'est comme une soucoupe volante. On met des bonbons à l'intérieur. Et en fait, le chien doit taper avec sa patte sur le dessus pour faire descendre les croquettes.
1: D'accord.
2: Ah, ça, c'est super rigolo.
1: Ça, c'est rigolo. Ouais. Et ça marche. Et en fait, il ne déglingue pas le truc.
2: Ça dépend du chien. Voilà, c'est jamais une certitude que le chien ne va pas... c'est pas un chien très patient. C'est pour ça qu'il y a des... Il y a des degrés dans ces jeux d'intelligence où on commence par le niveau 1, justement, par exemple, le plateau avec les petits trucs qui bougent à droite, à gauche, c'est le niveau 1. Si le chien a la patience pour ça, on peut passer au niveau 2, etc.
1: Et après, il y a le niveau HEC, quoi.
2: Voilà, sur les jouets, on donne une troisième marque, il y a les jouets Trixie, qui, eux, leurs jeux d'intelligence, ils les classent justement par
1: pareil.
2: Voilà.
1: Bon, sympa, c'est merci pour toutes ces tuyaux là. Je suis sûre qu'il y en a déjà, ils sont en train de courir sur les réseaux, les machins pour acheter Trixie, Kong et je sais plus quoi là.
2: Guggenheim,
1: ok. On s'écoute une petite chanson sans rapport avec les chiens et on se retrouve juste après pour conclure, mais.

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1: La vie ça va très très bien. L'émission passe très très vite aujourd'hui parce que c'est passionnant ce que vous nous racontez Heidi sur votre travail d'éducateur canin. On sait qu'il faut éduquer quasiment, enfin aussi tous les chiens, peu importe l'âge, peu importe la race, du moment que la famille est motivée. C'est déjà arrivé dans une famille qui, que le père, j'allais dire, le monsieur veuille faire l'éducation du chien, pas madame. Les enfants, bah, ils s'en fichent pas mal. Comment vous gérez ça?
2: On ne gère pas. C'est-à-dire que je ne peux pas les aider s'il n'y a pas une cohésion de famille. Parce que ça va être un échec. Alors je pourrais être malhonnête et dire je reste, puis je m'en fous.
1: Ce qui se passe après, c'est pas
2: de
1: problème.
2: Ce qui se passe après, c'est pas mon problème. Mais si après 3-4 cours, je vois que ça marche pas et que un dit vert, un dit jaune, un dit bleu et qu'ils arrivent pas à s'entendre, en général, je dis stop. Je peux rien faire si la
1: famille. On vous a déjà appelé plusieurs fois dans la vie d'un même chien. Parce que ça avait marché à un moment donné. 2-3 ans après, on sent que il y a une problématique autre chose, hein, machin. Et on vous rappelle parfois.
2: Oui, ça peut arriver.
1: Ouais.
2: Ça peut arriver, par exemple, en cas d'un déménagement.
1: Ouais.
2: Le chien est perturbé parce que avant il vivait en appartement, maintenant maison. Par
1: ouais,
2: exemple.
1: Au contraire.
2: J'ai eu ce genre de cas où d'appartement à maison. Tout à coup, ils avaient un grand jardin et ils sortaient plus le chien.
1: Ah oui, non mais vous connaissez le dicton où on dit qu'un chien heureux, c'est un chien en appartement parce qu'il sort avec son maître.
2: C'est ça.
1: Oui, il faut pas oublier que le jardin. En plus, les chiens, ils font pas leurs besoins dans notre jardin parce que le chien ne fait pas pipi caca dans l'espace des humains.
2: C'est
1: vrai.
2: C'est ça.
1: Donc, il n'y a pas mieux qu'un appartement pour un chien. Alors que les gens, ils me disent souvent, non, moi, j'ai pas de chien, je vis en appartement.
2: Non, ça marche pas comme ça. Un chien qui est en appartement et qui sort tous les jours, il est tout à fait heureux. Hein.
1: Bah oui.
2: C'est pas
1: et
2: du
1: le,
2: tout
1: et le maître,
2: problème.
1: Il est tout à fait mince. Alors que
2: c'est ça.
1: Après, il déménage en
2: c'est
1: maison.
2: Ça.
1: Et du coup, le maître, il comprend pas, il grossit. Ouais. Et le chien est malheureux. Bon.
2: Le chien qui vit dans son jardin et qui sort jamais, il est très malheureux.
1: Il est très malheureux. Bien sûr. Quel que soit le chien, hein, même
2: quel
1: les
2: que
1: tout petits.
2: Soit, même les tout petits, ils ont besoin de renifler des odeurs. Un chien qui part en balade, il est beaucoup plus fatigué. Fatigué par toutes les odeurs qu'il va renifler parce qu'il va rentrer, son cerveau doit enregistrer, donc il va dormir, il faut qu'il enregistre ses informations. C'est le Facebook des chiens dehors, hein, le pipi de la voisine, machin
1: ouais,
2: et
1: ça,
2: tout,
1: en
2: on
1: fait,
2: renifle.
1: Comme ça.
2: Ouais, c'est ça.
1: Ouais, c'est ça.
2: Et c'est très important.
1: Quand on a plusieurs chiens, je pense à ça, je me dis, une famille qui a déjà un chien depuis 5 ans, et on en prend un deuxième, et donc le bébé, on veut le faire éduquer. C'est compliqué comment on fait? On les sépare pendant l'éducation?
2: Oui.
1: On les laisse ensemble? Ou est-ce que le grand va comprendre, va aider? Comment ça se passe?
2: Il faut les séparer. Le petit, au tout début, parce que sinon il ne va pas être concentré. Le petit va vouloir jouer avec le grand, il ne va pas être concentré.
1: C'est la classe mal gérée par la maîtresse.
2: C'est catastrophique. C'est catastrophique. J'ai une anecdote. Quand j'étais petite, on avait des terre-neuves.
1: C'est
2: comme Beethoven, le Saint-Bernard, mais tout noir.
1: D'accord.
2: On en avait deux, et de la même portée. Et mon père avait fait venir un éducateur. Cet éducateur, un jour, il est revenu. J'étais toute petite, il est revenu, puis il a dit, Non, je perds mon temps et vous, votre argent.
1: Ah ouais ?
2: C'était dans les années 80, ils prenaient les deux chiots en même temps pour aller faire de l'éducation. Ça marchait bien sûr pas, c'est pas possible.
1: Quel bazar.
2: C'était catastrophique. J'ai ce souvenir de ce monsieur désespéré qui avait dit « je perds mon temps et vous, votre argent ». Ça marche pas.
1: Combien ça coûte une éducation d'un chien, à la séance, donnez pour nos auditeurs à peu près un budget de combien ça peut coûter. Et puis peut-être parce que si on leur demande beaucoup plus que ça, ils peuvent. Aidez-nous un peu là.

0: Si c'est des cours ensemble, d'accord, et tout, il y a des cours qui peuvent, quand c'est personnalisé, et ça peut aller jusqu'à 17-18 euros de l'heure. Hein. Ça dépend vraiment de quelle formation a eu l'éducateur. Ouais. Si c'est du personnalisé cas par cas, parce que moi, par exemple, je n'ai pas une méthode d'éducation.
1: Oui.
0: Je ne suis pas, comme on dit, de les coercitifs qui sont très sévères et tout. Je ne suis pas non plus dans le positif. Pour moi, ça n'a pas de sens. Moi, je m'adapte au chien, à la personnalité du chien, aux besoins de la famille. Et ça, bah ça, ça compte beaucoup aussi. Hein,
1: est-ce que vous rencontrez des gens qui vous disent parfois, est-ce qu'on peut le dresser ? Alors, je fais exprès d'utiliser ce terme-là parce que il y a une différence pour moi entre éduquer et dresser. Parce que je sais que, bon, malheureusement, il y a des maîtres qui se disent, tiens, je vais prendre un pit ou je sais pas quoi, et je vais le dresser, comme ça, il va faire peur aux méchants, etc. etc. Est-ce que vous avez déjà eu ce genre de demande ?
0: Moi, personnellement, non. Déjà, rien que quelqu'un qui me dit le mot dresser, j'ai les poils qui s'irrissent.
1: Ouais,
0: c'est les poils qui se dressent chez moi.
1: Ouais,
0: c'est pas la même chose. On éduque un chien. Après, oui, j'avais ma petite Alice qui faisait, elle, du spring pool. Du spring pool, c'est un sport qui est considéré de combat, entre guillemets, parce que c'est une potence avec une corde accrochée où le chien va s'accrocher à la corde. Alors, c'est un sport parce que ça lui fait du bien aux mâchoires, parce que dans sa race de l'American Bully, par exemple, qui est comme les pits et tout, c'est quelque chose qu'ils kiffent, ils sont heureux quand ils font ce sport, sauf qu'on ne met pas ce sport dans les mains de n'importe qui.
1: Ouais.
0: Parce qu'il faut l'utiliser pour le sport et pas,
1: pour faire du mal et
0: l'attaque.
1: Ok, on vous trouve où, Heidi, si on veut vous appeler pour nos chiens ?
0: J'exerce plus là, vraiment.
1: Alors on vous trouve pas, voilà.
0: On me trouve pas. Par contre, il y a, je suis disponible quand même s'il y a des questions sur TikTok sur le compte Alice Merveille 78.
1: D'accord.
0: C'est le compte d'Alice où vous pouvez retrouver sa maladie, son parcours, les tips d'éducation. Il y a deux playlists où il y a des recettes de cuisine que je faisais naturelles pour les chiens.
1: Ouais.
0: Et il y a aussi tous les jouets. Il y a une playlist juste avant les vidéos qui s'appelle Jeux et jouets où on voit tous les jouets que j'ai pu tester et tout. Et là, il y a quand même la messagerie. Suivant où vous êtes, dans quelle région, j'ai des éducateurs et je peux vous trouver...
1: Ah, c'est sympa, donc on peut vous contacter et vous répondre. Elle est toute mignonne, Heidi. J'ai été ravie de faire cette émission avec vous.
0: Merci beaucoup, Sandra.
1: Et avec plaisir. Si vous voulez réécouter cette émission, parce que je suis sûre que vous allez la réécouter, n'oubliez pas d'écouter le podcast sur www.radio-aviva.com. Et en ce qui me concerne, je vous retrouve très très vite pour une nouvelle émission dans le cadre de notre famille chérie, adorée. Je vous embrasse tous et je vous dis à bientôt. Bye bye.
2: 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Alors Sandra, la vie ça va ?
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2: Bienvenue à la cité de Minerve, gorge de la Cesse et du Briant. Au premier regard, c'est la nature qui s'impose. Mais derrière les falaises et la garrigue méditerranéenne, ce territoire, nouvellement labellisé Grand Site de France, révèle une histoire vieille de plusieurs centaines de milliers d'années. Ici, l'eau et la roche ont façonné les gorges de la Cesse et du Briant, dessinant un paysage auquel les hommes se sont adaptés dès la préhistoire. Plus tard, les Gallo-Romains cultivent déjà ces terres, transformant ce territoire en l'un des plus anciens vignobles du monde. Au Moyen-Âge, la cité perchée se bâtit. Et aujourd'hui encore, l'agriculture reste au cœur de son identité, selon Sylvain Brisa. Il est chargé de mission Grand Site de France auprès de la cité de Minerve, gorge de la Cesse et du Briant. Et il a accompagné pendant 16 ans la labellisation de ce site.
3: C'est un label pour embarquer le territoire dans des objectifs de développement durable basés sur ce qui fait déjà son intérêt et ce pourquoi il est déjà visité, à savoir sa qualité paysagère, pas seulement de Minerve, de ce village fortifié sur son éperon rocheux à la confluence de deux rivières, des causses qui l'entourent, mais aussi de l'ensemble de sa richesse patrimoniale, mais aussi de son tissu économique basé notamment sur l'agriculture et la viticulture.
2: Après un petit tour du village médiéval sur son éperon rocheux, il est temps de continuer notre visite de l'Hérault, le département qui compte le plus de grands sites de France. Et pour ce faire, on n'a plus qu'à enfourcher notre vélo et à se laisser guider au fil de l'Enotour, un moyen de découvrir l'Hérault, son histoire et ses trésors autrement, selon Jean-Louis Gély, le vice-président délégué au tourisme et à l'économie auprès du département.
4: L'Enotour de l'Hérault, c'est une marque qui a été déposé par le département de l'Hérault en 2018 et qui a connu un essor qui fait qu'aujourd'hui, nous avons 186 caves et caveaux étapes qui satisfont, je dirais, au cahier des charges, qui grosso modo fait de ces caves des relais. Ça non seulement permet d'accueillir les visiteurs pour découvrir la vigne, la production, mais aussi tout ce qui permet à mettre en place le processus de fabrication du vin, les terroirs, les cépages, le dispositif de vinification lui-même, donc faire connaissance avec le métier, avec la profession. Et puis à partir de ce point, de rayonner autour, ces caves fonctionnant comme des bureaux d'information locaux pour promouvoir tous les attractifs culturels, patrimoniaux, monumentaux, paysagers qui existent dans le périmètre de proximité. Et puis aussi en développant des équipements qui permettent d'accueillir des petits événements, des séminaires, des réunions de ce genre. Nous avons aujourd'hui donc 186 caveaux et caves qui sont labellisés et qui sont très bien répartis d'est en ouest, du nord au sud.
2: Premier département viticole de France en superficie, l'Hérault valorise donc ce savoir-faire ancestral à travers ses parcours d'œnotourisme, ses 29 œnorando et 2 œnovélos. Sur les chemins, dans la douceur des paysages, chaque étape devient un moment de rencontre, de découverte et d'éveil des sens. Mais si vous êtes plutôt adepte des produits iodés, le département de l'Hérault vous invite à découvrir le Conchilitour. Les tables de ces 20 masses de dégustation se situent sur les rives paisibles de l'étang de Thau et le port du Chicoulet à Vendre.
4: Le Conchilitour, c'est la réplique de la philosophie de l'Enotour à la conchiliculture. Il y a un certain nombre de critères que l'État a fixés et qui a permis d'établir une quarantaine de masques qui ont la capacité de le faire. Et là aussi, vous le voyez, le Conchilitour, c'est quelque chose qui intéresse des gens dans la proximité, je dirais, depuis le Gard jusqu'à l'Aude, et en tout cas sur tout le département. Il y a un ressort de clientèle important, en particulier dans la plaine rétro-littorale et dans la connexion urbaine, de Montpellier à Béziers en passant par le pays de Thau, où il y a des clientèles très intéressées, des clientèles locales et des clientèles extérieures.
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2: Sur notre route, on aperçoit une grande bâtisse en pierre entourée de parcelles de vignes. C'est le célèbre caveau Le Muscat, cave coopérative de Saint-Jean-de-Minervois. Une étape dans cet œnotour. Son président, Jean-Marc Salen, nous décrit ce dispositif qui valorise à la fois les paysages et les vignerons héroltais.
0: On a été dans les premières caves à faire partir de l'Onotour. Pour nous, l'Onotour, c'est quelque chose, bien sûr, qui est très important et qui fait découvrir le territoire au travers de la viticulture et qui apporte, bien sûr, tout ce qu'il faut pour accompagner nos clients et puis présenter un territoire, présenter tout l'environnement.
2: Et justement, l'environnement, on y vient. Jean-Marc Salen en profite pour nous donner un petit aperçu de la visite du caveau étape.
0: Aux visiteurs, on leur présente l'appellation du muscat de Saint-Jean-de-Minervois. Il faut savoir, beaucoup de gens pensent qu'ils vont à Saint-Jean-de-Minervois et que c'est comme partout ailleurs. C'est totalement faux. Il faut savoir que Saint-Jean-de-Minervois, sur la commune de Saint-Jean-de-Minervois, qui est quand même une commune qui est assez grande, il y a une infime partie où c'est que le muscat de Saint-Jean-de-Minervois, l'appellation, est dedans. C'est quelques centaines d'hectares. C'est la partie uniquement caillouteuse. Et le muscat, et ça, la spécificité de Saint-Jean, c'est, moi je dis toujours, c'est le soleil, les cailloux, qui font le muscat de Saint-Jean-de-Minervois. Les gens sont souvent surpris en disant oh, le muscat est doré. Forcément, il est doré parce que d'un côté, les grappes mûrissent au travers du soleil, de l'autre côté, les cailloux renvoient la chaleur, ils font mûrir en même temps l'autre côté aussi. C'est ceux qui nous donnent cette couleur dorée qui se rapproche de l'or. On peut aller voir une tour qu'on a juste à côté, on va les amener voir le Saint-Jean de Dieuveil aussi, qu'on surplombe tout ce canyon, où c'est qu'il y a l'aigle de Bonelli, où c'est qu'on voit ces canyons. C'est vraiment magnifique, c'est très pittoresque.
2: Une rencontre, une dégustation et en route. Direction, cette fois, le canal du Midi et son cours d'eau qui parcourt 240 km de Toulouse à Sète. S'il fait déjà partie du patrimoine mondial de l'UNESCO, son territoire est en voie d'obtenir le label Grand Site de France. Nous sommes donc ici, au village de Capestan, la porte d'entrée de ce territoire. Nous sommes entourés de bateaux, de cigales et accompagnés de Muriel Millot, la directrice de l'Office du tourisme du canal du Midi au Saint-Chinian et du port de Capestan-Poy, le plus grand port du canal du Midi. Celle qui est aussi responsable du service développement économique de la communauté de communes Sud-Hérault nous présente cette labellisation.
5: C'est une démarche qui est très très longue, qui a été initiée il y a plus d'une dizaine d'années, donc par les trois intercommunalités qui longent le canal de Béziers à Capestan. On souhaitait travailler donc sur ce grand site de France en projet. Ça se situe dans le prolongement de la démarche du canal du Midi patrimoine mondial de l'UNESCO. Donc ça apporte une reconnaissance nationale sur l'excellence de la gestion d'un territoire. Donc ça permet à la fois de renforcer la protection des paysages et du patrimoine exceptionnel du canal du Midi. Donc une reconnaissance voilà, de sa valeur universelle exceptionnelle, de développer un tourisme plus qualitatif, mieux réparti dans le temps et dans l'espace, d'améliorer l'accueil des visiteurs, de renforcer l'attractivité économique du territoire auprès des visiteurs, des investisseurs, mais aussi des habitants.
2: Mais qu'est-ce que ce label Grand Site de France apporte par rapport à la distinction de l'UNESCO ?
5: En fait, cette année, les 30 ans de l'inscription au patrimoine mondial de l'UNESCO. Donc, ce qui est clair, c'est que ce label a permis de faire découvrir au monde entier le canal du Midi, parce qu'ici, par exemple, à Capestan, sur le port, on accueille 52 nationalités différentes. On est l'office de tourisme le plus international de l'Hérault, de par la clientèle accueillie, de par ce tourisme fluvial qui est vraiment prégnant. On vient du monde entier pour naviguer sur le canal du Midi, ou de plus près, puisque c'est l'enjeu aussi de cette démarche, pour permettre aux habitants de s'approprier ce canal. Ici, à Capestan, il y a une cinquantaine d'années, on apprenait aux enfants à nager dans le canal. C'était une piscine. Après, l'enjeu aussi pour nous, c'est à terme de pouvoir implanter, on a un projet de modernisation portuaire, pour pouvoir aussi permettre l'espace d'une heure, d'une demi-journée, d'une journée de naviguer sur le canal. Il y a aussi, à Colombie, on a un loueur de bateaux, ou à Béziers. C'est important aussi pour les habitants de l'Hérault, notamment, de découvrir cette œuvre d'art exceptionnelle.
2: Et justement, qu'est-ce que le canal du Midi a de si exceptionnel ?
5: Alors, je crois que c'était Voltaire qui disait que c'était l'œuvre la plus géniale depuis les travaux des Romains. Donc c'est du slow tourisme. On est, quand on est au bord du canal, il y a un effet de quiétude, de douceur, d'attractivité. Mais il y a surtout une prouesse humaine et un défi considérable. Relier l'Atlantique à la Méditerranée, c'était un rêve depuis les Romains. Et Pierre-Paul Riquet a réussi, grâce à Colbert, à réaliser cette œuvre, à défier toutes les prouesses. Voilà, il n'y a rien d'impossible. C'est une leçon de vie aussi.
2: Et là encore, contempler les paysages de l'Hérault, c'est remonter des siècles et des siècles d'histoire, pour notre plus grand plaisir.
5: Capeston, on a l'ancien lavoir, l'abreuvoir, où les troupeaux allaient s'abreuver. C'est les ponts. Bien sûr, on pense aux neuf écluses aussi, les ouvrages d'art à Béziers. C'est tout un patrimoine à découvrir de Toulouse à Sète. C'est prendre le temps et s'arrêter, parce qu'on est dans un monde où tout va très vite. Et quand on prend un bateau, quand on loue une pénichette, c'est entre 3 et 4 km heure. Et c'est prendre le temps de regarder, de contempler, la déconnexion totale.
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1: Bonjour à tous. 18 et 24 mois de prison avec sursis pour Naruto et Safin. Les deux streamers écopent également de 6 mois de bannissement numérique. Décision rendue cet après-midi par le tribunal de Nice un an après la mort en direct de Jean Pormanov. Le procès qui s'est tenu début juillet ne concernait pas directement son décès. Les deux streamers étaient jugés pour des violences et des humiliations infligées en ligne au cours de milliers d'heures de live sur les plateformes Twitch puis Kick. L'un des chefs présumés de la DZ Mafia interpellé en Algérie, connu sous le surnom de Tik, Mehdi Laribi a été arrêté fin juillet, placé sous contrôle judiciaire. Le ministre de la Justice, Gérald Darmanin, salue l'interpellation d'une cible prioritaire de la justice française et remercie les autorités algériennes. Reste à savoir quel sort lui sera réservé alors que l'Algérie refuse habituellement d'extrader ses ressortissants. Les recherches se poursuivent en Haute-Savoie. Une randonneuse a été emportée par une coulée de boue hier à Sixt-Ferracheval dans la vallée du Giffre. Surprise par l'orage, la victime âgée d'une cinquantaine d'années était en vacances avec son compagnon dans ce secteur très prisé des randonneurs. Plus de 170 personnes ont dû être évacuées. Dans l'actualité également, cet incident à l'aéroport de Leipzig. Le trafic a été interrompu hier soir pendant près de 2 heures après la découverte d'un drone. On apprend que ce drone était équipé d'un engin explosif. Situé à l'est de l'Allemagne, cet aéroport joue un rôle central dans le transport de biens militaires, notamment ceux de l'armée allemande et des alliés de l'OTAN. Le trafic a repris ce matin, mais resté perturbé. Le détroit d'Ormuz ouvrira très bientôt où l'Iran sera frappé très fort. Donald Trump menace de nouveau Téhéran. Le président américain se dit optimiste en vue d'un accord. Il pourrait, selon lui, être conclu d'ici demain. Et puis, retour à la compétition repoussée pour Teddy Riner. Attendu pour le Grand Prix de Lima dans 10 jours, le quintuple champion olympique déclare forfait à la suite d'une blessure à l'entraînement. Le judoka de 37 ans n'a plus disputé de compétition individuelle depuis les JO de Paris. Très bonne fin d'après-midi à tous. 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
2: Bonjour à toutes et à tous, chers auditeurs des Pyrénées-Orientales, du Gard et de l'Hérault. Nous sommes très heureux de recevoir le professeur Michel Miaille. Bonjour.
3: Bonjour.
2: Alors, professeur Michel Miaille, 120 ans de laïcité, ça valait la peine et je vous remercie de passer ce temps pour reprendre les fondamentaux de la laïcité, les conséquences sur notre quotidien. Nous allons avoir une série d'émissions avec vous et on en est très heureux. Vous êtes professeur émérite, vous êtes spécialiste de droit constitutionnel et le référent laïcité qui s'est imposé. Vous avez présidé longtemps la Ligue de l'enseignement.
3: Je continue.
2: Et vous
3: je suis toujours président.
2: Donc c'est la Ligue qu'on connaît, qui est tellement engagé auprès des jeunes pour faire comprendre la laïcité. Donc, nous reviendrons sur tout cela dans cette série d'émissions. On vous en remercie. Alors, professeur Miaille, vous avez écrit de nombreux ouvrages, deux petits manuels chez Dalloz sur la laïcité. Je dis petit parce que c'est fait pour être très didactique.
3: Tout à fait. Pour être utilisé, on le met dans la poche et on peut l'utiliser dans une réunion, quand il manque une référence, c'est facile à utiliser et c'est la raison pour laquelle j'ai choisi ce format. Et en plus, comme il coûte très bon marché, je ne veux pas qu'il y ait une barrière pour que se diffuse l'idée de laïcité.
2: Absolument, donc c'est un joli petit cadeau hein, pour les jeunes qui nous entourent. Alors Michel, la laïcité s'est installée il y a 120 ans, on pourrait imaginer que c'est acquis, on se rend compte que ça n'est pas le cas. Quel a été le contexte d'installation ?
3: Alors, il y a un double contexte. Il y a un contexte sociopolitique, un contexte juridique. Le contexte sociopolitique, en début du XXe siècle, c'est au fond tout le bilan du XIXe siècle. C'est-à-dire un siècle où l'histoire, qui est toujours en marche, déniait toute valeur désormais, plus on s'avançait dans le siècle, à la solution qui avait été trouvée en 1801 avec Bonaparte, qui n'était pas encore Napoléon, avec le Concordat. L'idée qu'il y avait trois religions reconnues, les catholiques, les protestants et les israélites, et que ces trois religions reconnues étaient bien sûr entourées de tous les égards, mais dépendantes du pouvoir.
2: Structurées avec l'État.
3: Les curés, les pasteurs et les rabbins, plus tard d'ailleurs, les rabbins, oui, ont été payés par l'État jusqu'en 1905. Ils étaient des administrateurs, en quelque sorte, de la religion. Ils étaient des fonctionnaires. Et les religions, en retour de cette aide, de cette manne financière, était chargée de dire tout le bien qu'elle pensait de la direction de l'État.
2: De l'État, bien sûr. Ça
3: le catéchisme, par exemple, catholique, disait que Napoléon avait été choisi par Dieu, qu'il fallait obéir à Napoléon parce que c'était le choix de Dieu.
2: Ah, carrément.
3: Ah oui, oui, oui, le catéchisme, oui, avait été modifié, d'accord, en ce sens-là. Donc, on hérite d'une situation sociale qui pouvait s'expliquer au début du XIXe siècle par la prévalence encore et d'une certaine partie de la monarchie qui avait disparu, mais qui était là encore présente avec une noblesse qui n'était plus aussi forte qu'avant la Révolution. Hein, oui. Et surtout, une bourgeoisie qui était inquiète de voir le développement des ouvriers et qui mettaient en cause par leurs revendications, mais aussi pour la petite bourgeoisie intellectuelle qui remettait en cause, je dirais, un système social fondé sur la propriété, l'autorité et l'Église catholique. Et donc, plus le siècle s'écoule et plus cette distorsion apparaît, ça devient intenable à la fin du 19e siècle.
2: Bon. Oui.
3: Donc, à la fin du 19e siècle, on a moins de paysans, mais on a surtout des ouvriers. On a moins de grandes bourgeoisies, mais on a surtout une petite bourgeoisie qui veut des libertés, et la noblesse a pratiquement disparu. Donc, il faut bien changer de système, d'autant plus que l'Église catholique se trompe complètement tout au cours de ce 19e siècle en épousant les thèses les plus réactionnaires, par par exemple le Syllabus, qui est un texte produit par un pape en 1866, énonce toutes les erreurs du siècle, et je vous les cite, la démocratie, la république, la liberté, etc.
2: C'est un bêtisier.
3: C'est pas tenable. Et donc, à la fin du 19e, c'est prêt de clasher, et en effet, c'est le deuxième aspect, disons, de ce 19e siècle, du point de vue du droit, qu'est-ce qu'il faut faire ? C'est certain qu'il faut changer de système. Oui. Mais là, il y avait deux options. La première option qui a failli s'imposer, c'est celle défendue par ce qu'on appellerait aujourd'hui le Premier ministre, le président du Conseil, qui est Émile Combes, qui est un vieux radical remonté contre la religion, et qui pense que comme l'Église catholique risque de renverser la République,
2: de prendre trop de place,
3: on sort à peine de l'affaire Dreyfus.
2: Oui,
3: elle n'est pas encore complètement soldée en 1905. Et donc, il pense qu'au lieu de libérer, il faut au contraire serrer la vis. Et c'est ce qui a failli se passer. Heureusement, il perd le pouvoir pour une bêtise qu'il fait, et donc il est remplacé à la tête de l'État. Et celui qui est au Parlement, on dirait aujourd'hui à l'Assemblée nationale, va prendre le rôle de rapporteur, c'est un jeune député qu'on ne connaît pas, qui s'appelle Aristide Briand, et qui lui a une toute autre idée, et qui dit il ne faut pas assassiner l'Église ni les religions, il faut leur donner la liberté, mais dans leur domaine. Et préserver l'État de toute connexion avec la religion. Et donc, il a une idée que le nouveau système doit être un système fondé sur la liberté et non pas sur la contrainte.
2: Donc, c'était très visionnaire.
3: Absolument.
2: Vu la société dont on sortait.
3: Et alors, quand on regarde comment se sont passés les débats à la Chambre, comme on disait, on voit que article par article, Aristide Briand est obligé de se composer une majorité point par point. Alors, de temps en temps, il décroche quelques types de droite qui se disent « Oh, quand même, bon, pourquoi pas ?» Bon, il arrive à décrocher les socialistes grâce à Jean Jaurès.
2: Oui.
3: Il arrive à décrocher, évidemment, les radicaux, y compris contre ceux qui, favorables à Combes, étaient prêts à voter une loi de restriction. Et donc, petit à petit, il arrive jusqu'à l'automne 1905 à créer, un mouvement en faveur d'une loi de liberté, et c'est la loi de 1905.
2: C'est vraiment, il a réussi, Aristide Briand, à la force du poignet, alors
3: Absolument.
2: Qu'on imagine que c'est logique de venir vers un système tel qu'il est à.
3: Alors il faut comprendre qu'il y avait deux vents contraires. Il y avait évidemment l'extrême droite monarchiste catholique qui, elle, rêvait de la restauration,
2: bien
3: comme
2: sûr.
3: Toujours du catholicisme, religion d'État. Et puis il y avait à l'extrême gauche ceux qui, marxistes, pensaient qu'on était à la fin de la religion et qu'il fallait l'assassiner, qu'il fallait en finir. Par exemple, le député Allard, qui est un socialiste révolutionnaire, demande l'interdiction de la soutane dans la rue.
2: Voilà.
3: Ça nous rappelle des choses aujourd'hui sur le fantasme, sur les costumes qu'on porte dans la rue.
2: Exactement.
3: Et Aristide Briand lui répond, non mais attendez, la soutane c'est un costume religieux, mais à partir d'aujourd'hui c'est un costume tout court.
2: Donc Aristide Briand a finalement réussi à la force du poignet, point par point, alors qu'on imagine que c'était extrêmement évident.
3: Il fallait rallier une partie du centre droit, il fallait relier toute la gauche et éliminer l'extrême gauche et l'extrême droite.
2: Alors vous donniez un exemple, Michel Miaille, sur la soutane, le port de la soutane, puisque ça fait penser à des questions qui sont soulevées actuellement. Donc c'était intéressant de voir cette soutane, ça n'était plus finalement pour lui
3: un vêtement religieux.
2: Voilà.
3: Il dit jusqu'à maintenant c'était un vêtement religieux, à partir de maintenant c'est un vêtement tout court, vous avez le droit de vous habiller comme vous voulez, comme vous le pensez, pourvu que vous ne troubliez pas l'ordre public. Or, une soutane ne trouble pas l'ordre public.
2: Exactement. Et
3: l'extrême gauche lui disait il faut l'interdire parce que ça fait peur aux enfants.
2: Mon Dieu. On dit toujours les interdictions, c'est toujours pour le bien-être
3: hein,
2: de quelqu'un.
3: Absolument, bien sûr. Voilà, donc Aristide Briand a vraiment navigué à vue en acquérant article par article une majorité chaque fois recomposée pour avoir la gauche, évidemment, donc les radicaux socialistes, les socialistes. L'extrême gauche a en partie voté la loi et puis certains éléments de droite ont voté parce qu'ils ont vu que quand même ça préservait les intérêts de l'Église, et il n'y a finalement que l'extrême gauche et l'extrême droite qui ont voté contre.
2: Les deux extrêmes pour des raisons différentes.
3: Voilà.
2: Et du coup, cette loi qui s'est installée, les débats ont été houleux.
3: Alors bien sûr, on dirait qu'il a fallu imposer la liberté contre la volonté de ceux qui allaient être bénéficiaires de cette liberté. Parce que l'Église catholique a résisté jusqu'en 1924, puisqu'elle a refusé, parce que le pape lui demandait de créer les associations pour gérer les paroisses, et morceau par morceau, la majorité radicale socialiste et socialiste, a lâché de plus en plus de lest pour que l'Église catholique n'ait aucun motif de refuser la loi.
2: Voilà.
3: Ce qui fait qu'aujourd'hui, on peut créer une paroisse, on a à la disposition des lieux, et comme les églises, que oublient souvent les Français, depuis la Révolution, sont soit propriété de l'État, soit propriété des communes, c'est quand même l'État qui entretient les bâtiments au nom de la liberté d'expression. Ce qui fait que les protestants et les juifs, eux, doivent se payer eux-mêmes leurs bâtiments et leur entretien.
2: Les protestants et les juifs se débrouillent avec leurs bâtiments.
3: Mais il faut dire que ça mérite d'être connu. Autour d'Aristide Briand, il y a deux personnes qui écrivent la loi et qui le font. Il y a d'une part un protestant, Louis Méjean, qui est le grand-père de notre ancienne conseillère municipale, Christine Azerge.
2: Oui, voilà.
3: Et puis de l'autre côté, il y a Grunenbaum, qui représente la communauté catholique.
2: Juive.
3: Et donc, au fond, c'est un juif et un protestant qui, avec Aristide Briand, vont écrire la loi.
2: C'est astucieux parce qu'ils peuvent se transposer dans ce que pouvaient percevoir les deux religions et voir comment avancer sans heurter.
3: Et évidemment, les protestants et les juifs étaient tout à fait bénéficiaires d'une loi de liberté, donc ils n'avaient aucune raison de s'y opposer.
2: Et l'Église avait un patrimoine immobilier énorme qui est passé à l'État finalement.
3: Qui est passé à l'État dès la Révolution, puis ça a été divisé entre l'État pour les cathédrales et les communes pour les églises paroissiales, et depuis plus de 100 ans, c'est avec nos impôts locaux ou nationaux que nous entretenons ce patrimoine. Moi je dis souvent aux gens, demandez-vous qui a payé la réfection de Notre-Dame de Paris, à votre avis. Si ça devait être l'Église catholique, l'Église serait en ruine.
2: Impossible.
3: Ils n'ont pas les moyens.
2: C'était impossible, bien sûr. Alors, ces débats houleux ont atteint le public, le grand public. Est-ce que c'est à cause de cette question-là que pendant des années, on n'a pas trop évoqué les questions de religion, de lien entre l'État et le culte ?
3: Alors, il y a deux choses qui ont joué. La première,

0: l'école catholique sein de l'enseignement en France. Mais disons que si on accepte la partie malheureuse de Pétain, qui essaie de restaurer une place à l'église catholique, au fond, jusque dans les années 50 à 60 du siècle dernier, finalement la pacification s'est faite. Très curieusement, cette pacification se rompt avec la présence sur notre sol d'une nouvelle religion, qui est l'islam, et qui, après avoir été longtemps ignorée, voire méprisée, demande, ce qui est normal, même statut, non pas de reconnaissance, mais d'acceptation au sein de la société, que les autres religions.
1: Une place.
0: Et alors, comme ça a été confondu avec des menées tout à fait extérieures à la France, hein, le djihadisme, l'islamisme, les versions très traditionnalistes et politiques d'Arabie Saoudite ou d'ailleurs, eh bien, on a tous les ingrédients pour avoir fait renaître, à partir des années 80, la question de la laïcité et lui redonner, malheureusement, une publicité dont on aurait pu se passer.
1: Absolument, avec des jeunes ou des moins jeunes, d'ailleurs, qui continuent à dire la laïcité, c'est l'interdiction des religions.
0: Alors, c'est ça, le dommage, c'est que le résultat de cette histoire, c'est pas d'avoir ouvert les yeux sur le caractère extraordinaire de cette loi que nous envient d'autres États et qui pacifie la société, mais d'avoir versé droite et extrême droite aidant dans cette espèce de phobie d'une nouvelle religion qui, comme les autres, a le droit d'exister. Et dès lors, les ingrédients pour faire une chasse à l'homme sont ouverts. Et
1: absolument.
0: Absolument dramatique, parce qu'aujourd'hui, la plupart des gens ne pensent la laïcité non pas comme une liberté, mais comme une sécurité identitaire.
1: C'est ça.
0: Si vous ne correspondez pas à l'image qu'ils se font d'un Français moyen, en gros, blond, aux yeux bleus, plutôt catholique et un peu conservateur, ben vous êtes considéré comme n'étant pas membre de la communauté nationale, et ça, c'est dramatique.
1: C'est très grave, et effectivement, et quand on veut tuer son chien, on dit qu'il a la rage.
0: Absolument.
1: Et ça se confirme. On va faire une petite pause musicale, et puis nous reprendrons ensuite, justement, sur la suite des conséquences.

0: Michel Miaille, on a vu l'installation, comment s'est faite cette installation. On a vu aussi avec vous à quel point, dans des situations critiques, il faut toujours des hommes inspirés, courageux, négociateurs, pour dépasser la difficulté. Et là, ça a été Aristide Briand. Donc, cette loi, elle est instaurée. Là, finalement, la guerre a fait un ciment de nationalisme pour se défendre. Comment ça se passe ensuite ?
1: Alors, disons que les choses se calment après la guerre de 14. Ouais. Les catholiques voient bien que la loi de 1905 n'est pas une arme de guerre dirigée contre eux.
0: C'est pas un danger.
1: Voilà, l'Église catholique accepte en 1924 ce qu'on appelle les associations diocésaines, qui sont une exception dont elle est la seule à bénéficier. C'est-à-dire qu'au lieu d'avoir une association par paroisse, on a une association au niveau du diocèse, et le président de cette association n'est pas élu, c'est l'évêque.
0: C'est l'évêque.
1: À ce moment-là, l'Église catholique est sauvegardée, du moins le pense-t-elle, dans son unité, il n'y a pas de risque de schisme. Bon, les protestants et les juifs avaient appliqué sans aucun problème la loi, et donc, bon an, mal an, après les années 30, si j'accepte la malheureuse parenthèse des années 40 et de la situation de l'État français de Pétain, on reprend, après 1945, un régime normal.
0: Voilà.
1: Là où les choses vont se gâter, c'est à partir du milieu du XXe siècle, des années 50-60, et notamment avec la fameuse affaire dite des foulards de Creil en 1989. Qu'est-ce qui se passe ? Il se passe que trois petites jeunes filles refusent d'enlever le foulard en rentrant au collège. Cette affaire, elle est réglée en 48 heures par le directeur de l'établissement, et elle va pourtant maintenir en émoi la France pendant 20 ans. Jusqu'en 2004.
0: C'est hallucinant.
1: C'est hallucinant. Ouais. Bon, au motif que le système juridique est insuffisant, qu'il faut une loi. Ça, c'est bien français. Il faut une loi. Bon.
0: Ouais.
1: Et donc, cette loi, on l'aura en 2004. C'est la fameuse loi sur l'interdiction des signes religieux à l'école publique, donc pour des enfants qui sont mineurs. Tout le reste de la situation n'est pas touché. Ça ne concerne que les enfants mineurs à l'école publique en France. Alors, ce qui se passe, c'est qu'en réalité, on fait une fixation sur une nouvelle religion dont on s'était accommodé en fermant les yeux. Parce que pendant longtemps, il y a eu ce qu'on n'ose même plus énoncer aujourd'hui, l'islam des caves.
0: Oui, c'est
1: parce que
0: sûr.
1: Tous les immigrés qui sont arrivés entre les années 40 et 60, qui ont bâti nos autoroutes, nos tours d'immeubles, nos maisons, on ne s'est jamais soucié de savoir, un, où ils habitaient, est-ce qu'ils avaient une religion et comment ils pouvaient l'exercer. Le seul moment où on s'en est un peu, non pas soucié, mais ça a fait un petit peu un choc, c'est l'hiver 56, où le froid terrible et l'action de l'abbé Pierre à l'époque a fait prendre conscience qu'il y avait toute une partie de la population qui était française, qui vivait dans des gourbis. Alors cet islam des caves, ça arrangeait bien, parce qu'on se souciait pas de savoir s'il y avait une religion ou pas.
0: Le législateur a détourné le regard.
1: Et surtout la population.
0: Et la population
1: évidemment,
0: aussi.
1: À partir des années 70-80, les enfants de ces générations qui avaient construit la France des années 50, les petits-enfants n'ont plus du tout le passif de leurs parents et disent, mais au nom de quoi on est relégué dans des caves ? Pourquoi on ne peut pas prier dans des salles normales ? On n'a pas besoin de construire des minarets ou je ne sais quoi, mais des salles propres ou décentes où l'on peut prier à notre manière. Et puis on voit des revendications sur la nourriture, et y compris même sur le vêtement. Et alors, c'est pareil que la soutane en 1905.
0: Absolument.
1: Pourquoi on n'aurait pas le droit de s'habiller d'une certaine façon du moment qu'on ne trouble pas l'ordre public ? Et on voit que tous ces ingrédients sont repris par, malheureusement, la droite classique, qui tout d'un coup se convertit à la laïcité, alors que jusque-là, les partis de droite avaient été favorables à travers l'école privée à l'Église catholique, et surtout l'extrême droite, qui jusque-là était profondément liée à des mouvements d'extrême religion catholique, se convertir à la laïcité. Sauf qu'il y a erreur sur la chose.
0: Pour lutter contre l'immigration.
1: C'est pas du tout la laïcité.
0: C'est
1: en fait promouvoir un modèle standard du français moyen qui, comme je le disais tout à l'heure, est plutôt blond aux yeux bleus, avec un nom breton si c'est possible, et va à la messe. Or ça, c'est une sorte de croyance qui s'est diffusée dans notre population, selon laquelle nous avons un standard culturel qui fait le français moyen, auquel devrait sacrifier tout le monde. Eh ben non, la France n'a jamais obligé tout le monde à être blond aux yeux bleus et à être catholique.
0: Il y a un modèle de diversité qui
1: voilà, malheureusement, ce modèle a été influencé par une doctrine qui nous est venue des États-Unis et qu'a beaucoup utilisé d'ailleurs, je ne sais pas s'il avait lu le livre, Monsieur Sarkozy, qui était une doctrine écrite par un de mes collègues professeurs de sciences politiques, s'appelait Huntington, et ça s'appelait le choc des civilisations dans les années 80. Et Huntington dit, mais les prochaines guerres, ce n'est pas sur un plan économique qu'elles auront lieu ou de pouvoir, passeront sur le thème de la culture.
0: Sur le social.
1: Il faut que chacun préserve sa culture, d'où cette espèce d'enfermement dans des cultures nationales érigées comme des vérités en soi. Et ce système-là, il a fait florès dans quelques esprits, mais si vous en souvenez, il a même conduit à créer par M. Sarkozy, ce qui est une honte à mon avis, un ministère de l'identité nationale.
0: Ouais, c'est incroyable.
1: Depuis 1940, on n'avait jamais entendu parler de ça.
0: Ouais.
1: Et donc on voit ce que ça veut dire. Et aujourd'hui, on en paie le prix parce qu'aujourd'hui, cette espèce d'idée de l'identité nationale est partagée par beaucoup de nos concitoyens. L'idée qu'un Français, il est forcément européen, blond aux yeux bleus et catholique.
0: Donc avec le rejet que ça sous-tend.
1: Et évidemment, tous ceux qui ne correspondent pas à ce profil sont considérés comme des gens qu'on va à peine supporter, et si on peut les renvoyer chez eux, on les renvoie chez eux.
0: Ouais.
1: C'est une espèce de folie qui laisse croire qu'on va trier dans ce qui arrive sur notre territoire. C'est plus du tout la République qui les réunit, ce serait une sorte de culture traditionnelle auquel ils doivent sacrifier, et s'ils ne le font pas, ils sont indésirables.
0: Et avec une essentialisation
1: absolument.
0: Absolument.
1: Et donc c'est le contraire de toute la tradition française depuis la Révolution française. Est-ce qu'on sait que dès la première élection sont élus à l'Assemblée nationale française un Anglais et un Allemand et qui vont faire des discours, qui vont avoir leur place alors qu'ils ne sont pas Français et qui obtiendront des lettres, comme on disait, de naturalisation à l'époque plus tardivement. Donc, c'est vraiment la négation de notre histoire depuis la Révolution.
0: Avec une histoire qui, justement, fait sa richesse, construit une richesse du peuple français à travers ses mosaïques.
1: Absolument, absolument.
0: Et donc, on voit bien que ça a été complexe, difficile. On voit aussi, professeur Miaille, les dangers de l'instrumentalisation de ces questions-là.
1: Absolument.
0: Parce que c'est resté dans la population.
1: Ben voilà, il y a une espèce de vieux fond qui peut être réactivé quand il y a des difficultés, ouais, notamment économiques et sociales.
0: Ouais.
1: Donc on détourne l'attention sur le fait que les fautifs, il n'y a qu'à écouter les discours d'extrême droite, ce sont ceux qui sont arrivés récemment sur le territoire, qu'il faut les renvoyer chez eux. Mais chez eux, c'est la France.
0: Bien
1: ils sont français depuis trois générations.
0: Ouais.
1: Et donc, il y a quelque chose qui est une tromperie énorme et qui, évidemment, satisfait un petit peuple qui ne voit pas beaucoup plus loin et qui pense qu'on le défend dans ses intérêts, ce qui est une erreur fondamentale.
0: Alors, cette erreur-là, elle est quelquefois amplifiée par les réseaux sociaux, par des messages non contrôlés, par de l'embrigadement. Donc, c'est fondamental d'aller vers le public pour expliquer.
1: Tout
0: comme
1: à
0: vous
1: fait.
0: Le faites.
1: Moi, je fais beaucoup de travail avec la Ligue d'enseignement que je préside, au plan Hérolté, je vice-préside au plan de l'Occitanie, parce que les jeunes sont très réceptifs quand on leur explique les choses. Dans la plupart des cas, ils commencent par être très influencés par les réseaux et ils posent des questions qui traduisent cette espèce d'influence. Mais quand on explique et qu'on leur dit que la jeune fille qui est à côté de vous dans la rue et qui porte un voile, ou le petit israélite qui porte une kippa, ou la catholique qui porte une croix, ne vous menace pas. Il n'y a que les serviteurs de la République, les fonctionnaires, qui sont obligés pendant le temps de leur fonction d'être neutres. Il n'y a que les enfants des écoles publiques qui sont obligés d'être neutres. Et après, liberté à chacun de s'habiller, de parler, de prier, de manger comme il le veut, pourvu qu'il ne trouble pas l'ordre public, ce qui est le cas dans la plupart des cas.
0: Dans les trois quarts des cas, bien plus. Alors, cette question-là, l'explicité, comme vous le faites, c'est le fait la Ligue, c'est fondamental. La région a lancé un festival, la laïcité. été avec des événements, y compris dans des petits villages, etc. C'est important comme ça d'aller vers les gens.
1: Alors, Madame Carole Delga a créé un comité régional laïcité et valeurs de la République et on est les seuls en France à avoir une région qui a créé cette structure.
0: Exactement. J'appartiens on a de la chance.
1: Absolument. J'appartiens à cette structure. Il y a trois collèges. Ne riez pas, j'ai été nommé dans le collège des sages.
0: Ah, bon.
1: Et donc, je participe évidemment, ou j'ai participé pour le 9 décembre à des tas de manifestations. Je vous signale que par exemple, j'ai créé, que j'ai fait moi-même une frise de 10 mètres de long sur 2 mètres de haut sur l'histoire de la laïcité. Donc il y a 10 panneaux
0: magnifique,
1: qui permettent. Elle est à la disposition de qui la voudra.
0: Ah oui.
1: Donc elle se déplace,
0: magnifique.
1: C'est des roll-up, vous savez, qu'on dresse. Et donc il y a un premier panneau sur l'Ancien Régime, puis sur la Révolution, puis
0: c'est
1: sur le Premier Empire.
0: Ouais,
1: et donc elle sert de base à une visite qu'on peut faire de ces 10 panneaux. Il y a peu de textes, il y a beaucoup d'images. Et pour ne pas payer de droits, c'est moi qui les ai recopiés de ma main d'anciens dessins. Donc je n'ai, on n'a pas à payer de droits. Comme si c'était un dessin colorié par un enfant.
0: Sûr.
1: Et à partir de là, on peut expliquer, avoir toutes les questions possibles et dénouer un certain nombre d'incompréhensions.
0: C'est très pédagogique.
1: Voilà. Alors, je fais beaucoup, j'ai fait déjà beaucoup d'interventions auprès d'élèves dans les collèges et les lycées. Et dernièrement, dans le Tarn, j'ai eu droit à plusieurs centaines d'élèves par groupe, évidemment, de 100 par jour. Donc, ça faisait, il fallait faire des groupes de 30, puis eux-mêmes divisés en groupes de 5 ou 6. Je leur donnais un cas pratique et il fallait qu'ils trouvent la solution.
0: Magnifique.
1: Et ben, ça marche très bien.
0: Et je trouve que les jeunes, les élèves sont libérés quand ils ont compris.
1: Oui.
0: Il y a une espèce de chape là de plomb sur cette avec cette incompréhension et tout d'un coup ils ont l'impression en sortant là on est tous égaux.
1: Parce que beaucoup d'enfants croient, mais ça c'est l'idéologie dominante, que le principe de laïcité est une pesanteur sur leur
0: c'est
1: vie.
0: Ça.
1: Alors que c'est au contraire la libération. Et donc il faut leur expliquer que c'est pas du tout une contrainte, c'est une liberté.
0: Absolument.
1: À vous de gérer cette liberté.
0: Donc ça les allège.
1: Absolument.
0: Ça les allège.
1: Absolument.
0: C'est important de le dire, de le faire, et merci de le faire pour nos petits jeunes, parce que ça leur rend, ça ouvre les champs des possibles pour eux, alors qu'ils ont l'impression d'être contraints.
1: Absolument.
0: Alors, la rectrice de l'Académie aussi a lancé en Occitanie une démarche sur les valeurs de la République et la laïcité. Vous êtes intervenue en premier lieu. C'est important comme ça que les institutions se mobilisent pour passer la bonne parole.
1: Bah, déjà, avoir la rectrice avec tout le personnel, le haut personnel du rectorat,
0: de l'Académie, ouais.
1: C'est intéressant. D'avoir devant nous, ce qui était le cas la semaine dernière, les élus des différentes classes de lycées, de collèges, de toute l'ancienne région Languedoc, ou Languedoc-Roussillon, c'est extraordinaire. D'abord, ça donne une certaine fierté et une marque de reconnaissance. Et puis surtout, j'espère, ça va être le lancement dans les lycées d'intervention. Alors moi, je suis intervenu, évidemment, à Montpellier, dans des lycées, à Toulouse, à Albi, donc dans des tas de lycées, dans des universités populaires, comme à Uzès avant-hier soir, et je peux dire que le discours que je tiens rencontre de l'intérêt, c'est-à-dire que les gens tout d'un coup se disent « Ah ben finalement la laïcité, c'est pas ce qu'on nous avait dit ».
0: Et on réalise à ce moment-là que ça nous concerne et que c'est une garantie de liberté, finalement.
1: Absolument, et qu'il faut absolument, comme pour toute liberté, la protéger, parce que la liberté s'use quand on ne s'en sert pas.
0: Absolument.
1: Et donc, il faut absolument utiliser cette liberté.
0: Alors, un petit mot sur l'Alsace, qui est restée justement.
1: Alors, l'Alsace, c'est un cas. Il n'y a pas malheureusement que l'Alsace, il y a aussi la Guyane, il y a Saint-Pierre et Miquelon, il y a la Polynésie. Bon, la France qui se dit extrêmement rationaliste, là,
0: elle est prise. Il y a des exceptions.
1: Oui, elle est prise à son propre jeu. Alors, l'Alsace-Lorraine, ou Moselle, aujourd'hui, elle était évidemment exclue de la loi de 1905, puisqu'en 1905, l'Alsace-Moselle était allemande, on ne pouvait pas légiférer pour un territoire allemand. On aurait pu espérer qu'en 1918, puis à nouveau en 1945, l'Alsace-Moselle réintègre le droit français. Mais pour des raisons liées à la conjonction particulière de ce territoire, la République a dit
0: on reste
1: pour le moment, on va évoluer lentement, bon, et rien ne s'est fait. Et aujourd'hui, beaucoup d'Alsaciens mosellans se rendent compte que peut-être le système de l'intérieur, comme ils disent, de la France de l'intérieur, n'est pas aussi mauvais que ça. Vous avez de moins en moins de gosses qui sont inscrits au cours de catéchisme, qui sont obligatoires dans l'enseignement public. s'il y a une déperdition d'assistance à des messes ou à des cultes comme dans le reste de la France. Donc je pense qu'un jour ou l'autre, la France verra rejoindre son système par l'Alsace-Moselle. Mais il faudra que ça soit une décision prise par le Parlement de Paris. Et pour le moment, pour des raisons bêtement ou bassement politicienne, oui. On ne touche pas à ce système-là.
0: On est en statu quo.
1: Mais je crois que c'est un système qui est promis à se terminer.
0: Bien sûr.
1: Le jour où les Alsaciens Mosellans, puis les Guyanais, puis les Polynésiens verront qu'ils n'y perdent rien et qu'au contraire, ils y gagnent une liberté.
0: Ils le demanderont et c'est ainsi que ça va être harmonisé sûrement à un moment donné. Merci professeur Michel Miaille. Nous continuerons ce débat dans une autre émission à propos justement des conséquences juridiques et quotidiennes de la laïcité.
1: Merci beaucoup.
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0: Bonjour, au programme de votre soirée télé de ce mercredi 5 août sur TF1, Sirène, film avec Alice Paul et Shirin Boutella, Alison Flesch, capitaine de police rebelle et incontrôlable, est forcée à travailler en binôme avec Leïla Balani, experte en criminologie mais nulle sur le terrain. Sur France 2, Code Rouge, série sur TMC, Les Chevaliers du Fiel, Croisière d'Enfer, spectacle. Les Chevaliers du Fiel retrouvent à nouveau leur personnage fétiche de Martine et Christian Lambert. Cette fois, le couple embarque pour une folle croisière. Et sur M6, j'en connais un rayon divertissement présenté par Julien Courbet. Sur France 3, Secret d'Histoire, magazine sur le thème La folle épopée de Charlotte d'Angleterre. Stéphane Bern, épaulé par des historiens et des conservateurs, dévoile le destin de Charlotte d'Angleterre, aïeule de Charles III. Sur France 5, Au bout, c'est la mer, série documentaire. Et puis sur W9, Enquête d'action, magazine présenté par Marie-Ange Casalta sur le thème Urgence dans les Alpes. Au secours, les vacances tournent mal. Très belle soirée télé à tous.
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1: Bonjour à toutes et à tous et bienvenue dans votre agenda. Voici les événements et les sorties à venir. Tous les week-ends, passez un moment convivial au Théâtre Beaux-Arts Tabar. Retrouvez les spectacles issus du Festival d'Avignon et les artistes toujours plus talentueux. La soirée ne s'arrête pas là. La buvette du théâtre vous propose de partager un bon moment avec les artistes. Profitez du tarif Youth pour assister à certains spectacles à seulement 6 euros. Et vous pouvez vous aussi monter sur scène. Des stages sont proposés tout l'été pour vous faire découvrir l'univers du théâtre. Montez au sommet de la tour Urbaine 5 et admirez la vue à couper le souffle. De là-haut, vous pourrez voir les Jardins des Plantes, le Pic Saint-Loup ou encore le Corum. Venez également découvrir l'intérieur de la cathédrale Saint-Pierre, la seule église médiévale de Lécussion ayant survécu aux guerres de religion. Les visites guidées sont organisées par l'Office de Tourisme. Toutes leurs informations sont sur leur site internet. Pour plus de fraîcheur, rendez-vous à la grotte de Clamouse. Située dans les gorges de l'Hérault, elle abrite de rares cristaux d'aragonite. Un voyage hors du temps qui vous fera découvrir la richesse de notre département. Des guides passionnés vous expliquent l'histoire de la grotte. La visite est proposée à partir de 13,50 euros. Et pour plus d'aventures, vous pouvez tester le Spéléoparc et l'Escape Game. Première fois, première photo. C'est le nom de la nouvelle exposition du pavillon populaire. Jusqu'en novembre 2026, le musée célèbre l'esprit pionnier de la photographie. Des premiers clichés de grands photographes aux inventions insolites, la visite est l'occasion de plonger dans 200 ans d'histoire. Rendez-vous au pavillon populaire de l'esplanade Charles de Gaulle, la visite est gratuite. On termine l'agenda avec un peu de sport. À seulement 30 minutes de Montpellier, nous vous proposons de découvrir les anciens salins. À Villeneuve-les-Maguelones, un circuit de vélo vous permet de faire un tour de 13 km. En 2h30, vous pourrez voir des salins datant de l'Empire romain qui ont servi jusqu'en 1969. Et si vous êtes chanceux, vous pourrez même voir un groupe de flamants roses. C'était l'agenda des sorties de Radio Aviva. 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
1: Bonsoir, bonsoir à tous. Le corps d'une randonneuse retrouvée en Haute-Savoie. Elle avait été emportée hier par une coulée de boue à Sixt-Ferrageval dans la vallée du Giffre. Âgée de 57 ans, la victime originaire de l'Oise était en vacances avec son mari dans cette zone des Alpes très prisée des randonneurs et où la rivière a débordé hier en fin de journée après de violentes intempéries. 10 départements du quart sud-est maintenus demain en vigilance orange canicule. C'est le cas notamment du Var et de la Drôme où les pompiers continuent de lutter contre les incendies. Le gouvernement prépare un plan global pour aider le monde agricole face aux conséquences du dérèglement climatique. Canicule, sécheresse, incendie, aucun agriculteur ne doit être laissé seul face à cette situation, écrit cet après-midi la ministre de l'Agriculture Annie Genevard dans un communiqué. 18 et 24 mois de prison avec sursis pour Naruto et Safin. Les deux streamers écopent également de 6 mois de bannissement numérique. Décision rendue cet après-midi par le tribunal de Nice, un an après la mort en direct de Jean Pormanov. Le procès qui s'est tenu début juillet ne concernait pas directement son décès, mais les violences et humiliations infligées par les deux streamers pendant des milliers d'heures de direct entre 2023 et 2025. Gabriel Attal, à son tour visé par une ingérence russe. L'entourage de l'ancien premier ministre affirme avoir été informé par le secrétariat général à la défense et à la sécurité nationale. Cette opération est restée peu visible avec quelques milliers de vues. Le patron d'Horizon, Édouard Philippe, lui aussi dans la course à l'Élysée, a également été récemment visé, tout comme le probable candidat de gauche, Raphaël Glucksmann. Nous ne céderons ni à la lassitude, ni à l'intimidation. Emmanuel Macron dénonce pendant ce temps les nouvelles frappes russes sur Kiev qui ont fait 17 morts la nuit dernière. Le chef de l'État qualifie d'inacceptable la politique de terreur menée par Moscou. Et puis en foot, le PSG fait sa rentrée ce soir. Premier match amical de l'été face aux Espagnols de Majorque. De quoi préparer la première rencontre officielle dans une semaine. Ce sera le 12 août pour la Super Coupe d'Europe face à Aston Villa. Voilà pour l'info. Excellente soirée à tous.

0: Chers amis, bienvenue dans Chemin de Femmes, à la rencontre de femmes passionnées, engagées, humanistes, des femmes qui font bouger la société, nous encouragent parfois à explorer de nouvelles voies et aussi à avancer sur nos propres chemins. Aujourd'hui, je suis heureuse de recevoir Nathalie Fournol. Nathalie, vous êtes docteur en pharmacie, vous avez exercé notamment dans votre propre officine et depuis 2020, vous avez co-créé avec Géraldine Martinez Infuse, un espace, une herboristerie, un bar à tisane, un espace de bien-être. Vous allez nous en dire plus. Alors Nathalie, bonjour.
1: Bonjour Colline, ravie d'être sur Radio Aviva aujourd'hui.
0: Le plaisir est partagé. Alors, ma toute première question, et je ne suis certainement pas la seule à me la poser, c'est comment passe-t-on d'une pharmacie en tant que pharmacienne où on délivre, il me semble, en tout cas dans mon idée, plutôt des médicaments d'ordre chimique à une médecine beaucoup plus naturelle ou à des soins beaucoup plus naturels?
1: Alors, donc, sur l'aspect chimique, effectivement, la pharmacie, on délivre des médicaments. Mais comme je dis souvent, la pharmacie, la chimie n'a que 80 ans. Les pharmaciens ont toujours soigné par les plantes. Et donc, la plupart quand même des médicaments, l'origine est aussi des plantes. Donc pour nous, vraiment, les plantes sont très importantes. On a toujours aimé les plantes avec Géraldine quand on était donc on s'est connu avec Géraldine à Joffre. Ensuite, on a fait nos études de pharmacie ensemble. Et quand nous étions en première année, la botanique était très présente. Nous enregistrions même les cours en laissant du blanc et le soir, nous écoutions les cours pour remplir. Et la botanique nous a vraiment passionnés. Donc, personnellement, j'avais eu 18 en botanique et c'est vraiment cet aspect de la pharmacie qui m'a toujours beaucoup plu.
0: Et d'où vous vient ce goût de la botanique et des fleurs?
1: Alors, j'ai toujours herborisé, j'ai toujours aimé la nature. Mon papa m'avait fait un herbier en bois et donc dès qu'on allait dans la forêt, je ramassais des plantes, je faisais des cadres avec des fleurs séchées. Donc les plantes, j'ai toujours aimé. Ma maman nous a soignés avec de l'homéopathie et aussi un peu de phyto et c'était vraiment un plaisir.
0: Et alors dès l'enfance, vous êtes...
1: Oui, je pense que...
0: Je suis cette voix.
1: dès l'enfance, j'ai aimé les plantes. Je faisais la collection d'échantillons de parfums, par exemple, quand j'étais plus jeune aussi, parce que j'aimais toute cette atmosphère autour des odeurs qui est passionnante. Et donc, on a aussi aimé ramasser les champignons. C'était quelque chose quand j'étais à Gien, dans le Loiret, jusqu'à mes 8 ans. Donc, c'était vraiment la chose... importante, parce que en fait dans le Loiret il y avait pas grand chose à faire et donc c'était ramasser des champignons, aller dans la nature, récupérer les moments des cornichons. Enfin, il y a plein de petites anecdotes sur vraiment l'amour des plantes.
0: Je crois qu'on vous avait d'ailleurs prédit que vous alliez être pharmacienne.
1: Prédit, oui, mon papa me raconte que justement à Gien, chez le pharmacien, lorsqu'il me mettait sur le comptoir, le pharmacien disait elle va être pharmacienne, et mon père était vraiment persuadé que je serais pharmacienne. Donc voilà, est-ce que c'est un rêve de petite fille d'avoir fait pharmacie? En tout cas, je suis ravie d'avoir ce diplôme, parce que en fait tous les jours je m'en sers, malgré que j'exerce pas dans une pharmacie, mais on a quand même beaucoup de personnes qui ont des médicaments et donc on sait vraiment que les médicaments ils sont très importants et que c'est très important aussi en fait de les connaître pour ne pas utiliser certaines plantes.
0: Et est-ce que donc pour vous l'importance du soin c'est aussi quelque chose de... Ça va avec les plantes, enfin, c'est aussi parce que vous êtes là aussi pour soigner, quelque part. Est-ce que vous personnalisez
1: vous
0: faites?
1: Oui, on fait des tisanes personnalisées, bien sûr, parce que les gens viennent, ne savent pas vraiment, en fait, ce qu'ils veulent. Puis c'est à nous, un petit peu, de voir ce qui leur ira le mieux. Et ensuite, on a ce rôle de conseil, de faire très, très attention à ce qu'on va utiliser dans les infusions. On est aussi, on peut aussi conseiller les huiles essentielles, on peut aussi conseiller la gémothérapie, qui est la gémothérapie, c'est vraiment les bourgeons qui ont été mis à macérer. C'est aussi une médecine, on peut dire, alternative, mais qui nous sert beaucoup.
0: Est-ce que ça rassure suffisamment? Les gens qui viennent vous voir sont rassurés par le fait que vous soyez pharmacienne toutes les deux?
1: Oui, c'est vrai que souvent...
0: Des fois, il y a des hésitations entre une médecine et une autre.
1: Oui, tout à fait. Là, les gens sont quand même rassurés. Ma fille qui s'appelle Flore, pour la petite histoire, donc il y a 27 ans.
0: J'imagine que ce n'est pas un hasard.
1: Voilà. Parfois, donc, lorsqu'elle vient chez Infuse, où on a eu l'occasion de faire, par exemple, le marché à Saint-Tropez, puisqu'on est invité au marché des producteurs à Saint-Tropez. Et donc, c'est vrai que les gens, quand on leur dit des tisanes réalisées par deux pharmaciennes, ça les rassure. Effectivement, c'est quelque chose qui rassure.
0: Quand vous avez tout de suite choisi d'être pharmacienne?
1: Alors, pas tout de suite choisi. Moi, en fait, j'ai toujours aimé soigner. En troisième, j'ai mon papy qui est décédé d'un cancer. Et donc, j'avais vraiment décidé de faire médecine. C'était vraiment ancré en moi. Et quand on est là en première année, je me suis dit, est-ce que je vais vraiment être capable de faire médecine? Et lorsque je suis allée, en fait, pour voir si c'était ce qui me faisait le plus peur, c'était justement la dissection des personnes. Et donc, je me suis sentie pas du tout capable. Et donc, j'ai fait pharmacie, mais en fait, je suis ravie d'avoir fait pharmacie parce que c'est beaucoup plus, on a aussi ce côté commerce qui est intéressant, mais aussi on a ce côté de soignant. Et donc, c'est quand même varié. Et puis, comme disait le grand-père de Géraldine, la pharmacie mène à tout. Et effectivement, on se rend compte que de plus en plus, il y a des pharmaciens qui sont diplômés et la moitié des pharmaciens font autre chose. C'est quand même une ouverture d'esprit. C'est quand même aussi des études qui sont assez intéressantes pour pouvoir faire pas mal de choses. Et donc, j'en suis un petit peu la preuve.
0: Ben écoutez, on va continuer après une pause musicale. Vous avez choisi L'oiseau et l'enfant de Marie Myriam. On écoute.
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0: Tiens, nous nous retrouvons avec mon invitée Nathalie Fournol. Nathalie, est-ce que vous pourriez nous dire un petit mot sur ce choix musical ?
1: Ah, ce choix musical. Écoutez, on peut dire que plusieurs choses. J'avais choisi autre chose et ce matin, j'ai fait une interview avec Géraldine et Ariane Bordier sur Vous êtes formidable. Et comme invitée, il y avait Marie-Myriam. Et Marie-Myriam, c'est quelqu'un qui a bercé quand même toute mon enfance. Marie-Myriam, donc, qui a gagné l'Eurovision. J'ai appris cette chanson à tous mes cousins et cousines. Donc, c'était vraiment très émouvant pour moi de la voir ce matin. Et c'était comme moi un signe de vous faire écouter la chanson de Marie-Myriam. Voilà, c'était vraiment sentimental.
0: Cette chanson
1: La liberté, la joie, et surtout mon enfance. Voilà.
0: Et justement, vous parlez de liberté, mais dans le choix de ce métier aussi, il y a une indépendance qui est importante pour vous.
1: Oui, c'est important, l'indépendance. J'avais vraiment envie d'avoir de travailler, d'avoir une indépendance financière. C'est vrai que c'est important parce que ma maman, ma grand-mère, c'était pas des personnes qui avaient travaillé, donc c'était important d'être une femme épanouie et en même temps indépendante.
0: Et d'ailleurs, vous êtes à l'association des femmes chefs d'entreprise.
1: Oui, tout à fait. Nous faisons partie des FCE avec Géraldine depuis maintenant 2 ans. On est ravis de faire partie de cette association qui est vraiment super parce qu'on est des femmes différentes et chacune, en fait, on apporte quelque chose à cette association. Et je crois aussi que prochainement, vous ferez partie de notre association, je crois.
0: Depuis ce jour.
1: Ah, ben voilà, c'est parfait. Vous voyez, donc il y a des personnes, il y a des avocates, il y a des esthéticiennes, il y a des coiffeuses, il y a des journalistes. Et puis on est ravis de se retrouver une fois par mois, de visiter quelque chose toujours d'exceptionnel.
0: Est-ce que c'est aussi un creuset d'idées? Parce que je crois que vous êtes pleine de perspectives de développement.
1: Oui, tout à fait. Ça nous donne en fait toujours de l'imagination. Là, c'est vrai que nous avons fait des goodies, nous faisons des petits cadeaux pour, par exemple, on a fait pour SOS Amitié, des petits sachets, on se développe avec les coiffeurs, on se développe avec les pharmaciens, on se développe et surtout avec tous les restaurants, on arrive en fait à créer des infusions pour les chefs. Et c'est passionnant.
0: Et j'ai même entendu que vous aviez procuré des herbes pour créer un nouveau gin.
1: Oui, tout à fait. C'est vrai que je l'oublie, mais c'est la dernière chose. Et ça veut justement les personnes qui viendront chez Infus maintenant ne trouveront pas que de la tisane. C'est vrai que c'est un peu un cliché, mais on a quand même certains hommes des fois qui arrivent et qui sont un peu dépités de ne pas pouvoir acheter des choses. Donc on a de l'huile d'olive, mais voilà, là il y aura un gin. Donc oui.
0: Mais alors vous qui êtes dans le soin, qu'est-ce que soigne le gin avec vos herbes? Ça soigne quelque chose?
1: Ça soigne pas grand chose, mais c'est surtout en fait que le goût. Donc on a fait un mélange avec du calament, avec du thym, donc c'était vraiment une volonté. La distillerie est à Bayargues et c'était vraiment une volonté d'avoir un gin avec des plantes de notre région.
0: Et à boire avec modération.
1: À boire avec modération, tout à fait.
0: N'oublions pas de leur
1: tout
0: rappeler.
1: Tout à fait.
0: Oui. Et alors... où en êtes-vous là maintenant à ce stade avec Infus? On peut vous trouver sur Montpellier?
1: Oui, tout à fait. Nous sommes derrière le musée Fabre. Et notamment, je peux peut-être vous dire que prochainement, nous allons avoir donc une visite guidée du musée Fabre qui se terminera par une dégustation d'infusion chez Infus. Et nous avons créé 6 tisanes différentes avec des tableaux en fait du musée Fabre. Donc ça sera vraiment là. Ça va commencer le dimanche 24 mars, donc je fais un peu de pub pour le musée Fabre, mais je pense que ça va être sympa. Et la prochaine aura lieu le 24 mai, voilà.
0: D'accord. Et alors, qu'est-ce que moi j'aimerais savoir un peu, vous êtes très entreprenante, vous êtes très créative, toutes les deux, on n'oublie pas Géraldine, je crois que c'est important pour vous
1: tout à fait.
0: D'être ensemble. La famille aussi, c'est une de vos passions.
1: Tout à fait,
0: c'est quelque chose qui vous soutient beaucoup.
1: Oui, la famille, je le dis souvent, sans mes parents je n'aurais jamais pu travailler, car en fait ils ont beaucoup, se sont beaucoup occupés de mes filles. Mon mari aussi est aussi présent et on est en fait très soudés. Et Géraldine fait partie presque comme de ma famille, puisque en fait on s'est connus à Joffre, comme je vous l'ai dit, et on ne s'est jamais quittés. Et donc c'est vrai que c'est un soutien qui est très important, et à toutes les deux, on le dit, moi j'ai plutôt le côté un peu commercial, donc c'est vrai que c'est moi qui fais les achats, et donc Géraldine a plutôt, elle, le côté trésorerie, c'est-à-dire que c'est elle qui fait la comptabilité, c'est elle qui fait rentrer les sous, c'est elle qui gérait ceci à la pharmacie, avec le tiers payant qui était beaucoup moins rigolo. Et là, en fait, on a un petit peu équilibré et les choses se font naturellement. En fait, on ne dit pas toi tu vas faire ci, toi tu vas faire ça. On le fait naturellement et ça fonctionne bien.
0: Et alors, qu'est-ce que vous pourriez dire là aux jeunes qui ont envie de se lancer
1: Alors moi, je pense que se lancer et travailler pour soi, c'est très important, parce qu'en fait, on se réalise et on peut en fait faire vraiment. Moi, je dis.

0: que l'on fait, et ça c'est important, on va pas compter les heures, on va pas se dire. Et souvent j'incite quand j'ai des jeunes qui viennent, parce qu'on forme quand même pas mal.
1: Oui, je crois que vous avez beaucoup de jeunes,
0: voilà,
1: en alternance.
0: Voilà, on a des alternants, donc à CASE, des alternants de l'IDRAC, et donc je leur dis toujours, soyez passionnés par ce que vous faites, et vous aurez pas du tout l'impression, bon ça c'est quelqu'un qui l'a déjà dit, mais vous aurez pas l'impression de travailler, parce que le principal c'est de faire ce qu'on aime, et ça c'est pour moi très important.
1: Eh bien, écoutez, Nathalie, on va rester sur cette belle proposition de faire ce qu'on aime de façon passionnée comme vous. Et je vous remercie beaucoup.
0: Merci à vous.
1: Et merci aussi à Ben, à la technique. Merci Nathalie, et je vous retrouve, chers amis, la semaine prochaine pour une nouvelle rencontre sur les chemins de femmes.
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Je suis particulièrement heureux parce que ce soir, ce qui se déroule ici semble refléter le théâtre dans sa diversité, dans sa pluralité. En effet, je crois depuis toujours que le théâtre, ce n'est pas

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2: Maria Cazares, un nom trop oublié aujourd'hui, qui a ressurgi certes ces dernières années à la faveur de la publication de sa correspondance avec l'écrivain Albert Camus, avec lequel elle a entretenu une grande passion partagée. Mais comment oublier son nom quand Maria Cazares fut l'une des plus ardentes comédiennes de théâtre, baptisée en son temps « Monstre sacré ». Espagnole de naissance, elle fut une des grandes figures du théâtre français, l'une de nos plus grandes tragédiennes de 1942 à 1996, durant plus de 50 ans, servant tout autant le répertoire classique que les textes contemporains avec le même engouement et la même passion. Aussi, je vous propose de partir à la découverte ou à la redécouverte de cette comédienne exceptionnelle. Maria Cazares est née le 21 novembre 1922 à La Corogne, ville portuaire de la Galice, au nord-ouest de l'Espagne. Ses parents, aisés, bohèmes, vivent très librement, ayant chacun des vies parallèles. Enfant non désirée, elle s'amusait à dire « Quand mes parents m'ont eu, ce fut certainement par distraction ou par maladresse. » D'ailleurs, jusqu'à son adolescence, c'est une nourrice qui s'occupe essentiellement d'elle. Ses parents se contentent de la gâter. Maria, enfant, est très gâtée et très colérique aussi. Très vite, elle n'a que 8 ans quand sa famille s'installe à Madrid. Elle ignore alors que dès son plus jeune âge, et bien malgré elle, elle sera intimement liée à l'histoire d'Espagne et à la tragédie que vécut ce pays à travers sa guerre civile, et que toute sa vie, elle sera une exilée, une étrangère, partout où elle ira. Son père, Santiago Cazares Quiroga, avocat de formation, littéraire dans l'âme, fut en effet plusieurs fois ministre de la Seconde République espagnole. Il était même président du Conseil, équivalent de notre Premier ministre, depuis quelques mois à peine, quand il fut contraint de démissionner le 18 juillet 1936, lors de l'éclatement de l'insurrection militaire dirigée par le général Franco. Insurrection qui déclencha la guerre civile. Bientôt, son père imposa l'exil à son épouse et à sa fille, en attendant, soi-disant, que la situation s'arrange, quand lui part combattre sur le front à Guadarrama. C'est ainsi que, à la veille de ses 14 ans exactement, jour pour jour, le 20 novembre 1936, Maria doit fuir l'Espagne avec sa mère, qui est, elle, accompagnée de son jeune amant Enrique, âgé de 18 ans, que l'on fait passer pour frère de Maria. Destination d'exil, Paris, où le trio s'installe à l'hôtel Paris-New York, hôtel aujourd'hui disparu, rue de Vaugirard, dans ce petit tronçon de la rue de Vaugirard qui restera son port d'attache durant presque toute sa vie à Paris. Enrique, le soi-disant frère, l'amant de sa mère, deviendra bientôt également l'amant de Maria. Elle n'a que 15 ans, à peine. Mais le temps des rêves d'enfant, rêve de prince charmant, est largement révolu. Première règle de conduite pour Maria, aller de l'avant, ne pas se retourner sur le passé. Première urgence, apprendre le français et combattre son accent afin de s'intégrer au plus vite. Elle est élève au lycée Victor Duruy, c'est une élève modèle, mais mon Dieu qu'il lui est difficile de prononcer certains sons qui n'existent pas en espagnol, qu'il est difficile de perdre cet accent qui la désigne comme étrangère, au-delà de son physique d'ibérique, cheveux noirs, regard ardent, air fier. Pour leur premier été en France, mère et fille sont invitées par des amis de la famille en Bretagne, Bretagne qui leur rappelle leur Galice d'origine. Chose déterminante, lors de ce séjour, ses amis encourageront Maria, qu'ils voient débordante d'émotions, à faire du théâtre. Le mot est lancé. Le projet prend forme dans la tête de Maria, qui de retour à Paris s'organise pour prendre des cours avec Gabriel Colonna Romano, sociétaire de la Comédie Française, élève de Sarah Bernard. Maria n'a que 16 ans quand, déterminée à devenir comédienne, elle prépare, avec Gabriel Colonna Romano, le concours d'entrée au Conservatoire de Paris. Et malgré tous ses efforts assidus, elle y échouera la première année. Trop d'accent, trop nerveuse, trop jeune, trop étrangère, diront les membres du jury. Peu importe, Maria est bien décidée à retenter sa chance l'année suivante et multiplie les cours de théâtre et de diction, crayon en bouche. Décembre 1938, le père de Maria les rejoint à Paris, épuisé et malade. Quand le 1er avril 1939, Franco déclare la guerre terminée, la défaite des républicains proclamée, Maria, jusque-là toujours dans un entre-deux, France, Espagne, dans une grande incertitude sur son devenir, écrira « De ce jour-là, le sort en était jeté, et du moins trois choses étaient claires. Nous avions perdu l'Espagne, j'étais devenu comme mes parents une réfugiée en France, et il était décidé que je me consacrerais au théâtre. »

0: J'aurais bien sûr reconnu Madame Véronique Sanson, interprète à la sensibilité à fleur de peau, dans Pour me comprendre de Michel Berger. Vous êtes de retour dans la compagnie théâtrale sur Radio Aviva, en compagnie de Jacques Matheux, à la découverte ou à la redécouverte de Maria Cazares, immense tragédienne. Le 12 juin 1940, moins de 4 ans seulement après son arrivée à Paris, Mariam, alors âgée de 17 ans et demi, doit à nouveau fuir avec toute sa famille devant l'entrée imminente des Allemands dans la capitale. Destination Bordeaux, puis Lacanau. Le sort s'acharne, mais cela la rend plus tenace encore. Bientôt, son père les laisse à nouveau, il quitte Bordeaux pour l'Angleterre et y continue le combat avec d'autres hommes politiques espagnols. En août, retour à Paris pour Maria, sa mère, Enrique. Maria, toujours aussi passionnée, reprend ses cours de théâtre avec René Simon, se frotte aux grands textes du répertoire, aux sonorités si difficiles pour elle, puis ce sont les cours de diction sans relâche, en dépit des phases de découragement, toujours la rage de vaincre en dépit de sa timidité maladive, de son côté farouche. Et malgré tous ses efforts, elle échoue une deuxième fois au concours d'entrée au conservatoire. Trop étrangère, trop barbare, diront encore ses examinateurs. Qu'à cela ne tienne, fumant cigarette sur cigarette, elle s'accroche. Cours Simon, cours de Jeanne Delvert, de la Comédie Française, cours de Madame Beauhertéron, collectif et particulier, classe de diction de l'Institut Français du Panthéon, Mariam est tout en œuvre pour approfondir son jeu, poser sa voix, surmonter sa timidité, ses complexes d'étrangère. Elle lit énormément, assiste à des auditions, va voir différents spectacles. En revanche, elle est moins assidue au lycée et échouera à son baccalauréat. En juillet, la famille déménage de leur petit meublé Capharnaüm pour un plus grand appartement, toujours rue de Vaugirard. Maria peut mieux s'y installer, mâcher du texte à pleine voix, réciter des vers, ou bien rêvasser. Sa voix devient plus sûre de jour en jour, grave, sonore. Elle se présente pour la troisième fois au concours d'entrée du conservatoire en novembre 1941. Elle a 19 ans. René Simon lui a fait travailler des rôles d'Hermione dans Andromaque et d'Eriphile dans Iphigénie, personnages d'amoureuses trahies, prises dans leurs contradictions, qui finissent par se donner la mort. Des rôles difficiles. Elle obtiendra le deuxième prix à l'unanimité et intégrera la classe de Béatrix Dussane, sans délaisser pour autant le cours Simon. Très vite, la presse la présentera comme un des nouveaux espoirs du théâtre français. Son allure fière de brune piquante au visage volontaire, au regard vif, sa sincérité vibrante, la font aisément remarquer de tous. Mais elle, toujours timide, inquiète et sauvage, n'est pas pressée de se mettre en lumière, préférant rester dans l'ombre à écouter et observer les autres. Durant ses années de conservatoire, Maria aura bien sûr plusieurs aventures avec des élèves, en quête du seul plaisir charnel, sans connaître de réelle fusion. Maria est comme ça, sauvage, animale, parfois cruelle, toujours extravagante, infidèle, exigeante, égoïste. Difficile de trouver grâce à ses yeux, si l'on ne sort pas du lot. Finalement, c'est en octobre 1942, juste avant son 20e anniversaire, qu'elle fera ses débuts sur le plateau du Théâtre des Mathurins, dirigé par Marcel Héron et Jean Marchat. Jean Marchat a repéré Maria au conservatoire et dira « Elle s'est imposée à moi comme un coup de foudre ». C'est lui qui lui donnera sa chance dans le rôle principal d'une pièce de l'auteur irlandais John Millington Synge, « Déirdre des douleurs », où elle obtient des critiques absolument exceptionnelles. La presse titre « Il y avait bien longtemps qu'on n'avait pas vu un jeune prodige pareil » ou encore « Un tempérament exceptionnel, une nature d'artiste comme on n'en découvre que fort peu souvent au cours d'un siècle » ou encore « La tragédie coule dans ses veines ». Brillante, géniale, les qualificatifs ne manquent pas, ils pleuvent de toutes parts. Mais revers de médaille, elle est renvoyée du conservatoire car trop souvent absente, incapable de passer son examen en janvier 1943, ayant perdu sa voix sous l'effet du tabac, des déchirements de Déidre sur la scène des Mathurins et de sa vie nocturne, festive, dissolue. Mais on la reverra les années suivantes, déclenchant le même enthousiasme en ce théâtre des Mathurins, dont Solness le constructeur, d'Henrik Ibsen, et dans le Voyage de Thésée de Georges Neveu. Elle ne se laissera pas griser par ses louanges, tout comme elle ne se laissera pas déstabiliser par ceux qui critiquent sa voix enrouée de fumeuse, sa voix d'un autre âge, ses trémolos, sa soi-disant mauvaise diction, ou son reste d'accent espagnol, quand peu de gens parlent le français aussi bien qu'elle. Son physique aussi est critiqué. Oreilles décollées, menton pointu, curieux visage en losange, jusqu'à René Simon qui lui conseille de faire un peu de chirurgie esthétique. Pour Maria, pas question de donner écho à ses persiflages. On l'aimera comme elle est, sur scène et à la ville.
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0: Merci, monsieur Moustaki, pour cette si belle déclaration de liberté. Vous êtes de retour dans la compagnie théâtrale sur Radio Aviva, en compagnie de Jacques Matheux à la découverte ou à la redécouverte de Maria Cazares, comédienne de théâtre majeure si l'on est. En mars 1944, une de ses amies du conservatoire, comédienne comme elle, lui propose de l'accompagner. Elle doit participer à la lecture d'une pièce écrite par le peintre espagnol Pablo Picasso, dans un appartement privé, chez Michel Leiris, écrivain, poète, ethnologue, quai des Grands Augustins. Cette lecture est donnée en hommage au poète Max Jacob, interné quelques jours plus tôt dans le camp de Drancy, où il vient de mourir. Toute l'intelligentsia parisienne, dont le groupe des surréalistes sera là. Son ami lui cite les noms de Sartre, Beauvoir, Queneau, Camus, Lacan, Bataille, beaucoup de noms qu'elle ne connaît pas, ou que très vaguement. Il y aura aussi Jean-Louis Barrault, qu'elle connaît bien en revanche. Ils viennent de tourner ensemble dans Les Enfants du Paradis de Marcel Carnet, un film qui devrait marquer ses grands débuts au cinéma, mais dont la sortie est sans arrêt différée dans l'attente de la fin de la guerre. Elle y interprète, grâce encore et toujours à l'intervention de son mentor Marcel Héran, Nathalie, l'amoureuse transie et trompée du mime Baptiste de Bureau, alias Jean-Louis Barrault, qui lui préfère la belle Garance, jouée par Arletty. Maria y rayonne de tristesse. Arrivée chez les Leiris, intimidée, elle se donnera une contenance, comme toujours, faite de rires sonores et de phrases provocatrices. Elle oubliera tout de cette lecture, sauf la présence d'un homme au profil hautain, au front haut et fier, qu'elle verrait bien jouer Don Juan, à la voix à la fois nette et enrouée comme elle, une voix précieuse, venue d'ailleurs, exilée, qui la transperce. Devant partir dès la lecture finie, elle n'en saura pas plus sur cet homme mystérieux qu'elle aurait aimé reconnaître davantage. Mais si elle le croise, elle le reconnaîtra. Quelques jours plus tard, Marcel Héran, toujours lui, lui donnera à lire la pièce d'un jeune auteur qu'il voudrait monter au Mathurin. Et le rôle de la jeune fille, Martha, lui irait fort bien. La pièce s'appelle « Le malentendu ». Elle est d'un certain Albert Camus. Maria est convaincue qu'il s'agit de l'homme qu'elle a vu chez les Leiris et auquel elle ne cesse de penser depuis avec un rêve de conquête. Maria accepte la proposition de Marcel sans réfléchir davantage. Quand quelques jours plus tard, Albert Camus viendra faire lecture de sa pièce à toute la troupe pour en parler avec eux, Maria le fixera du regard avec une telle ardeur, une telle volonté de le séduire, que Camus en sera troublé. Lors des répétitions auxquelles il assistera, Camus ne quittera pas Maria des yeux. Il est lui aussi fasciné par cette jeune femme que, technicien, co-directeur, partenaire de plateau vénère, on percevait déjà l'immense actrice, la tragédienne habitée, vibrante avec cette voix grave de notre âge. La légende était en marche. Et Camus lui dit un jour, son émotion d'entendre son propre langage par l'âme et la voix de la merveilleuse actrice qu'elle est, avec la résonance exacte qu'on lui avait rêvé. Mais Maria ne s'attarde pas, elle doit vite partir une fois la répétition du malentendu terminée pour se rendre sur le tournage des Dames du Bois de Boulogne, adaptation au cinéma de Madame de Pommeray de Diderot par Robert Bresson, dialogue de Jean Cocteau. Maria ne s'entendait absolument pas avec Robert Bresson, elle le haïssait même, mais, reconnaissons que ce fut un de ses plus beaux films. Maria, qui ne concevait son planning que saturé, fuyant les moments d'accalmie où les démons de l'exil, de la séparation, du déchirement, de la solitude affective venaient la tourmenter, n'avait de cesse que de tout accepter. Elle débordait d'activités, théâtre, cinéma, lecture publique, enregistrement. Mais d'ailleurs, tout chez Maria est dans l'excès. C'est vrai pour tout, comme l'écrit Anne Plantagenet dans sa superbe biographie intitulée L'Unique. À table, elle a un appétit d'ogre, dans ses échanges, un rire tapageur, dans sa vie sentimentale, une sensualité débordante. Quand elle dort, son sommeil est de plomb, long, réparateur. Maria se couche tard et ne se lève jamais avant la fin de matinée, et le rythme effréné reprend aussitôt après le déjeuner. Maria enchaîne les pièces, les rôles, les mises en scène, les tournées, les enregistrements, les répétitions. Quand elle ne joue pas, Maria lit beaucoup, des pièces, des romans, elle sort le soir, assiste à des spectacles. La journée même, entre deux enregistrements, elle va voir des expositions au cours d'un coin à l'autre de la capitale, curieuse de tout, assoiffée. Vivre l'instant présent le plus intensément possible, aussi intensément que sur scène. C'est là sa règle de vie. Le 5 juin 1944, après une répétition, alors que le tournage des Dames du Bois de Boulogne est arrêté, Camus, intimidé mais s'armant de courage, invite Maria à l'accompagner dans une fête organisée par Jean-Paul Sartre et Simone de Beauvoir chez Charles Dullin. Ils ne savaient encore rien l'un de l'autre, ou si peu. Mais ils dansèrent ensemble tard dans la nuit, fumant et buvant sans retenue, jusqu'à se retrouver chez lui, dans son studio, où ils s'aimèrent dans la fièvre et l'impatience. Maria avait 21 ans, Camus en avait 30. Un amour fou, qui dura 3 semaines, ébahi de déchirures, disputes et réconciliations. Pourquoi ? Parce que Maria ne pouvait supporter que Camus soit marié et n'envisage pas de quitter sa femme, toujours en Algérie, pour elle. Très vite, obligé de se cacher, de quitter la capitale car faisant partie d'un réseau de résistance, Albert l'a pris de le rejoindre puisque théâtre et plateau de cinéma fermaient les uns après les autres dans l'attente de l'arrivée des Alliés. Il l'assure de son amour éperdu, mais elle refuse de le rejoindre. En août, il revient à Paris et leur liaison reprend, mais Maria se plonge dans ses activités professionnelles qui l'accaparent tout entière et elle préfère finalement rompre définitivement en octobre 44. Cortar lo sano, trancher dans le vif. Et d'autres hommes feront l'objet de sa boulimie de conquête son lendemain. « Oui, j'ai flanché », écrira-t-elle. « Je n'étais certainement pas prête à une rencontre d'une pareille envergure. Et placée devant le tout, j'ai choisi le rien. » Le printemps 44 les aura fait se rencontrer et aimer avant que l'été les éloigne et que l'automne les sépare. Maria se noie alors dans le travail. En novembre 1944, elle joue simultanément les noces du Rétameur de Singe et dans la provinciale de Tourguenieff. Participe en janvier 45 à un festival en l'honneur de Federico Garcia Lorca, avant de se consacrer aux répétitions de Federigo, de René Laporte, d'après une nouvelle de Mérimée, avec Gérard Philippe. Tout cela au Mathurin, sous les acclamations du public face à un si grand talent. Dans le même temps reprend le tournage des Dames du Bois de Boulogne et sort en salle Les Enfants du Paradis. Ça sera un succès retentissant. Partout, on ne parle plus que de Maria Cazares. Les magazines regorgent de ses photos, de reportages sur elle. Maria sera heureuse que son père chéri, revenu en France le 28 mai 45, puisse assister ainsi à sa consécration. Mais en juillet 45, sans raison apparente, du jour au lendemain, elle quitte le théâtre des Mathurins et sa troupe, persuadée qu'il est temps pour elle de retrouver sa liberté, quitter sa zone de confort, rompre avec l'habitude. « Il fallait que je parte », écrira-t-elle, « il fallait que je coupe, il fallait que j'aille éprouver ailleurs ce que ce théâtre m'avait donné. Ici, on me connaissait trop, on me faisait trop confiance, on m'aimait trop. » Et elle part, fin 45, au théâtre de l'Atelier, jouer Grouchenkarn dans Les Frères Karamazov, dans l'adaptation de Jacques Copeau, mise en scène par André Barsac, avant de créer Roméo et Jeannette d'Hanoï, toujours à l'Atelier. Et le cinéma n'est pas en reste, elle tourne 3 films à succès, vite oublié, La Revanche de René Lahonte, d'André Cayatte, La Septième Porte, d'André Svoboda, et L'Amour autour de la maison, de Pierre de Hérin, où elle retrouve Pierre Brasseur. N'oublions pas sa ligne de conduite, trancher dans le vif, et remplir le temps à venir jusqu'à l'excès, afin de ne pas avoir le temps de se retourner sur le passé. Dire oui à tout. Tout comme elle se noie dans le travail, elle fuit le souvenir de Camus dans une aventure amoureuse avec Jean Servais, acteur belge de 34 ans, belle gueule, qui s'est illustré depuis une dizaine d'années dans nombre de second rôles de méchant ou de salaud, à la fois tendre et violent avec elle. Après lui avoir promis de l'épouser, pour rêver peut-être, pour ne pas dormir seul, pour s'éloigner de Camus sans aucun doute, elle le quittera. Elle le quittera pour un autre, pour un de ses amis. Elle tranche encore dans le vif. Et il le lui fera payer, en la frappant violemment au visage. Impossible de se montrer et de tourner, en l'occurrence pendant quelques jours. Et peu importe. Ce qui la hante, elle, c'est le souvenir d'Albert Camus. Voilà ce qu'elle en écrit. La question n'est pas d'engager un délicieux et amer dialogue avec une belle image disparue. La question est de le détruire au fond de moi avec application, implacablement. De défigurer ce visage pour éviter à mon cœur le sursaut désespéré que lui donne la mémoire. tuer cet amour. Ô bon amour. Belle prière d'une amoureuse écartelée. Voilà terminé ce premier épisode consacré à Maria Cazares. Les bases sont jetées. Rendez-vous prochainement pour en découvrir la suite pleine d'imprévus. Au revoir.
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1: Bonsoir, bonsoir à tous. Le corps d'une randonneuse retrouvée en Haute-Savoie. Elle avait été emportée hier par une coulée de boue à Sixt-Fer-Acheval dans la vallée du Giffre. Âgée de 57 ans, la victime originaire de l'Oise était en vacances avec son mari dans cette zone des Alpes très prisée des randonneurs et où la rivière a débordé hier en fin de journée après deux violentes intempéries. 10 départements du quart sud-est maintenus demain en vigilance orange canicule. C'est le cas notamment du Var et de la Drôme où les pompiers continuent de lutter contre les incendies. Le gouvernement prépare un plan global pour aider le monde agricole face aux conséquences du dérèglement climatique. Canicule, sécheresse, incendie, aucun agriculteur ne doit être laissé seul face à cette situation, écrit cet après-midi la ministre de l'Agriculture Annie Genevard dans un communiqué. 18 et 24 mois de prison avec sursis pour Naruto et Safin. Les deux streamers écopent également de 6 mois de bannissement numérique. Décision rendue cet après-midi par le tribunal de Nice, un an après la mort en direct de Jean Pormanov. Le procès qui s'est tenu début juillet ne concernait pas directement son décès, mais les violences et humiliations infligées par les deux streamers pendant des milliers d'heures de direct entre 2023 et 2025. Gabriel Attal, à son tour visé par une ingérence russe. L'entourage de l'ancien premier ministre affirme avoir été informé par le secrétariat général à la défense et à la sécurité nationale. Cette opération est restée peu visible avec quelques milliers de vues. Le patron d'Horizon, Édouard Philippe, lui aussi dans la course à l'Élysée, a également été récemment visé, tout comme le probable candidat de gauche, Raphaël Glucksmann. Nous ne céderons ni à la lassitude, ni à l'intimidation. Emmanuel Macron dénonce pendant ce temps les nouvelles frappes russes sur Kiev qui ont fait 17 morts la nuit dernière. Le chef de l'État qualifie d'inacceptable la politique de terreur menée par Moscou. Et puis en foot, le PSG fait sa rentrée ce soir. Premier match amical de l'été face aux Espagnols de Majorque. De quoi préparer la première rencontre officielle dans une semaine. Ce sera le 12 août pour la Super Coupe d'Europe face à Aston Villa. Voilà pour l'info. Excellente soirée à tous.
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2: Des défaillances opérationnelles dans l'incident qui a coûté la vie à deux soldats israéliens en Samarie. Un peu plus de 10 jours après les faits, Tsahal a publié une enquête sur les échanges de tirs près du village de Tel. Cette enquête conclut que l'action du commandant Yuval Ezra et du réserviste Benayahu Melet a permis d'éviter un bilan plus lourd. Les deux militaires ont été tués en intervenant pour protéger un groupe de randonneurs israéliens pris pour cible. L'armée révèle toutefois plusieurs défaillances. La randonnée avait été organisée sans les autorisations de sécurité requises. Les premiers soldats arrivés sur place étaient en nombre insuffisant face aux assaillants et la coordination entre les différentes forces a été jugée défaillante. L'enquête souligne aussi un grave dysfonctionnement lors de l'évacuation des blessés. Benayahu Melet est resté blessé au sol pendant de longues minutes, pris en charge uniquement par un secouriste civil sans protection militaire. L'enquête a conclu qu'il est impossible de déterminer avec certitude la cause de ses blessures. Tsahal poursuit le démantèlement des tunnels du Hezbollah et découvre toujours plus d'armes dans le sud du Liban. L'armée israélienne a fait savoir que ses soldats poursuivent leurs opérations dans la zone de sécurité du sud du Liban afin d'éliminer les menaces pesant sur les civils israéliens. Lors d'une opération ciblée dans la région de Srobin, les militaires ont détruit un tunnel souterrain long de plusieurs dizaines de mètres. Selon Tsahal, ce tunnel était utilisé par le Hezbollah pour préparer et mener des attaques contre ses soldats. Au cours des derniers jours, les forces israéliennes ont également découvert un dépôt d'armes contenant des lanceurs et des roquettes appartenant au Hezbollah. Deuxième journée de pourparlers aujourd'hui entre le Liban et Israël à Rome. Selon la chaîne libanaise LBCI, deux réunions distinctes se sont tenues hier. La première portait sur la délimitation de la frontière terrestre entre les deux pays. La seconde était consacrée aux questions militaires, notamment au mécanisme de vérification d'un éventuel retrait israélien et au rôle d'une tierce partie chargée de superviser ce processus. Selon les informations publiées, la délégation israélienne aurait pour la première première fois renoncé à exiger un désarmement préalable du Hezbollah avant l'ouverture de discussions sur la frontière. De son côté, le Liban a proposé d'élargir les zones pilotes de retrait aux localités de Beit Jebel et de Khiyam. La chaîne i24 News indique avoir appris que la Syrie ne participera pas aux discussions sur la délimitation de la frontière, bien qu'elle revendique une partie des territoires disputés entre Israël et le Liban. Et à l'approche des élections législatives en Israël en octobre, les soldats déployés au Liban, en Syrie et dans la bande de Gaza pourront eux aussi voter sur place. Selon des informations révélées ce matin par la radio militaire Galet Tzahal, le chef d'état-major Eyal Zamir a réuni ces derniers jours les principaux responsables de l'état-major. Il a diffusé un document contenant une série de directives pour garantir le droit de vote des soldats tout en maintenant Tzahal à l'écart du débat politique. Tzahal déploiera donc des bureaux de vote en territoire ennemi afin de permettre aux soldats déployés au-delà des frontières de l'État de voter, une mesure qui n'avait plus été mise en œuvre depuis des décennies. Les conférences extérieures à caractère politique seront interdites, de même que les visites ou excursions dans des lieux à connotation politique. Toutes les lettres et discours des commandants de Tzahal feront l'objet d'un contrôle. Et enfin, une équipe sera chargée de superviser les prises de parole des soldats sur les réseaux sociaux afin de répondre aux incidents exceptionnels et limiter les comportements jugés inappropriés. Le ministre israélien des Affaires étrangères, Gideon Saar, a entamé mercredi une visite diplomatique en Amérique du Sud avec des étapes en Équateur et en Colombie. Vendredi, il représentera Israël à la cérémonie d'investiture du nouveau président colombien. Il doit rencontrer plusieurs chefs d'État et hauts responsables de la région en marge de cet événement. Il y a 2 semaines, Gideon Saar était parvenu à un accord avec le futur ministre colombien des Affaires étrangères sur le transfert de l'ambassade de Colombie en Israël de Tel Aviv à Jérusalem. Le chef de la diplomatie israélienne effectuera également une visite officielle en Équateur, la première d'un ministre israélien des Affaires étrangères dans ce pays depuis 44 ans. En bref, des importants retards à l'aéroport Ben Gurion. Si vous voyagez vers Israël aujourd'hui et si vous vous posez la question, c'est un drone civil qui a pénétré dans l'espace aérien, entraînant la suspension temporaire des décollages et des atterrissages. La situation devrait revenir à la normale rapidement. Les négociations dans une phase décisive avec l'Iran en vue d'une réouverture du détroit d'Ormuz. Le président américain déclarait hier à la chaîne Fox News, soit ils rouvrent le détroit très bientôt, soit ils seront frappés très durement. Donald Trump assure que les discussions avec les Iraniens se déroulent très bien. Nous saurons où nous en sommes, a-t-il dit dans les 48 heures. Selon le média Axios, l'annonce pourrait être faite dès aujourd'hui par Washington. Les médiateurs auraient rédigé un projet d'accord destiné à poser les bases de la réouverture du détroit d'Ormuz. Le média Axios indique que l'accord actuellement en discussion prévoit un arrangement temporaire de 60 jours entre Oman et l'Iran concernant le détroit d'Ormuz, avec la possibilité d'une prolongation. Le ministre iranien Abbas Araghchi aurait donné un accord de principe à ce projet, mais celui-ci doit encore être approuvé par le guide suprême iranien ainsi que par le Conseil suprême de sécurité nationale de l'Iran. Des négociations qui avancent alors que les États-Unis ont utilisé 80% de leurs intercepteurs THAAD et la moitié de leurs missiles Patriot dans la confrontation avec l'Iran. C'est ce qu'a rapporté la chaîne CNN. Selon ses sources, de hauts responsables militaires ont averti le Pentagone que les stocks de munitions étaient désormais dangereusement faibles. Selon le Center for Strategic and International Studies, les États-Unis disposaient avant le début de la guerre contre l'Iran d'environ 2200 missiles intercepteurs Patriot et de 452 missiles THAAD. Les alliés des États-Unis dans le Golfe ont également fait part de leurs inquiétudes face à la diminution des stocks de systèmes de défense aérienne. Ils craignent qu'une telle pénurie ne réduise leur capacité à se protéger contre d'éventuelles représailles iraniennes si le président Trump décidait d'intensifier le conflit en cours. Le président ukrainien Volodymyr Zelensky a annoncé qu'au moins 17 personnes avaient été tuées et 44 blessées cette nuit dans les bombardements russes contre Kiev et sa région. Les autorités ont constaté des conséquences de l'attaque dans plus de 7 lieux de la capitale ces dernières heures. Le président ukrainien estime que des intercepteurs capables de neutraliser les missiles balistiques russes auraient pu sauver des vies. Il appelle aujourd'hui les alliés de l'Ukraine à accélérer leur livraison de systèmes de défense aérienne. Volodymyr Zelensky exhorte également les pays du G7 et de l'Union européenne à renforcer les sanctions contre l'industrie russe de fabrication de missiles qu'il juge encore insuffisamment visés. La présidente de la Commission européenne, Ursula von der Leyen, a dénoncé, je cite, les atrocités russes après l'attaque meurtrière sur Kiev. Elle annonce débloquer 1,4 milliard d'euros provenant des avoirs russes gelés qui seront mis à disposition de l'Ukraine. Une unité nord-coréenne de missiles balistiques serait en cours de déploiement dans l'ouest de la Russie, selon le renseignement militaire ukrainien cité par l'agence Reuters. Quelques 90 militaires nord-coréens auraient commencé à être déployés dans la région de Voronezh, dans l'ouest de la Russie, avec 6 lanceurs et jusqu'à 120 missiles balistiques destinés à frapper l'Ukraine. Kiev indique que la Russie a déjà utilisé des missiles nord-coréens contre l'Ukraine depuis fin 2023 et estime que ce renfort constitue une menace importante alors que les défenses antiaériennes ukrainiennes restent limitées face aux missiles balistiques. À ce stade, ni Moscou ni Pyongyang n'ont réagi. Les actes antisémites en hausse de 21% au Royaume-Uni au premier semestre 2026. Des chiffres publiés par le Community Security Trust, une organisation chargée de surveiller les actes anti-juifs. Au total, 1926 incidents ont été recensés en 6 mois entre janvier et juin, soit le deuxième niveau le plus élevé jamais enregistré sur cette période en Grande-Bretagne. Les faits signalés comprennent des agressions physiques, des incendies criminels, des actes de vandalisme et l'attaque au couteau de deux hommes juifs dans le quartier de Golders Green au mois d'avril. Dans les 72 heures qui ont suivi cette agression, plus de 70 nouveaux incidents antisémites ont été enregistrés. Les autorités britanniques accusent notamment un groupe lié à l'Iran d'être responsable de plusieurs attaques, dont l'incendie de véhicules d'une organisation d'ambulances juives. Londres a imposé des sanctions contre ce groupe et affirme que des membres de la force Al-Quds, des gardiens de la Révolution, sont impliqués. La ministre britannique en charge de la police a qualifié ces chiffres d'alarmants et a annoncé un renforcement des moyens consacrés à la protection de la communauté juive britannique. Et enfin, l'étage supérieur de la fusée Falcon 9 de SpaceX s'est écrasé sur la surface de la Lune ce matin. Une collision accidentelle, mais sans danger pour la Terre, qui laisse quand même un cratère de 30 mètres sur la surface lunaire, trop petit pour être visible à l'œil nu, ni même à l'aide d'un télescope ordinaire, mais quand même important. La NASA annonce qu'elle continuera de suivre le propulseur à des fins d'entraînement et elle observera ensuite le site de l'impact à des fins scientifiques. La fusée de SpaceX a décollé en janvier 2025 avec deux alunisseurs à son bord. Cette collision devrait permettre d'étudier les panaches de poussière et de mieux évaluer les risques liés aux débris spatiaux artificiels. Des enjeux d'autant plus importants que la NASA espère établir une présence humaine durable sur la Lune.
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1: Bonjour à toutes et bonjour à tous. Aujourd'hui, on a le grand plaisir d'être reçu par la rectrice de Montpellier et qui s'appelle Carole Drucker-Godard, qui est rectrice de la région académique Occitanie et chancelière des universités. Madame la rectrice, après cette remise des prix, vous avez l'air très satisfaite, mais aussi un peu émue. Est-ce que le non au harcèlement, aujourd'hui, c'est une grande victoire avec ces 200 élèves ici qui ont parlé, qui nous ont expliqué leur vision des choses?
2: Alors, vous avez raison, il y a beaucoup d'émotions, en fait. De la satisfaction, une certaine fierté. Fierté aussi d'avoir fait avancer la lutte contre le harcèlement, ce qui est un gigantesque défi qu'on n'a pas encore gagné, je le disais tout à l'heure, mais qu'on fait avancer. On le fait vraiment avancer, d'abord parce que en 2024, on a eu des moyens conséquents pour l'académie, parce que aussi on forme tous les personnels, tous nos personnels en académie, c'est donc vraiment très très important, et des élèves de plus en plus sensibilisés. On a vu des productions aujourd'hui absolument incroyables. Déjà, je dois dire que il y a 120 dossiers qui ont été rendus, remis. On a de plus en plus de participants à ce prix académique non harcèlement. En 3 ans, on a augmenté de plus de la moitié nos participants. Donc, c'est vraiment très, très important. On le voit, de plus en plus d'élèves sensibilisés et des productions, mais d'une maturité incroyable, vraiment incroyable. Avec des élèves qui remercient en plus leurs enseignants ou leurs CPE ou leurs professeurs de communautalistes, enfin tous les adultes qui les ont accompagnés sur ces projets. Il y a derrière cela des mots, des paroles très très dures, des visages. Il y a en général un scénario, il y a un slogan ou un titre à la production. Il y a des couleurs derrière les affiches qui sont très réfléchies. Il y a des acteurs, il y a des paroles, il y a des voix. Il y a énormément de sens derrière tout ce que l'on a vu et entendu. C'est vraiment très très fort. J'ai d'ailleurs dit que le lauréat national, en fait,

0: téléphone et des réseaux sociaux, ça a chamboulé la vision des choses, que ce soit du côté des parents, des professeurs et vous de l'administration. Est-ce que ces médias qui sont arrivés ont vraiment apporté du plus, mais aussi pas que du plus, beaucoup de problématiques?
1: Donc sur les réseaux sociaux, vous voulez parler par exemple, ou le téléphone portable en général? Alors c'est vrai que il faut faire attention à la manière de l'utiliser. C'est pourquoi nous allons interdire les téléphones portables au lycée à la rentrée prochaine. C'est déjà le cas au collège. L'interdiction également aux réseaux sociaux pour les mineurs de moins de 15 ans. Il faut effectivement faire très attention à l'utilisation, notamment des réseaux sociaux. Il faut savoir critiquer, avoir un esprit critique, savoir reconnaître les fake news, et c'est tout ce que l'on enseigne aussi au sein de l'éducation morale et civique, de l'éducation aux médias et à l'information. Et on l'a vu ici, hein, il y a plusieurs productions autour du cyberharcèlement. Et c'est vrai que le cyberharcèlement, il fait très, très, très mal. C'est un type de harcèlement extrêmement dangereux. Les élèves l'ont montré, l'ont dit, avec même une phrase qui était « Je ne pensais pas que ça pourrait aller si loin », avec bien évidemment des jeunes qui peuvent passer à l'acte, parce que c'est allé plus loin que ce que les harceleurs pensaient. Et ensuite, ce sont aussi les harceleurs qui sont évidemment très, très, très mal. Donc, on doit aider les harcelés, les harceleurs. Aujourd'hui, on a des techniques de médiation, de préoccupation partagée. On a bien sûr le dispositif phare qui fonctionne vraiment très, très bien.
0: Alors, vous nous disiez que 100% des collèges sont équipés. On a donc...
1: Les équipes éducatives sont aussi très, très sensibilisées et sont tellement là pour servir les élèves que dès que on peut aider à lutter contre le harcèlement, on a vraiment on a des volontaires. Et j'insiste pour dire que ce sont des personnes qui sont formées, donc une équipe ressource formée.
0: Vous nous dites que vous souhaitez aussi que de la petite enfance, des petites classes jusqu'au lycée, il y ait quand même une priorité à avoir une éducation apaisée, en bonne relation les uns les autres. C'est véritablement un souhait de tous, de toutes. Et vous faites aussi de la formation avec toutes les personnes qui sont au contact des enfants pour y arriver?
1: Oui, tout à fait. Donc là, on a formé pratiquement 18 000 personnels. On aura formé la totalité des personnels à la fin de l'année 2026. C'est effectivement une priorité. C'est notre toile de fond, je dirais, dans le travail au quotidien, de se dire que les élèves ne doivent surtout pas aller en classe avec la boule au ventre. C'est extrêmement important. Et pour cela, eh bien, c'est vrai que lutter contre la mise en avant de toute différence, lutter donc contre le harcèlement, ça fait partie de nos priorités pour que chaque élève puisse aller à l'école en se sentant bien, sans violence, sans stigmatisation, sans critique et sans harcèlement, donc.
0: Alors, pour finir, une des vidéos a dit à son terme, signaler une violence ne fait jamais de vous une balance. Ça veut dire qu'il faut beaucoup plus d'humanité dans ce monde, beaucoup plus de solidarité. Il faut l'apprendre et le partager.
1: Oui, ça veut dire qu'en fait, il ne faut pas hésiter à parler surtout. Il ne faut pas avoir peur, justement, d'être considéré comme une balance et un traître parce qu'on a parlé, parce que l'on a dit qu'on avait identifié quelqu'un qui était harcelé et qui était très malheureux. Donc, ils ont des slogans assez forts, hein, et très, très parlants, nos élèves. C'est vraiment l'idée de ne jamais hésiter à parler.
0: Alors, on remercie Carole Drucker-Godard, Madame la Rectrice, de nous avoir invités et de nous avoir partagé toutes ces expériences. Bonne fin d'après-midi.
1: Belle expérience. Merci beaucoup à vous.
0: Merci, Madame.
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1: Bonjour à toutes et à tous, nous sommes le mercredi 5 août et c'est l'heure du journal des sports avec Sydney Biton.
2: Accompagné de JC à la technique et la présentation. Bonjour chers auditeurs.
1: Aujourd'hui, un journal plutôt complet qui nous attend et on va commencer directement avec le cyclisme et l'actualité du Tour de France féminin avec les résultats de la quatrième étape.
2: Alors bien évidemment, ce Tour de France féminin, et il nous réserve beaucoup de surprises telles que fut l'étape d'hier, la quatrième étape. Eh bien la grande championne de ce contre-la-montre, nous avons Marlène Reusser, remporte la belle étape. Elle est championne du monde. La Suisse, eh bien, a battu d'une part Vollering, demi, et Kerboal, la Française Cédrine, et qui arrive à Dijon. Vraiment, grande classe, grande classe. Et tout est arrivé à Chevry-Chambertin. Et le départ de Dijon.
1: Et ensuite, la cinquième étape.
2: Quant à la cinquième étape, bien évidemment, réussèrent Norjane, Willering, toujours en place, au classement général, bien sûr. Et nous avons aujourd'hui la cinquième étape, Mâcon, Belleville en Beaujolais. Ah là là, attention, avec modération, bien évidemment. Et 140 kilomètres, type accidenté, donc très varié, étape très variée. Et nous allons voir si cette championne du monde, Reusser, va conserver ce maillot jaune. Et j'espère qu'elle va nous montrer qu'elle a vraiment du talent.
1: Direction le football avec les actualités de la Ligue 2.
2: Oui, on parle beaucoup de ce garçon qui a joué la finale Gambardella. Noah Vidal Kartoux. Eh bien oui, en Ligue 2, première journée mise sur l'avenir avec ses jeunes samedi. À 20h45, Montpellier reçoit Dijon. Alors, en espérant que ce soit une ouverture et une annonce de l'objectif 2026-2027. Espérons.
1: Et à présent, faisons un tour sur le mercato, toujours en football.
2: Rennes reçoit l'anglais de Toulouse, Charlie Creswell, jusqu'en 2031. Et Giovanni Reina vers Strasbourg. Et quant à l'entraîneur de l'équipe de France de football, qui était Hervé Renard, eh bien lui, il vient d'être nommé entraîneur de l'équipe nationale de la Côte d'Ivoire.
1: Et maintenant, quelques actualités concernant la FIFA.
2: Infantino Gianni, le patron de la FIFA, il est lâché par ses pairs, les siens, qui n'ont pas accepté et qui ne passera pas ses prévisions pour l'année à venir. Lorsqu'on n'a pas l'assentiment et l'accord des siens, eh bien, il ne faut pas insister. Il faut peut-être dire au revoir.
1: Et qu'en est-il des préliminaires pour la Ligue des Champions ?
2: Eh bien, les préliminaires de la Ligue des Champions, hier soir, Lyon a sombré au Spartak de Prague 2-1. Ils ont quand même ouvert la marque, mais ça n'a pas suffi.
1: Et ce soir, quelques matchs amicaux.
2: Eh bien oui, il y a des choix. Chacun va choisir entre Marseille, Al-Shahaniva et Mallorca, PSG. Évidemment, le PSG a choisi les côtés maritimes et ensoleillés.
1: Changeons de discipline à présent avec le rugby à 15, top 14.
2: Le MHR vise haut après la belle saison écoulée cette année. Après une année exceptionnelle, challenge final et contre Toulouse, eh bien, monsieur le président Altrad Moed a un budget de 32 millions. Début du championnat le 5 septembre, Montpellier reçoit Pau au Septéo Stadium avec, n'oublions pas, Ruben Van Mergen et Reda Varti. Donc avec cette embauche et avec ces deux joueurs, l'équipe sera améliorée. Et je pense que le recrutement a fait qu'il manquait peut-être ces deux postes. Attendons. Et comme je le dis toujours, je me répète, le terrain dira la vérité.
1: Et à présent, le tennis de table, direction le WTT de Yokohama.
2: Le Montpelliérain Félix Lebrun, oui, sur classe Flavien Coton, au premier tour. Et maintenant, il se dirige vers le deuxième tour. Attention, c'est autre chose. Contre l'Allemand Benedikt Duda. Eh oui, et plus on monte, et plus c'est plus fort, bien sûr, c'est bien plus fort. Alors bravo Félix Lebrun, je pense que cette année, c'est encore une année exceptionnelle. Vous avez goûté à tout, mais il faut résister.
1: Et en handball, que se passe-t-il du côté des Nîmois ?
2: Ça y est, les Nîmois, notre station, peut s'enorgueillir. Être une nouvelle saison avec un nouveau coach, Guillaume Sorina. Début du championnat annoncé amical vendredi prochain à Istres. Donc on vise déjà très haut pour les matchs amicaux. Cela veut dire qu'on est prêt physiquement, techniquement et moralement.
1: Et enfin, un petit point d'actualité sur le rugby à 13 avec la Super League.
2: Eh bien, dès demain, Super League, une journée. Et évidemment, les Dragons catalans s'opposent contre des vraiment gros. Eh bien, Sainte-Hélène reçoit les Dragons catalans demain. Amis sportifs, merci de nous avoir écoutés. Et merci bien, JC, à la technique et à la présentation. Rendez-vous demain. Au revoir.
1: Rendez-vous demain en pleine forme. Passez une excellente journée à l'écoute des programmes de Radio Aviva.
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2: Générique, s'il vous plaît, merci. Amis sportifs, bonjour. Aujourd'hui, nous avons le grand plaisir de recevoir le président et directeur, surtout le directeur d'Hérosport. Et oui, en la personne de Monsieur Almarcha Jean. Monsieur Almarcha, tout d'abord et avant tout, bonjour et merci d'avoir accepté notre invitation, car nous savons très bien que votre temps est précieux.
3: Je vous remercie, moi, de m'avoir invité et je vous souhaite une bonne journée également.
2: Alors, des activités très denses cet été, juillet est passé, nous attaquons maintenant le mois d'août avec des activités très très sérieuses. Et on va parler, si vous le permettez, avec votre concours, cet éclairage de votre part, le Géoparc Mondial. Alors, pouvez-vous nous en dire davantage concernant Héro Vacances ?
3: Alors, Héro Vacances, c'est une émanation d'Hérosport. Hérosport a plus de 20 ans et nous avons toujours souhaité dans le cadre d'Hérosport d'aller vers les gens et de sortir un peu du confort où on va toujours vers les mêmes, on connaît toutes leurs habitudes, leurs envies, leurs besoins. Et là, bien cette année, en 2025, vous connaissez les difficultés économiques du conseil départemental et de nombreuses autres collectivités, il n'y a pas eu de tournée vacances et cette année, nous avons décidé d'avoir une activité plus réduite, plus concentrée, et probablement la philosophie qui va animer Héro Vacances dans les 7-8 prochaines années, nous allons travailler par territoire. Et nous avons donc Madame la directrice d'Hérosport, Claire Guerrero, et son équipe a rencontré le président du département, et on a voulu mettre un peu la lumière sur le géoparc qui venait en mois d'avril d'être reconnu comme un géoparc mondial UNESCO. Voilà un petit peu la démarche, pourquoi un géoparc.
2: Mais vous l'établissez à un haut niveau en parlant de l'UNESCO.
3: Oui, c'est une reconnaissance mondiale. Et effectivement, on a la chance d'habiter un territoire qui est riche de bien sûr de ses populations, mais qui est riche aussi de toute sa géographie. Quand on parle des gorges, quand on parle des sommets, du Pic Saint-Loup, etc. Oui, ce territoire est vraiment exceptionnel. Et là, le géoparc Terre d'Hérault, c'est effectivement tous ces cantons du nord du département, nord-ouest du département, qui sont vraiment des merveilles de la nature.
2: Alors bien sûr, on a assisté également aux différentes étapes de ce site comme vous le dites si bien et à juste raison, le cadre de l'Occitanie et de l'Hérault, en particulier de l'Hérault, hein, est vraiment très envié. Très envié parce que quand on monte à Saint-Guilain-le-Désert, le Kélard et Saint-Guilain-le-Désert, bien évidemment, et sans parler des plages, eh bien, vous avez des cadres exceptionnels.
3: Écoutez, pour continuer un petit peu dans ce que vous venez de dire, nous avons démarré la tournée Aérosport, Aérovacances à Cesnon-sur-Orbe. Je ne le connaissais pas, je m'en excuse peut-être. Mais qu'est-ce que c'est magnifique! Je ne sais pas si vous connaissez, arriver à Cesnon-sur-Orbe, à partir de Murviel-les-Béziers, quand vous passez par Réals, par. Vous arrivez. Mais c'est fabuleux! Ce sont des petits villages, effectivement, qui présentent une richesse, je vous dis, tant au niveau de la population que dans l'environnement naturel.
2: Mais vous avez absolument raison, vous m'en excusez hein, de vous donner vraiment raison, hein, parce qu'on va chercher à X endroits des vacances alors qu'on ne connaît pas notre région.
3: Moi, je me suis arrêté à Réals, là. Vous voyez ces gorges de l'Orbe, mais c'est fabuleux. Je convie toutes les personnes qui ont envie de passer un moment en pleine nature, un moment dans cet aspect un peu sauvage qu'est la nature, celle qui nous apaise. Vous voyez ce que je veux dire? Allez à Réals. Alors, ça sera dommage pour ces Cesnon-sur-Orbe parce que je ne voudrais pas les envahir, mais vraiment, c'est fabuleux, quoi. C'est fabuleux.
2: Mais je pense que beaucoup d'auditeurs seront d'accord avec nous. Hein. Les plages, alors, n'en parlons pas. Je ne citerai pas Palavas plutôt parce qu'il y a quand même toute la côte héraultaise qui est extraordinaire. Absolument. Sur le plan maritime et qui Absolument. Permet de faire du sport de haut niveau. Et alors n'oublions pas que les circuits continuent sur quelle région actuellement?
3: Alors on est toujours là en ce moment, je crois que nous sommes du côté de... Alors hier, pareil, vous sortez un petit peu de Gignac, c'est fabuleux, nous étions à Gignac, le 2. Ensuite, nous allons aller du côté de Saint-Étienne de Courcas. Nous allons aller le 19 au Kélard. Voilà un petit peu la suite. Le 22, nous serons à Lunas-les-Châteaux.
2: Alors, la 9e étape, bien évidemment, c'est le Kélard. Et le Kélard, qui est quand même un secteur très touristique.
3: Oui.
2: Dans le nord de l'Hérault.
3: Oui, absolument. Et comment vous expliquer ça? Ce que nous avons cherché, c'est effectivement d'apporter dans ces secteurs-là tout le savoir-faire d'Aérosport et de son équipe d'animation, mais c'est aussi organiser des moments privilégiés pour que l'ensemble des gens se rencontrent. Et bien évidemment, ça a été une idée qui nous a fait, qui a germé dans notre esprit, mais parce qu'elle avait été, semé par le président Kléber Mesquida, c'est effectivement d'amener des jeunes des quartiers de la ville pour, par exemple, aller au Salagou. Vous voyez ?
2: Ah oui, extraordinaire au niveau pêche, au niveau voile, c'est extraordinaire. Alors, monsieur Almarcha, Jean, je vous remercie de nous avoir éclairés et surtout, la conclusion, c'est de dire aux auditeurs que Aérosport, depuis X années, comme vous l'avez dit, et nous avons une grande pensée à M. Somad, qui nous a quittés.
3: Bien sûr.
2: Et cette grande pensée, c'est que Aérosport est là pour obéir aux demandes, aux désirs, aux souhaits des gens qui ne peuvent pas se passer et partir en vacances, et bien d'avoir Aérosport qui leur ouvre les portes. Merci beaucoup, M. Almarcha, et à très bientôt, peut-être.
3: Si vous me permettez, Monsieur Bitton.
2: Mais je vous en prie. Le micro vous est offert.
3: Voilà, une petite phrase. Plus nous partageons notre territoire, plus il va nous rassembler, il va nous ressembler. Cela, ça renforce le sentiment d'appartenance. Cela facilite l'enracinement avec le souci du respect de la diversité.
2: Eh bien, ce que je voulais dire. Se réunir, c'est le moyen de s'aimer et de s'apprécier.
3: Merci beaucoup pour votre accueil.
2: Oh, je vous en prie, merci beaucoup, au revoir.
3: À très bientôt, merci. Au revoir.
2: Au revoir.

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1: Chers auditeurs, bonjour. Après avoir parlé de la garantie légale de conformité, nous allons voir quelles sont les conséquences de l'immobilisation de votre bien en SAV. En effet, la garantie légale de conformité, qui est précisée dans l'article 219-9 du Code de la consommation, permet de demander la réparation ou le changement d'un produit en cas de panne. En effet, cet article stipule que le consommateur est en droit d'exiger la mise en conformité du bien aux critères énoncés, que le consommateur sollicite auprès du vendeur la mise en conformité du bien en choisissant entre la réparation et le remplacement. À cette fin, le consommateur met le bien à disposition du vendeur, bien sûr. Mais cet article L217-12 du Code de la consommation stipule également que le vendeur peut ne pas procéder selon le choix opéré par le consommateur si la mise en conformité sollicitée est impossible ou entraîne des coûts disproportionnés au regard notamment de la valeur qu'aurait le bien en l'absence de défaut de conformité, de l'importance du défaut de conformité et de la possibilité éventuelle d'opter pour un autre choix sans inconvénient majeur pour le consommateur. Le vendeur peut refuser la mise en conformité du bien si celle-ci est impossible ou entraîne des coûts disproportionnés, notamment au regard des éléments cités plus haut. Lorsque ces conditions ne sont pas respectées, le consommateur peut, après mise en demeure, poursuivre l'exécution forcée en nature de la solution initialement sollicitée, conformément aux articles L221 et suivants du Code civil. Tout refus par le vendeur de procéder selon le choix du consommateur ou de mettre le bien en conformité est motivé par écrit ou sur un support durable, notamment e-mail. Dès lors, le vendeur qui risque de refuser la demande de remplacement dès la première panne et les possibilités de l'acheteur d'exiger le remplacement sont difficiles à mettre en œuvre. Sachez toutefois que pour toute période d'immobilisation à SAV, que celui-ci suspend le délai de garantie commerciale ou de conformité qui reste à courir. Le point de départ court à partir de la demande d'intervention du consommateur ou de la mise à disposition pour sa réparation. Il est important de noter également que lorsque vous apportez votre appareil au réparateur, il faut absolument demander un reçu, notamment du dépôt, qui soit daté. À compter du 1er janvier 2022, tout produit qui sera réparé dans le cadre de la garantie légale de conformité bénéficiera d'une extension de cette garantie de 6 mois supplémentaires. La garantie pour un produit neuf réparé pendant la garantie légale passera ainsi de 24 mois, c'est-à-dire 2 ans, à 30 mois. Remplacement d'un produit pendant la garantie. Lorsque le vendeur décide, dans le cadre d'une intervention sous garantie, le remplacement du produit par un produit neuf plutôt que sa réparation, cette opération ne prolonge pas le délai de garantie au-delà de la garantie initiale de l'achat. Un produit neuf de remplacement ne réouvre pas une nouvelle période de garantie, bien sûr. Pour plus d'informations, n'hésitez pas à venir nous rencontrer au 65 avenue Jean Jaurès, à Nîmes, ou lors de l'une de nos permanences près de chez vous. À très bientôt.
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1: Bonjour à toutes et à tous et bienvenue dans votre agenda. Voici les événements et les sorties à venir. Tous les week-ends, passez un moment convivial au Théâtre Beaux-Arts Tabar. Retrouvez les spectacles issus du Festival d'Avignon et les artistes toujours plus talentueux. La soirée ne s'arrête pas là. La buvette du théâtre vous propose de partager un bon moment avec les artistes. Profitez du tarif Youth pour assister à certains spectacles à seulement 6 euros. Et vous pouvez, vous aussi, monter sur scène. Des stages sont proposés tout l'été pour vous faire découvrir l'univers du théâtre. Montez au sommet de la tour Urbaine 5 et admirez la vue à couper le souffle. De là-haut, vous pourrez voir les Jardins des Plantes, le Pic Saint-Loup ou encore le Corum. Venez également découvrir l'intérieur de la cathédrale Saint-Pierre, la seule église médiévale de l'Écusson ayant survécu aux guerres de religion. Les visites guidées sont organisées par l'Office de Tourisme. Toutes leurs informations sont sur leur site internet. Pour plus de fraîcheur, rendez-vous à la grotte de Clamouse. Située dans les gorges de l'Hérault, elle abrite de rares cristaux d'aragonite. Un voyage hors du temps qui vous fera découvrir la richesse de notre département. Des guides passionnés vous expliquent l'histoire de la grotte. La visite est proposée à partir de 13,50 €. Et pour plus d'aventures, vous pouvez tester le Spéléoparc et l'Escape Game. Première fois, première photo. C'est le nom de la nouvelle exposition du pavillon populaire. Jusqu'en novembre 2026, le musée célèbre l'esprit pionnier de la photographie. Des premiers clichés de grands photographes aux inventions insolites, la visite est l'occasion de plonger dans 200 ans d'histoire. Rendez-vous au pavillon populaire de l'esplanade Charles de Gaulle, la visite est gratuite. On termine l'agenda avec un peu de sport. À seulement 30 minutes de Montpellier, nous vous proposons de découvrir les anciens salins. À Villeneuve-les-Maguelones, un circuit de vélo vous permet de faire un tour de 13 km. En 2h30, vous pourrez voir des salins datant de l'Empire romain qui ont servi jusqu'en 1969. Et si vous êtes chanceux, vous pourrez même voir un groupe de flamants roses. C'était l'agenda des sorties de Radio Aviva. 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